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0: Quelqu'un qui fait application pour travailler pour la CIA doit avoir les qualifications requises.
1: Vous travaillez où en ce moment, M. Marlowe?
2: Ah là, je fais des hot dogs au comptoir-restaurant d'un Costco.
1: Mais...
2: Qu'est-ce qu'il y a?
1: Et vous voulez manipuler des dossiers top secret?
2: Ouais, mais je... Écoutez, monsieur... manipule déjà des saucisses top dogs, alors je me suis dit que comme elles portent le même prénom...
1: Je sais pas si vous réalisez qu'on parle des services secrets, là.
2: Ouais, oui,
1: oui. C'est le genre de job que si vous avez une famille, il faut oublier ça, là.
2: Non, ça, j'en ai pas de famille, mais
1: regardez,
2: je peux m'arranger pour oublier d'autres choses.
1: Savez-vous ce que c'est, un service de renseignement?
2: Ben, en tout cas, je...
1: Pour commencer.
2: J'ai déjà demandé un renseignement.
1: Le CIA, savez-vous ce que c'est?
2: Ben, je comprends, je suis membre.
1: J'ai pas dit le CIA, j'ai dit le CIA.
2: Ah, ah, non, ça, faudrait j'en... Bon,
1: écoutez, monsieur, pour faire ce job-là, faut quand même avoir une notion du système.
2: Ah, ça, j'en ai un système de notion chez nous. Bon.
0: La madame qui nous fait goûter des affaires à l'épicerie pour qu'on les essaye, puis qu'on dit non merci, elle pense quoi de nous autres, elle?
3: Notre enquête de la semaine, nous avons accroché un microphone au col de la madame qui fait goûter des affaires sans qu'elle le sache.
4: Voici ce que ça a donné. Bonjour, monsieur.
1: Ah, j'ai pas le temps.
4: Est-ce que vous avez goûté?
1: Non,
4: les...
1: non merci.
4: Bonne journée. Bonjour, madame. Bonjour,
1: monsieur. J'ai pas le temps, j'ai pas fait.
4: Bonne journée. Est-ce qu'elle est... Bonjour, madame.
2: Oui.
4: Est-ce que vous avez goûté les nouvelles Crispy Kreme de Schwartz?
2: C'est quoi ces affaires-là?
4: C'est une promotion.
2: Oh, j'aime pas ça.
4: Bonne journée.
0: Faut le trouver dans le cul. Ben, c'est ça qu'elle pense, la madame.

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3: 5:25 dans le Boost. Un bon matin, un bon réveil à vous autres, les chums du Boost. Bienvenue en ce

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1: 4 juin aujourd'hui, déjà 19 degrés du côté du lac Saint-Jean. On a 12 au Saguenay et c'est un 30 comme maximum qu'on prévoit aujourd'hui avec pas mal de soleil, peut-être un petit alternant soleil-nuage en mi-journée. Des rafales à 60 aussi là, au milieu de la journée, mais on dirait que ça va bien se prendre avec un 30 degrés. Ça prend quand même du vent un peu. On se croirait en plein cœur du mois de juillet là, depuis le début de la semaine, puis on se plaindra pas de ça. C'est vraiment trippant les fins de journée piscine. Nous autres, on dirait qu'on est en vacances. Là. Pour vrai, ça fait vraiment du bien cette semaine-là, je trouve.
2: Ouais, c'est chaud hier. Vois-tu, on était sur le terrain de balle, puis oui. Ma casquette était détrempée.
1: Clairement, là.
2: J'aurais pu la tordre sur le banc.
1: Qui a gagné, d'ailleurs, au match Bell Media?
2: C'est nous autres.
1: Oui, contre Jeanne Allard. Ben, ouais. Bravo.
2: Ça finit quoi, 22-15?
3: 23-14, je pense.
1: Hey, bravo.
2: Fait que, ouais, ça a été un bon match, mais... Surtout, tu sais, on a ramassé les fonds, tu sais, qu'on voulait ramasser aussi. L'objectif était de 1 000 $ parce que, tu sais, avec ça, on vient en aide quand même, tu sais, à des enfants malades. Puis un deuxième match,
3: ça fait gros ce qui se passe.
2: Oui, c'est ça. Puis, fait que, tu sais, ça a été amassé. Puis en bout de ligne, bon, on a eu une belle soirée, là. Tu sais, il y avait de la bébite un peu, ben.
1: Ça commence, hein, les petits moustiques. Puis même, j'ai vu des photos de voyons. Les frappes à bord, les Moses,
2: les maringouins.
1: Les bruns, là, les bruns croquants, là.
2: Ah,
1: voyons.
2: Les
1: barbeaux.
2: Bon.
1: Les barbeaux sont back.
2: Les barbeaux, c'est pas grave.
1: C'est en juin, ça. C'est toujours en juin.
2: C'est pas grave, les barbeaux, ça pique pas.
1: Ah, mais c'est le tic-tic-tic-tic quand ça vole.
2: Ça me dérange pas.
1: Ah, moi, ça m'écœure.
2: Moi, des mouches, je les entends pas venir. Tu te ramasses à 2-3 piqûres à la cuisse. Non, un mot tant mieux ça. Moi, je change. Tu m'auras pas là-dessus. Moi, non. Moi, les barbeaux, donne-moi ça, les mouches, je veux rien.
1: Hey, je t'ai donne toutes.
2: Ah, non, mais parfois. Moi, je donne toutes les mouches.
1: Non, je les veux pas plus.
2: There's no turning back.
1: Je les veux pas plus, mais moi, les barbeaux, arc, non, vraiment, là.
2: En tout cas, je suis. Ça fait de filles, ça. Non, mais j'ai l'air sexiste en disant ça. Mais moi, je connais pas grand gars, mais des barbeaux qui sautent.
1: Moi, j'en connais. Ben, je te dis pas que je pars à courir, mais ça m'écœure. Ça me met en dedans, ça me fait comme un frisson, là.
2: Je suis pas un fan de barbeaux.
1: Non, je connais pas grand monde qui sont fans de barbeaux.
2: Il faut qu'elles soient des barbeaux, là. Ben non, je sais, tu sais, y a personne qui est fan de barbeaux. Je pense pas des gothiques, mais sinon, c'est correct. Hey, je suis raqué un matin, ça n'a pas de bon sens.
1: D'abord, jouer au baseball, ouais, mais c'est une activité que tu fais plus souvent. Là,
2: non, puis, tu sais, moi, j'ai encore mes bonnes vieilles habitudes. Moi, quand je vais sur le terrain, il faut que je coule. Tu sais, j'ai pas le choix comme ça. On dirait que ça me dégourdit un peu avant la manche. Là,
1: ouais.
2: Pis, mais sinon, ouais, on s'est pas donné tant que ça. Là. On dirait que c'est les chevilles qui ont mangé le coup. Moi, mes chevilles, j'ai tellement eu de blessures aux chevilles là, pendant mes années sportives là, que on dirait qu'un matin, les chevilles veulent me sortir.
1: Ben, tu sais, des petits claquages aux cuisses ou aux mollets, là, c'est pas. Ça arrive quand même une fois de temps en temps quand tu joues justement une fois par été au baseball. Parce que là, tu sais, tu te donnes au bout pour courir, puis hop, là, t'arrêtes.
2: De toute façon, t'es pas allé au gym. La semaine passée.
1: Ouais. C'est pas grave, c'est pas une même activité.
2: Non, c'est ça, c'est pas la même.
1: C'est ça.
2: Mais, tu sais, là-dedans, ça s'étire pas bien. Soyons francs. Tu regardes l'avant-match là, des deux bords, là, c'est super de lancer la balle, on va se lancer la balle un peu, là, on va aller attraper des ballons, puis après ça, merci, bonsoir. Là.
1: Ah,
2: on est prêt pour commencer à gagner.
1: C'est pour le plaisir, là, c'est ça, c'est pour ramasser des sous, puis, tu sais, il y a un petit côté compétition, là,
2: oui,
1: mais, je veux dire, l'idée, c'est vraiment de.
2: De gagner.
1: D'avoir du fun. Ah, de gagner. Okay.
2: De gagner en ayant du fun.
1: Ah, bon, ben
2: surtout
1: c'est
2: que la
1: ça.
2: Bière vient juste après la game, hein?
1: Ouais.
2: Faut le mentionner, ça.
1: Oh, ouais, c'est ça.
2: Juste après.
1: 6-12-12, c'est parti pour nous rejoindre. Dany est là. Étienne également qui nous donne son truc, d'ailleurs, pour les tons à cheval. Les tons à cheval, ça, c'est les fameuses mouches. Comment qu'on appelle ça? Je l'ai dit tantôt comment ça s'appelait. Je suis même pas réveillé du cerveau.
2: Les barbeaux?
1: Non, pas les barbeaux. L'autre avant, là, les tons à cheval, c'est les bébites quand même. Eux autres, ça pique pas sa mort, là, quand, okay, quand
2: ouais,
1: ils viennent. Oui, il y en a beaucoup.
2: Les mouches.
1: Ouais, c'est des
2: moi,
1: grosses.
2: C'est pas ça, les mouches.
1: Ouais.
2: Les
1: fait
2: mouches.
1: Que tu pinces une libellule sur ta casquette et ça a l'air que ça fonctionne pour vrai pour éloigner les tons à cheval. Fait que ça peut être un truc. Trouvez-vous une libellule?
2: Un petit
1: loup.
2: Sa casquette
1: ce matin,
2: oh,
1: là.
2: Pas compliqué, on commence à fumer.
1: 5h29, 6-12-12 pour nous rejoindre, le 690-9400. C'est jeudi, le 4 juin, il va faire encore beau et chaud. Ça va être une magnifique journée. L'été, c'est parti, là, sur le Saguenay-Lac-Saint-Jean cette semaine. 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
2: Dans Midi Fun, voici l'informateur avec Étienne Félix.

0: mais j'ai vraiment assez les Barenaked Ladies.
1: Ah, c'est magique, bon, absolument. C'est
2: bon. Des gars d'Ottawa, ouais. Ça.
1: Que feriez-vous avec $1 million? On se pose la question, on se dit, parce qu'on parle de loterie. Il y a bien des gens qui disent, moi, si je gagnais $1 million ou plus, je dirais, bye bye boss, je m'en vais profiter de ma retraite le plus rapidement possible.
2: Ben, ça dépend à quel âge ça t'arrive, là.
1: Oui.
2: Tu sais, ça t'arrive à 22 ans, gagne $1 million, tu dis, je pars à retraite tout de suite.
1: Si tu te places correctement, tu vises que sur les intérêts pendant quelques années, ça peut être intéressant.
3: Dans ton envie, la personne gagne, je ne sais pas, 75-80 000 par année. Elle gagne $1 million et elle réussit à le placer avec un bon taux. On va mettre, mettons, un bon taux aujourd'hui, c'est quoi, 10% peut-être?
2: Oh non, ça c'est un très grand taux.
3: OK, ben regarde, mettons, je te disais qu'il gagne 70-75 000 $. Ben la personne met son million là, par soit 70 000 par année.
1: Absolument.
3: Elle a le même salaire.
0: En passant par un CELI. Sinon, il faut en payer des impôts.
3: Oui.
0: Mais vous m'appellerez si jamais vous gagnez.
2: C'est ça, après ça.
1: La conseillère financière qui est Marie-Claude va vous aider.
2: Les placements Marie-Claude Savard.
1: L'Auto-Québec a dévoilé ses plus récents résultats de revenus hier et pour la première fois l'an dernier, ils ont atteint le cap des 3 milliards de dollars. Donc, ça va bien pour l'Auto-Québec qui a généré donc un bénéfice net de 1 milliard et demi de dollars qui sera directement versé au gouvernement pour réduire la dette. Vous savez que c'est comme ça que ça fonctionne.
2: Sur trois piastres qu'ils font, ils ont $1.25 après que ça va au gouvernement.
1: À peu près. Alors, les casinos et les salons de jeux sont les plus profitables actuellement pour l'Auto-Québec. On pense qu'il n'y a pas grand monde dans ces maisons-là. Ben non, ils sont là.
0: Ben oui, ils sont attachés à la machine avec une couche.
3: C'est vrai,
2: pas tout le monde.
1: Et là, ce qu'on constate, c'est que les 18 à 34 ans, pardon, sont de plus en plus nombreux à aller dans les casinos. Si vous êtes allé faire un tour récemment, vous allez voir qu'il y a d'autres offres qui se sont jointes à l'offre de jeux dans les casinos. Il y a des soirées thématiques, déguisements, tu peux aller danser, puis là, ben oui, tu ajoutes un petit 5$ dans une machine, un autre petit 20$, puis ben, peut-être tu vas sortir en gagnant.
2: Il y avait des soirées du Canadien de Montréal récemment.
0: Au casino, ça, c'était bien.
1: Les loteries qui ont généré des revenus de $996 millions. Donc ça, c'est un petit peu moins profitable, parce qu'il faut remettre un montant quand même aux gagnants, on s'entend là-dessus, puis je regardais ça hier, ça va vite. Le gros lot du Loto-Québec, du Loto 649 était de $5 millions. Il n'a pas été gagné, OK? Mais les ventes pour ce tirage-là étaient de $11.1 millions. Le prochain tirage sera aussi de $5 millions, mais il va y avoir le tirage de la boule d'or qu'on va bonifier en fonction donc des résultats de ce plus récent tirage. Donc, ça va relativement bien pour l'Auto-Québec. C'est profitable. Et là, je me posais la question, vous autres, achetez-vous des billets de loterie? Est-ce que vous autres, vous faites partie des gens qui achètent quotidiennement ou hebdomadairement des billets ou vous attendez, comme
2: mon
1: tu disais tantôt?
2: Mon père achète encore, moi, ses billets de loterie avec sa même combinaison depuis des années. Oui, absolument. Oui, avec la date de naissance des enfants. Puis,
3: Pierre, j'ai une petite question de main, ça me fait penser, parce que moi, c'est ça, je suis vraiment occasionnel. Puis quand je vois qu'il y a un gros montant, on va être à 5-10. Mais Pierrot, advenant, papa, il s'en va.
2: Ouais.
3: Est-ce que tu serais porté à reprendre le numéro?
2: Il est supposé nous la donner. Ça combine.
1: Ah oui, t'es sérieux?
2: Est-ce
1: que tu vas poursuivre la tradition?
2: Je sais pas. Je suis pas un grand amateur de loterie, mais je pense qu'avoir la combinaison, puis savoir qu'elle a jamais été gagnée, puis là, pas l'employer, je serais un peu mal à l'aise de voir finalement sortir la combine puis pas l'avoir faite. Je pense que je la mettrais.
3: Je suis très surpris. Je pense qu'il faudrait que tu le prennes, Pierre. Imagine demain matin, tu gagnes un méchant gros lot.
2: Mais c'est le fun
3: Non, mais un beau gros lot. Tu t'achètes une station, tu pourras faire de la radio jusqu'à 222 ans.
0: Moi, j'embarque avec toi.
2: Absolument. Hey, on s'achète ça.
0: Si c'est pour ça, moi, je suis bien d'accord, là, acheter des billets de loterie. Mais moi, je veux pas prendre ma retraite. Je veux pas trop d'argent, ça cause trop de problèmes.
3: C'est le fun, correct. Ton ami.
0: Faut avoir faim un peu dans la vie.
2: Ça nous met sur le edge.
0: Ça me garde en vie. Moi, je pense que si je gagnais la loto, si je gagnais la loto, je pense que je m'éteindrais à petit feu.
2: Mais moi, je trouve qu'à un certain âge, quand tu gagnes la loterie, je trouve ça fantastique.
0: Oui.
2: La femme à mon père a gagné à vie. Elle l'a gagné, ça doit faire au moins une dizaine d'années, sinon plus, peut-être. Ça donne, tu sais, rendu un certain âge, c'est que tu prends le gagnant à vie, le 1000 piastres par semaine pour le restant de tes jours.
3: Ouais.
2: Ou tu prends un montant forfaitaire, parce que là, elle était rendue à 115 ans, je pense. Fait qu'elle a pris le montant.
3: Ouais.
2: Hey, à 77 ans, là.
3: Il reste
2: quand
3: des années.
2: Veuve, là, puis tu reçois 675 000.
0: Quand j'avais
1: le
0: vie, ça, ça me tente.
2: Ça, c'est le fun. Okay. Hein, crime gagnant à vie.
1: Et pour les gens qui se disent, moi, j'aimerais ça acheter des billets, mais j'ai pas envie d'attendre au comptoir. Mm. Tu sais, quand je vais à l'épicerie, au dépanneur, ben justement, il va y avoir une initiative différente. Ça sera la première fois que ça va se faire ici au Canada. L'Auto-Québec qui va permettre la vente de billets en vente libre lorsque vous arrivez, par exemple, au comptoir pour scanner vos items à l'épicerie. Puis là, ben sur l'écran, il va y avoir une option pour être capable d'imprimer directement votre billet.
2: Il n'y a pas un danger pour les mineurs, là?
1: Ça, c'est une très grande question.
3: Ben oui,
1: il y a bien des gens qui se disent, Colin, il n'y aura plus l'employé pour poser la question, coudonc, as-tu l'âge pour acheter des billets?
2: Malgré que l'employé, des fois,
0: Ouais, mais moi, c'est pas tant.
2: Il y a des employés qui sont pas vite.
0: Non, on veut que ça soit 18 ans et plus, mais acheter un gratteux en bas de 18 ans, regarde, je veux juste pas qu'il joue au poker, à roulette ou ben non, à machine à sous, là.
3: Mais ça commence demain.
0: Tu penses?
2: Un gratteux, c'est le fun, moi. Oui, à Noël, le monde arrive chez nous, j'ai des gratteux.
0: Ouais.
2: Là, on prend un petit coup, puis là, un moment donné, on sort les gratteux.
3: Oh, c'est là.
2: Oui, mais je te le jure, c'est le fun. Là, tout le monde gratte ça, tout ça. Personne gagne, mais c'est pas grave. On a l'impression que ça va arriver.
3: Ouais, oui, puis le fameux 1000$ par semaine à vie, j'ai un voisin, moi, qui a gagné ça. C'est une couple d'années, là. Puis...
2: Il est content.
3: Mais c'est pas à l'Auto-Québec.
2: Non?
3: Non, il s'est divorcé.
0: Ah! C'est
1: alors, est-ce que vous achetez des billets? Si oui, combien par semaine? Il y a des gens qui dépensent beaucoup d'argent. Il y a même des gens qui vous diraient, je dépense trop là-dedans.
3: Ouais, sûrement.
1: Parlez-nous, écrivez-nous, 6-12-12. On veut savoir comment ça se passe.
2: Ou encore, comment vous économisez depuis que votre femme est partie?
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1: Okay, c'est bon, d'ailleurs.
2: Bienvenue à La Facture. Cette semaine, une dame se fait proposer une garantie prolongée pour une cuisinière. Elle témoigne de son histoire. Nous avons masqué sa voix pour préserver son anonymat.
3: Le vendeur, il a dit ses yeux que c'est bien
4: pour dire. On va dire qu'un poêle, au bout de 3 ans, c'est pas mal fini.
3: C'est mieux d'acheter une garantie prolongée. Puis
4: ça, 3 ans et demi.
3: Là, je l'écoutais, je me demandais s'il
4: parlait ou bien s'il lâchait
3: un petit souffle.
2: L'obsolescence programmée est-elle encore une réalité aujourd'hui? Nous avons demandé à cet expert. Plusieurs pensent encore que l'obsolescence, c'est d'arrêter de prendre l'essence chez Couche-Tard et d'entrer s'acheter un tube de Lepsil dans la même commission. Cet homme s'est acheté une trottinette et s'est fait parler de la garantie par le vendeur. Nous avons masqué sa voix pour son anonymat.
3: Le vendeur de trottinettes,
4: qu'on appelle un trotticule, m'a dit
3: que la garantie couvre uniquement les styrofoam de l'emballage.
2: Notre question de la semaine, un de vos amis qui a plus de dents se fait voler ses données personnelles. S'agit-il A, d'un vol d'identité, B, d'un vol dédenté? La réponse après la pause. Oh, oh.

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3: Oh, ben c'est Sonia.
4: Ah, oh, allô, la gang de Sarantropos, c'est Sonia, là, quoi, en face de son camp.
3: Oh.
4: C'est la ville où il y a une grosse bière dans toutes les trousses de premiers soins. Non, mais on sait jamais, hein. Oh, ben, Cathy, comment ça va?
5: Ça va bien, toi.
4: Ça va bien, je vois que t'es venue avec ton boy toy. Avoir su, j'aurais fait monter mon chauffeur de Uber.
3: Ben oui.
4: Hey, d'ailleurs, Cathy, oui? As-tu entendu la blague à ton sujet?
5: Hein, quelle?
4: Comment est-ce que Cathy fait pour prendre 10 livres, perdre 10 livres? Prendre 10 livres, perdre 10 livres. Prendre 10 livres, perdre 10 livres. Accouche avec Sébastien.
3: Ah!
4: Que je taquine. Sinon, vous m'excuserez d'être en habit de plongée. Là.
3: Ah oui, c'est ah ça, oui? C'était bizarre.
4: Ouais, c'est parce que je t'en deuil et j'avais pas de linge noir.
5: T'étais pas obligé de mettre les palmes.
4: C'est terrible. Non, je sais que j'ai pas de l'air de ça, mais je t'en deuil parce que mon père est décédé la semaine passée.
3: Ah, désolé.
4: Un accident niaiseux. Là. Il voulait jouer au frisbee avec son chum, puis vu qu'il n'y en avait pas, mais ils ont pris un javelot.
3: C'est
4: niaiseux, ouais. Bon, au moins, il est mort comme il aurait voulu. Là.
3: Ah oui?
4: Au bout de son sang devant des jeunes qui filment la scène au lieu d'appeler le 9h. C'est bête! Les funérailles ont lieu en fin de semaine. Mon père aurait été fier, par exemple.
3: Ah oui?
4: Oui, parce que tout le monde est venu y rendre un dernier hommage. Là. Même ses vieux chums de l'armée, Cathy.
5: Oui?
4: Tous ses vieux frères d'armes étaient là. Il y avait Pif, Binouche, Tarlouse, La Pute, puis Gazou. Un beau régiment.
3: Ben oui, ben oui.
4: C'est aux autres qui nous défendaient dans le pôle Nord contre les Russes.
3: Ah, contre les Russes dans le pôle Nord, ça serait pas ça.
4: Il y avait aussi grand-maman Sophie là, qui est venue avec sa chum de femme.
3: Ah oui?
4: Avec qui elle reste en attendant de se loger ailleurs.
3: Ah oui, oui, oui.
4: Ça fait 47 ans qu'elle cherche un appart.
3: Ah, Caroline, hein? Okay,
4: des bonnes amies.
3: Des bonnes, très bonnes amies, ben oui.
4: Il y a la famille éloignée aussi qui s'est présentée. Il y avait mon demi-frère, mon corps de neveu, ma huitième de tante, mais ils sont restés juste une fraction du temps.
5: Ah!
4: Il y avait aussi tous mes cousins et cousines.
5: Oui.
4: Okay. Là, tu vas me dire, ben, c'est normal qu'ils soient tous là. Ils sont, la plupart sont mariés ensemble.
3: Oui.
4: Tu sais que ça faisait 3 ans que j'avais pas vu ma sœur jumelle, là, Sophia, la coiffeuse de Robert Val.
3: Ah oui?
4: Non, on s'était pas reparlé là, depuis notre chicane à cause d'un gars qu'on voulait tous les deux baiser à Noël. Là.
3: OK.
4: Mais tu sais, vu que c'était son mari, elle l'avait comme mal pris.
3: Ah oui, c'est ça.
4: C'est enfantillant. Non, mais Sophia, là, j'en ai pas parlé souvent parce qu'elle a toujours été envieuse. Là.
3: Okay.
4: Ah, je te le dis, là, j'ai des souvenirs. La plus jeune, là, j'avais un 5 vitesses, ça y prenait un 10 vitesses. Je faisais un trip à toi, le lendemain, était d'un orgie, tu sais. Toujours la petite coche de plus.
3: Oui, oui.
4: D'ailleurs, quand le notaire a lu le testament un matin, ça a paru que le père, c'était elle sa préférée. Hein.
3: Ah oui?
5: Ah, ouais.
4: Veux-tu te lire un bout du testament?
3: Ben, oui,
4: je l'ai amené avec moi, garde. Regarde, ben, c'est vrai,
3: il est là, le testament. Là.
6: Il est bon.
4: Je lègue mon Ford F-150 de Olivier Ford.
3: Ah, wow.
5: Ah ouais, il y avait ça, le bonhomme.
4: Et ma roulotte. Et ma roulotte à Sophia. Puis à l'autre, je donne mes 12 flamants roses qu'il y avait sur mon terrain de camping.
3: Oui. Aïe, aïe, à l'autre, oui.
4: À ma belle Sophia, je donne mes 600 ruches et ma business de miel.
3: Ah.
4: À l'autre moche, j'y laisse ma vadrouille à bain. Je suis sorti d'une lampe fâchée noire, là, avec deux rames à chaloupe puis pas de chaloupe. Il a préféré donner à son voisin de chalet qu'il n'y a plus de bras. Hey, Et tourne le fer dans le plan.
3: Oui, ouais. Ça plaît ça.
4: Tu sais, tu peux pas faire ça, tourner le fer dans le plan.
3: Non.
4: Mais le pire, parce qu'il y a eu pire, là, c'est quand il m'a fait sortir de la pièce. Tout le monde est resté, mais moi, il m'a fait sortir de la pièce pour faire jouer la chanson « We are family ».
3: Et là!
4: Ah non, on s'en parle!
3: Ben, on s'en parle!
4: Là, c'est trop dur, je t'en deuil!
3: Je comprends!
5: Sonia.
3: Dominique Dillila, le malade du Sonia. Entendre rire, Cathy, ça fait ma journée. Merci et bon été. Bruno Tarzan Boy aussi a adoré ça. Je suis plus capable, j'ai mal aux joues, nous dit Nadia. J'ai mal au ventre aussi. Bref, Mario, t'es en chaud ce soir à Saint-Hyacinthe, j'imagine qu'il...
7: Au deuxième balcon, oui. J'ai parlé aux gens de la salle le matin. Je pense qu'il reste à peu près 10 billets, ça vous tente. Mais on voit bien partout à Saint-Hyacinthe.
5: C'est une belle salle.
3: T'es à Québec le 18 juin, à Magog le 31 juillet, 1er août et 2 août.
7: Exactement, puis Saint-Eustache au Zénith.
3: Oui. Mm-hmm.
7: J'aime ça des Zénith, j'ai l'impression je joue à Paris, mais ouais. Je m'en vais à Saint-Eustache.
3: Oui.
7: Là aussi, on rajoute une nouvelle date. Vous allez sur mariotessier.ca.
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0: Bienvenue à Il y a des affaires qui se passent à Baudelaire. Je reçois le directeur de la chaîne britannique Channel 4. Comment allez-vous?
1: Ça va pas pire.
0: Vous avez diffusé au Royaume-Uni une émission qui s'inquiète sur l'utilisation de l'IA sur le marché du travail en diffusant une fausse chef d'antenne.
1: C'est
0: une présentatrice de nouvelles faite par l'intelligence artificielle.
1: C'est là qu'on est rendu.
0: Ça marche pas.
1: Ça marche très bien. Tu vois pas la différence.
0: C'est quoi l'avantage de ça?
1: Ils vont utiliser ça parce que ça coûte moins cher. On n'a pas besoin de télésouffleur.
0: Mais qui a besoin de télésouffleur? Tu veux souffler ta TV, toi?
1: Il faut arrêter ça, sinon il n'y aura plus de travail pour les lecteurs de nouvelles.
0: Mais non, les vrais lecteurs de nouvelles vont toujours exister.
1: Oui, bon. Mais ils vont-ils exister en tant que locataire de demi-sous-sol à Blainville à attendre que le téléphone sonne ou comme lecteur de nouvelles?
0: C'est une bonne question.
1: Ferme ta gueule.
0: Vous avez diffusé un exemple de lectrice de nouvelles artificielles que voici.
2: Ailleurs sur le globe, maintenant en France, la situation économique ne s'améliore pas, même se détériore.
1: Bon, vous voyez, c'est parfait.
0: Mais justement, c'est trop parfait. Faut qu'elle se trompe un peu, c'est pas humain.
1: Oui, mais attendez, j'ai apporté une simulation d'erreur humaine de lectrice de nouvelles.
0: On regarde ça tout de suite.
2: Ailleurs, sur quel globe? Pardon. Sur le globe des deux. Voyons, il y a des culvettes dans mon frigidaire, ça sent. Ouais, on reprend. J'ai du poil en dessous des.
1: Ça a de l'air vrai.
0: Ah mon Dieu, c'est troublant.

0: 5h33 minutes. Merci beaucoup au 6-12-12. Vous êtes là pour nous autres, les chats. Merci. Frappe à barre, c'est le mot que je cherchais pour les fameux tons à cheval tantôt. Alors, c'est les frappes à barre qu'on peut éloigner avec une libellule sur la casquette, selon Étienne. C'est son truc. Kevin Godreau, salut, qui nous souhaite un bon matin à sa gang préférée. C'est bien fin, ça. Serge également. Salutations qui est branchée ce matin dans le beau. C'est en ce 4 juin. On y va dessus pour la pêche, le nouveau poisson qu'on pourra pêcher
1: au grand. On va se garder pour tantôt.
0: Ah
1: ça.
0: Oui, ah,
1: j'ai
0: bon,
1: pensé à Diguet.
0: Ben écoute,
1: on va y en parler bientôt.
0: On va faire plaisir à ben du monde, par exemple.
1: Ben oui, outre ben Diguet, oui. Mais visiblement, la pêche scientifique dans la région est très populaire.
0: Ben hein, oui. T'sais,
1: Contact Nature a fait ses devoirs, fait qu'on va s'en reparler tantôt.
0: Ouais.
1: Soir. Je veux commencer par le pont d'aluminium. Hey, le pont d'aluminium va être fermé un bout là. Pour ceux qui sont habitués de le prendre là, faut s'attendre à une fermeture du 8 juin jusqu'à la fin du mois de juillet.
0: Oh.
1: Parce qu'il faut faire des travaux de structure sur le pont. Il y a de l'air beau de même, puis c'est vrai qu'il est beau, là, mais quand même, à l'occasion, comme n'importe quel pont, il a besoin d'un peu d'entretien. Donc, du 8 juin jusqu'à la fin du mois de juillet, oubliez le pont d'aluminium. Fait que ça va prendre quand même un bout, puis on va être en pleine saison touristique, mais...
2: Tu peux le voir, tu sais, le pont d'aluminium, tu peux le voir de loin pareil, là, c'est pas bien
1: non, grave. Non, c'est ça, mais...
2: Puis le détour est pas si... Le détour est pas si pire que ça par le vieux pont de Jonquière. Là. Le détour est vraiment pas si pire que ça. Là.
1: On va faire des travaux, donc, avis aux intéressés, ceux qui sont des habitués. Et à vous dire, bonne nouvelle quand même, hein, les festivals, bientôt, ça va commencer. Hein, c'est dès la fin juin, on va commencer à embarquer dans les festivals. Et la STS qui va revenir avec ses navettes festives. Donc, on va avoir des horaires de fin de semaine pour ces festivals-là, pour que tout le monde puisse prendre ces autobus-là, mais de façon gratuite. T'sais, au moins,
0: ça,
1: on n'aura pas besoin
0: oui.
1: de payer. Pis, c'est ça qui est le fun, parce que des fois, ça va te permettre de ne pas reprendre ton véhicule. Puis on le sait qu'on a des festivals qui sont très festifs.
2: Hein? Non, c'est pratique. T'sais, ton véhicule, tu vas te prendre la boisson moins longtemps.
1: C'est ça. Peut-être pas. C'est pas le but recherché.
2: Ah, t'as raison. Hein?
1: C'est pour ceux que ça intéresse. Ils veulent vraiment se rendre jusqu'au bout sans prendre leur véhicule. Il va y avoir des navettes festives. Donc, pour, tu sais, je vois ici sur la liste là, le Jazz Fest, Jonquière en musique, la noce, les grands crus musicaux. Qu'est-ce qu'on a aussi? Festival des vins, festival des bières, festival des rives du monde, les grandes veillées. Donc, tout ça. Il va y avoir des navettes qui vont être disponibles. Donc, regardez les trajets. Ça vous tente, là, question de planifier vos sorties, là, mais une belle initiative, ça, de la ville puis de la STS. Donc, des navettes gratuites.
2: La plus belle qu'il avait faite, là, c'était pour, voyons, le festival aérien.
1: Oui.
2: Ça avait marché pas à peu près.
1: Il y a tellement de monde.
2: Ça avait marché pas à peu près. Ça avait été vraiment un coup de génie, ça. Avec des places sur parquet, ça avait été un coup de génie, ça, de la ville.
0: Merci, PA. On va s'en parler puis de cette nouvelle espèce qu'on va pouvoir pêcher aussi là dans la pêche scientifique. On va s'en reparler tantôt, j'ai l'impression, autour de 6h30. Ça se peut-tu? C'est ça ton...
1: J'en ferai pas un segment complet d'actualité, mais je vais le mentionner à Diguet.
0: Parfait.
1: Bientôt. Entendez-vous, là.
0: Ah, je vais le mentionner à Diguet. Puis à toutes les autres qui voudront bien sûr, partout dans la région. Dans le sport, Diguet.
1: Ah, grosse humeur.
0: Caroline, Patrick Roy, s'en viens-tu à... Dans le coin, mais
2: la
0: pas loin.
2: Ouais. La ville Reine. Écoute, hier, de seconde... Aïe, il me suis mordu à
1: l'an. Ça, c'est choquant. Ça m'arrive souvent, ça. C'est ça.
0: Ça fait mal.
1: Et tu te sépais dans ce temps-là. Hein?
2: Donc, comme je disais, Patrick Roy, il me suis mordu à l'an. Selon Darren Dreger de TSN, Roy va rencontrer les Police de Toronto pour le poste d'entraîneur-chef de l'équipe. Ça veut pas dire que c'est lui, mais... Comme l'a dit Yannick Jean, il est dans le processus.
0: Il est dans le processus.
2: Pis c'est un bon individu. Fait qu'on sait pas ce qui va se passer. Mais Roy, quand même, 42 victoires, 31 défaites et 5 revers en temps supplémentaire avec les Islanders en 2025-2026. Donc, on verra si Roy sera l'entraîneur-chef des Maple Leafs de Toronto. Mais écoute... Ça serait bon pour le hockey, là. Ça serait très, très, très bon pour le hockey de voir Patrick Roy débarquer là-bas.
1: Ça serait bizarre, en tout cas.
2: Non, ça serait bon. Regarde, les Canadiens l'ont jamais voulu.
1: Ben non, regarde.
2: Ben c'est ça. Hein? Je dis pas que Martin Saint-Louis est pas bon, là. Je dis que les Canadiens n'ont jamais voulu de Patrick. Ben, c'est ça. Golden Knights, Hurricanes, match numéro 2, toujours à 20h du côté de la Caroline. Je sais pas si on va continuer à faire une petite tradition, crier des noms Mendino à Carter Hart.
0: Ouais.
2: J'adore. Hey, fans de football, Canadiens, ça commence ce soir, les Alouettes de Montréal contre les Tiger Cats d'Hamilton. Match présenté à 19h30. Au baseball, les Voyageurs hier ont perdu 5-0 face aux Diamants de Québec. Et c'était la finale NBA. qui a débuté hier. Victoire des Knicks de New York qui sont venus de l'arrière. 105-95 sur les Spurs de San Antonio.
0: Merci beaucoup, Dickey. 5h38 minutes. On aura bien du stock pour vous autres d'ici 9h ce matin. Bien sûr que vous aurez la chance encore une fois de devenir finaliste aussi pour gagner un tracteur à pelouse. On vous donnera plus de détails de ça dans les prochaines minutes pour tout de suite. Dans quelques instants, Here, c'est une de mes préférées parmi les nouveautés qu'on vous propose. Mumford & Sons avec Chris Stapleton. C'est vraiment très bon et ça va bien commencer votre journée du jeudi ici, branché au 94.5 Énergie.
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3: Et là, je suis dans ma boîte de textos live en ce moment. Là, tous les gens qui m'ont texté à la suite du dévoilement de mon numéro de téléphone en onde. Là, je veux remercier Gabrielle Maud de Baie-Saint-Paul. Elle m'a offert des conseils pour mon extérieur, mon aménagement paysager. Elle est designer 3D. Hein? Vous voyez comment ça vaut à peine de donner son numéro de téléphone. Il y a plein de monde qui m'ont écrit plein de belles affaires. Fait que là, c'est comme si j'ai plein de nouveaux amis. Et là, il y en a un qui m'a texté ce matin, puis j'ai le goût de faire sa rencontre en même temps que vous. OK.
2: C'est ton morceau de viande, là?
3: Oui, exactement.
2: Non, mais c'est vrai.
3: Bon matin, mes amis m'appellent Poulet.
4: Poulet? Ah,
3: je me suis dit que j'allais attendre 2-3 jours pour passer la tempête de tout le monde qui t'ont ajouté. Passe une belle journée et bon show ce midi. On l'appelle.
2: D'après moi, il est pas gros.
3: Je sais pas si c'est ça.
2: Mais ben, tu voulais.
3: Poulet, tu penses? Moi, je veux juste apprendre à connaître ce gars-là. Parce que là, je n'ai plein à apprendre à connaître
4: avec lui. Peut-être parce qu'il mange juste des clubs.
3: Ah, peut-être que ça peut être des clubs, des ailes de poulet.
4: Aussi.
3: Peut-être qu'il va à chasse.
2: Poulet, ça mange des petites graines. Ta picosse.
3: Ah, peut-être que tu t'en vas dans une autre direction.
2: Non, non, mais absolument pas.
5: Oui, allô?
3: Allô, poulet?
5: Allô?
3: Hey, salut, c'est Marie-Claude, comment ça va?
5: Ben, ça va bien, toi?
3: Ben, certain, fait que toi, ben, t'es qui d'abord, poulet?
5: Ben, moi, c'est Patrick Latulippe, je reste à Longueuil, puis je vous écoute tout le temps depuis 5 ans.
2: Ah, c'est donc belle fun.
3: Pourquoi tu dis que tes amis t'appellent poulet? On se posait la question.
5: Ben, c'est une vieille inside qu'il a tenue à travers les années. Et là, tout le monde a des enfants aujourd'hui, fait que le nom est juste resté à cause de tous les enfants.
3: Mais une vieille inside, si mettons tu me la résumes en 3 phrases. Ouais.
5: C'est un nom de personnage dans un film. Pas un dessin animé, là, mais c'était. Puis le meilleur ami du gars dans le film s'appelle Poulet. Okay. J'ai commencé à m'appeler Poulet, puis là, tout le monde s'est mis à m'appeler Poulet.
3: Ça a-tu changé ta personnalité? Je me suis toujours posé la question. Tu sais, quand t'as comme
4: quand t'as son nom est trop fort, des fois.
3: Ouais, un sobriquet ou quelque chose. Parce que, tu sais, mettons que c'est Pat la Tulipe, OK? Ouais. C'est ton nom. Je m'imagine quelqu'un, Pat la Tulipe, dans ma tête. Mais là, si c'est Poulet, ça vient changer ma perception. Tu penses-tu que ça a modelé ta personnalité au fil des ans?
5: Peut-être un peu. Ça m'a pris un bout avant d'habituer, mais finalement, on l'apprécie puis on vit avec là, tu sais.
4: Donc ouais, quand c'est fait avec amitié puis amour là, tu sais.
2: Ben, il aurait pu se faire appeler la petite fleur aussi avec la tulipe.
3: La tulipe, exact.
2: Ah oui,
4: moi aussi.
5: Pas plus. Ça c'est plus au primaire, mais.
3: Ben écoute, ça t'a-tu... Parce que là, t'as décidé d'attendre 2-3 jours avant de me texter. Fait que là, juste quand je suis en train de me dire que je vais avoir une vague au cours des prochaines semaines, les gens qui vont dire j'ai attendu 2-3 semaines, j'ai attendu 2-3 mois. Fait que là, tu vas garder mon numéro de téléphone dans tes contacts.
5: Absolument.
3: OK, puis tu vas t'en servir à bon escient, j'imagine. Mais qu'est-ce qui... Tu sais, je me pose la question de savoir ça va être quoi ma vie au cours des prochains mois. Donc, mettons, toi, Pat la Tulipe, dit Poulet, là, t'as mon numéro maintenant dans tes contacts. À quel moment tu penses que tu vas me recontacter, puis pour quel sujet?
5: Écoute, je
3: ne
5: sais pas encore, je me laisse
3: des options. OK. OK, fait qu'on part à l'aventure, toi puis moi.
5: Exactement.
2: Hey Pat, qu'est-ce que tu fais dans la vie? À part d'être un poulet?
5: Je suis estimateur en alarme incendie.
2: En alarme incendie?
3: T'as l'air de ça. On dirait que t'as une voix d'alarme incendie.
2: C'est lourd.
3: Non, mais c'est sécurité.
5: C'est un compliment. Ça, c'est
2: un compliment, là.
3: OK, mais non, c'est pas ça que je voulais dire. En tout cas. Anyway, garde, je suis contente qu'on soit amis. On se garde dans nos contacts. Puis la vie est belle.
2: Aïe, aïe, aïe.
5: Yes, sir. Bonne journée.
2: Hey, salut. Puis continue de nous écouter. 5 ans à nous écouter ici, dans Midi Fun.
4: Vraiment sympathique, le boys.
3: C'est la première fois, tu sais. Fait que, regarde, des fois, le 6-12-12, ça peut intimider des gens.
2: Ben non, mais c'est vrai que tu vas rencontrer plein de monde en laissant ton numéro de téléphone demain.
3: Ah non, mais
2: j'aimerais
3: savoir.
2: C'est 514.
3: 514-451.
2: 451.
3: 24.
2: 2-4?
3: 7-5.
2: 7-5. Si on fait 24-75, ça fait pareil.
3: Aussi.
2: OK, si on fait 2475.
3: Marche aussi.
2: Ça marche aussi.
3: Oui.
2: Moi, je peux aller loin là-dedans. Là.
4: J'aurais une question, Marie. Oui. Ça a l'air de quoi une voix d'alarme incendie, mettons?
3: C'est une voix autoritaire, un peu.
2: Ah!
3: Oui, je ferais confiance à lui, tu sais, comme s'il me dit, là, mets des batteries dans ton détecteur.
4: T'es maîtresse.
2: Ah, t'es
3: tout de suite.
2: Okay. Change-les à chaque 1er janvier.
4: Ah, mais là, Si tu te demandais quel rôle tu pourrais avoir dans la vie à Marie-Claude, de temps en temps, envoyez un message, c'est le temps de changer tes batteries.
3: Non, mais c'est au changement d'heure qu'on échange, ouais, d'après ce que je comprends.
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12: Exorbillet de spectacle, bonjour.
13: Bonjour, je suis journaliste au Québec.
12: Ah oui?
13: Vous êtes revendeur en ligne de billets de spectacle, vous les vendez 10 fois le prix.
12: Ah là là là là.
13: Alors évidemment, les gens, c'est...
12: Oui.
13: Voyons, c'est quoi le mot?
12: Je brûle.
13: Donc, on appelle ça déjà la canonisation de Serge Postigot.
12: Ah, Saint-Serge.
13: C'est ça, les gens s'insurgent contre cette pratique douteuse.
12: Oui, mais...
13: Mais dans le show d'Éric Lapointe, tu voulais revendre 4 fois le prix, là.
12: Oui.
13: Mais le client, il n'y en aura pas 4 fois plus de show, là.
12: Mais non.
13: Hein?
12: Éric Lapointe ne deviendra pas Éric les 4 points.
13: Et je suis content que c'était pas moi qui fallait qu'il dise cette joke-là.
12: C'est ça, va chier.
13: Puis évidemment, vous faites ça avec les artistes à succès, on sait
12: bien. Oui, on fait ça avec les artistes à succès.
13: Là, vous en profitez.
12: On a essayé les artistes à échec, mais on trouvait que ça bougeait pas beaucoup.
13: C'est simple, là.
12: Oui.
13: De revendre des billets, c'est mal.
12: Okay.
13: D'où l'expression « le billet et le mal ».
12: Ah, c'est de là que ça vient, ça.

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1: 16h46, c'est le temps de faire des annonces. C'est des bonnes nouvelles.
2: Très bonnes nouvelles.
1: D'abord, on revient tous à l'automne. Donc, ouais. Mario sera là à l'automne.
2: Oui, très content pour une 31e année.
3: Eh, hey, bravo.
1: Carine, hein?
3: Incroyable.
1: Ouais. Ouais. Y a Cathy qui sera de retour à l'automne. Je serai de retour à l'automne.
3: Oui.
1: Mais Cathy, tu pars en tournée.
3: Oui, alors, puis moi, je suis moins travaillante que Mario. Je peux pas faire de la tournée et de la radio 5 jours semaine. Puis en plus, j'ai une petite fille, tout ça. Fait que tes filles sont grandes. Mais non,
2: ils veulent plus me voir, mes enfants. Ouais, moi, c'est
3: ça, là. Fait que c'était trop pour moi. Fait que je vais faire 2 jours semaine.
1: Alors, c'est ça. Et donc, on sera en garde partagée, Mario et moi, peut le dire comme ça, avec une autre animatrice. Et avant même qu'elle parle, elle a déjà un thème. C'est parti.
4: Dans Centre au poste, faites du bruit pour...
3: Geneviève.
4: Ah,
3: oh, c'est bon.
0: Let's go, Jen.
1: Geneviève Hébert-Dumont, salut!
5: Let's go, Jen! J'aime
3: Let's go, Jen!
5: Ben, j'adore ce thème. Merci beaucoup de l'accueil. Je suis tellement contente d'être là.
1: Ben, bienvenue.
3: Merci.
1: Pour les gens, écoute, il y a des gens qui te connaissent déjà parce que tu as fait de la radio longtemps avec Alexandre Barrette à Weekend Radio.
5: Oui.
1: Combien de temps t'as fait avec lui?
5: Quatre ans.
2: Ça t'a paru comme 12 ans, tu vois.
5: 25, absolument.
2: Non, mais vous étiez super bons ensemble.
5: T'es vraiment une belle équipe. Puis moi, la chimie, puis l'esprit de gang, c'est tellement important. Fait que de me joindre à vous autres, j'avoue que je capote un peu. Je trouve tellement que vous avez une belle chimie. Puis je veux dire des légendes, là. Mario Tessier, Tammy Verge.
1: Elle m'a pointé moi.
2: Ben, c'est vrai que Sébastien, de dos, avec ta amie, c'est à s'y méprendre.
5: C'est bien ça. C'est important pour moi là, de me joindre à vous.
1: Fait que ce qu'on a fait, c'est qu'en fait, pour te présenter, on a demandé à ton grand ami Alex Barrette d'enregistrer un message.
5: Non.
1: Oui.
6: Allô, ici Alex Barrette. Je voulais prendre un petit moment pour souhaiter la bienvenue et bonne chance à Jen Hébert-Dumont. Et peut-être vous la présenter un petit peu aussi. Je tiens à dire, vous allez l'apprendre très, très vite, mais c'est une des personnes les plus drôles que j'ai vues de toute ma vie. Seb et Mario, dans le palmarès des gens les plus drôles dans votre émission, je suis désolé de vous l'apprendre, mais avec l'arrivée de Jen, vous baissez chacun d'un rang. Mario, tu passes de premier à deuxième derrière Jen, puis Seb, ben, tu passes de septième à huitième. Derrière Jen, Mario, Cathy Gauthier, Tommy Néron, Luc Cochon, Antoine, le jeune stagiaire, et par la suite, toi, Seb. Aussi, il faut que vous sachiez, Jen, c'est une des personnes les plus émotives que j'ai jamais vues.
5: Ouais.
6: Si tu racontes une histoire en ondes, puis tu dis, hey, je pense que j'ai été touchant parce que Jen a les yeux pleins d'eau. Oui, mais non. Jen, elle pleure tout le temps. Elle pleure aussi souvent que Mario poste des vidéos de ses entraînements de boxe. D'ailleurs, Mario, c'est bien beau le shadow boxing, mais tu vas-tu rentrer dans le ring à un moment donné?
2: C'est un défi.
6: Jen, elle est magnifique. Vous allez capoter avec cette fille-là. Je suis même pas capable de trouver un défaut ou même un irritant. Je pense à ça. Une fois par année, faut que vous sachiez qu'une fois par année, à chaque année, elle fait un blanchiment de dents qui dure environ un mois. Puis durant cette période-là, elle boit tous ses liquides avec une paille en s'appliquant beaucoup trop que, mettons, le café ne touche pas à ses dents. C'est insupportable à voir. Mais à part ça, elle n'a aucun défaut. J'ai eu la chance de faire 4 ans de radio avec elle à tous les midis. Et c'est dans les plus beaux moments de ma carrière. Et d'ailleurs, les boys, profitez-en parce que dès que j'arrive sur le réseau Énergie, je retourne avec elle. Allez, bonne chance, Jen.
5: Ah, et voilà. C'est tellement gentil. Voyons, c'est vraiment fin.
1: Alex Barrette, qui est un de tes amis proches avec qui t'as travaillé.
2: Nous, on a fait un pilote avec toi.
5: Oui.
2: Un pilote, c'est une émission test là, pour les gens qui ne savent pas. Et tu nous as fait beaucoup rire.
1: Oui.
2: Puis je pense que les gens vont t'adorer. Oui. T'es dans l'ADN d'énergie. Ils vont. Puis avec Cathy, là, comment il dit? Je cherche d'autres choses. Ouais, c'est ça.
1: Deux femmes.
3: On peut pas dire ça maintenant. On est deux femmes avec des enjeux.
5: Mais c'est vrai que je suis braillarde, là. Il va falloir s'attendre à ça. Je pleure pour tout, pour rien. Mais pas rarement de tristesse, parce que je suis rarement triste, mais tu sais, un rien peut me fragiliser.
3: Ben,
5: regarde, là, quelque chose de touchant.
3: Un petit handicapé qui joue du banjo avec son pied. Je me liquifie.
5: Mon Dieu. Attends, une maman gorille qui prend un bébé lion sous son aile.
1: Ah, oui.
3: Céline, c'est pleine. Je m'écroule.
5: Hey,
2: c'est méchant, Céline, bébé gorille.
1: Hey, on va jouer un petit jeu qui s'appelle J'ai jamais. pour apprendre à te connaître aussi. T'sais, en fait, si vraiment on l'a jamais fait, on donne notre nom puis on arrête de parler. Mais si on reste silencieux, faut se justifier. OK. Oh. Bon, on y va avec j'ai jamais stalké les photos d'une nouvelle blonde ou d'un nouveau chum d'un ex en souhaitant qu'il soit pas beau là, ou qu'il soit laide. OK, elle l'a fait. Moi, j'ai jamais fait ça. Sébastien, j'ai jamais fait ça.
2: Moi non plus. Jamais fait
5: franchement.
2: Ça. Non, de souhaiter que le nouveau conjoint, mettons, d'une ex soit laid.
5: Ben, pas, oui. Pas souhaiter qu'il soit laid, mais juste faire comme « Ah, gars, ça fait bien.
2: » Genre, juger en dire « OK, on n'est plus ensemble, puis c'est pour ça, genre? »
5: Ben non, pas nécessairement, mais c'est parce que j'ai pas beaucoup d'ex, puis j'ai tout en bon terme. Fait que c'est plus des fréquentations, des anciennes fréquentations. Ouais.
2: Parfait. Vous voyez pas sa face, mais quand elle dit juste des anciennes fréquentations, tu vois la méchanceté dans ses yeux.
5: Non, c'est pas la méchanceté, c'est du mépris.
2: Ouais.
5: Des erreurs. Exact.
1: J'ai jamais été nerveux de passer aux douanes, même si j'étais pas mal certain que j'avais rien à me reprocher. J'avais rien dans mes bagages.
5: Mm.
1: Jamais?
5: Toujours sur le nerf.
1: Toujours sur le nerf.
5: Moi aussi. Toujours sur le nerf, même.
1: Moi aussi.
2: Mais les douaniers ont le don de te faire sentir comme Pablo Escobar, même si tu ramènes juste deux bouteilles de Beaujolais.
1: Oui,
2: là.
1: Oui.
5: Exact. Voyons, on t'achète ton Beaujolais de l'autre
2: bord. Oui, c'est ça, t'es allé où, Marie? Oui, parce qu'il est moins cher au
3: Jet-O-Free. T'es allé où pour nous ramener du vin nouveau?
2: Mais je suis allé en sac à Plattsburgh.
1: À Plattsburgh. Je n'ai jamais fantasmé sur un de mes professeurs à l'école. Sébastien, moi, j'étais des jésuites. Là.
5: J'ai jamais fantasmé.
3: Je pense que j'ai déjà fait avec un de mes profs en secondaire 5.
5: Quoi? Je te demande pardon.
1: Ben voyons, tu sais que c'est...
3: Ça c'est illégal.

0: Mamel.
1: Ça a l'air Mamel, mais c'est Madame Mamel. Ouais. Elle était très belle, Madame Hamel. Mais on n'a pas rien
2: non.
1: fait, là.
2: Parce non, que j'ai pas eu une relation complète, là.
3: Ben, c'est pas toi qui décide le narratif à partir de là. Nous autres, on a décidé autrement qu'à dire. Vous avez eu une longue idylle.
4: Oui, oui, oui. Je n'ai jamais rentré mon ventre quand quelqu'un prenait une photo pour avoir l'air.
1: Mais
4: là, on a fait ça, là. On a fait ça.
3: Ouais, j'ai su déjà faire ça. Ouais, ouais. Bon, ça dépend du vêtement, probablement.
4: Ouais. Ah oui, du vêtement, OK.
3: Ouais, ouais.
4: C'est OK, parfait. J'ai jamais essayé de faire arriver plus vite un ascenseur en pesant 14 fois sur le bouton.
2: Ben oui. Ah, ça, je fais ça souvent, ouais.
4: Ça marche pas, en plus. Ben,
1: non, c'est c'est le même principe que donner une tape sur la TV ou, mettons, quand il y a quelque chose qui marche pas ou sur la radio. Moi, tout fonctionne à coup de poing, moi.
4: À coup de poing, oui, c'est
1: mon
4: ça.
1: Ordi, j'ai pété quelques laptops en voulant le traverser avec mon poing.
3: T'étais dans ta semaine, t'es hystérique,
4: Marie.
3: Les femmes se gèrent mal. Aïe, aïe, aïe.
4: Puis, un petit dernier. Mais là, si quelqu'un fait ça, j'ai jamais fait fumer une grenouille pour la faire exploser.
3: Ah non, non, ça, c'était épouvantable.
1: J'ai jamais fait ça.
4: Moi non plus. Ah, Luc Cochon lève la main. Oui, vas-y, Luc.
5: Ouais, nous autres, on faisait ça à petite école, là, dans le temps, là, que j'avais un kick sur Madame Gisèle. Là, j'avais donné un bisou sur la joue. Bon. C'était quelque chose. Merci. On faisait exploser trois ou quatre grenouilles.
1: Luc, t'as pas besoin de spécifier quand t'es allé à la petite école, c'est la seule où t'es allé.
5: Ben oui, j'ai fait trois fois mon secondaire 5.
4: Parfait, tu l'as baissé son
1: Oh, ça donne un secondaire 15?
5: Oui, je suis le seul.
4: Geneviève, tu vas être là dès demain, en fin de compte.
3: Dès demain, je suis là. Demain. Oui, parce que je suis pas là juste automne, je vais être là cet été.
4: Cet été, oui. Demain, on va être avec Tommy Néron, puis sinon, c'est Olivier Martineau qui va être avec nous autres pour l'été.
3: Exact.
4: En fait, c'est ça, pour la période estivale.
1: Voilà. Puis nous autres, on revient cet automne. Très hâte de travailler avec toi, avec Cathy, avec Seb, on va avoir beaucoup de plaisir.
3: Êtes-vous toujours à vous faire des soupers pis tout?
4: Ben oui.
3: C'est vrai?
2: Ben oui. Y a de l'alcool, je sais pas si tu bois, des fois. Puis on broye pendant nos soupers.
3: Ah, mon Dieu, mais je pensais.
2: T'es tombé dans bonne équipe, là.
3: Plus vous tripez de ça. Parce que moi, je suis celle-là, là. Moi, je suis comme, quand est-ce qu'on soupe? On fait des invités, j'aime ça, là.
1: Ben oui.
2: Ouais, ta maison.
3: Yes.
4: Est-ce que t'aimes les dirty martinis? Ça, c'est la dernière question.
3: J'adore les dirty martinis.
4: C'est réglé.
2: Ben en fait, tu peux pas être engagé si t'aimais pas ça.
3: Ben c'est ça, mais c'est ça, c'est la seule question qu'on m'avait demandé.
1: En fait, ça prend deux critères. Pas avoir de jugement et avoir un problème d'alcool. Bienvenue dans la famille.
3: Non, j'ai vraiment beaucoup de jugement. Vous allez pouvoir le voir. Là. Non, j'ai pas.
4: Non, c'est pas ça.
3: C'est pas un sans faute.
4: Les gens sont, au 6-12, les gens sont bien contents. Ils te souhaitent la bienvenue dans la grande famille de Ça rentre au poste. Geneviève Lamayeur, il y en a qui te connaissent déjà, évidemment, qui t'ont écouté.
3: Tu peux me dire n'importe quoi, j'ai pas accès encore.
4: Non, c'est vrai.
1: Les gens sont contents de ton arrivée, puis nous autres aussi.
3: C'est très content.
4: Fait qu'on commence ça officiellement demain, puis après ça, à l'automne.
3: Absolument.
4: Merci, c'était Geneviève Hébert-Dumont qui se greffe à l'équipe de Ça rentre au poste et on est bien heureux de ça.
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0: Okay, c'est bon,
1: eh bien, on va rejoindre Denis Thériaki qui est sur le trottoir. On va faire un vox populi à tous les sujets. Denis,
2: c'est ça, on parle de tout, là.
1: Oui, puis un monsieur à côté de vous, là.
2: Oui, bonjour, monsieur.
3: Oui.
2: Vous êtes monsieur?
3: Oui.
2: Bon, regardez-vous encore la télévision traditionnelle?
3: Non, on regarde Netflix.
2: Vous regardez plus nos télés québécoises?
3: Oui, bien.
2: Mais c'est dommage.
3: Ben,
2: vous savez pas ce que vous manquez? Comme ce chef-d'œuvre de pub de quatre gars qui ont l'air sortis d'un gang de rue qui annonce des sous-vêtements.
3: Ah oui.
2: Le tout dans un style d'overacting de théâtre de secondaire.
3: Ouais, je vais peut-être reprendre le câble.
2: Vous savez, c'est important de conserver notre télévision.
3: Oh oui, j'ai pas de problème. J'ai mis un cadenas après la mienne.
2: Ben, c'est dommage que c'est une tradition qui se perd. Hein?
3: Ouais.
2: Parce qu'il y a des traditions qui se perdent pas, comme le balai casse-noisette, ça se perd pas, ça.
3: Ah non.
2: Hein? Chaque année, casse-noisette, ça revient tout le temps.
3: Ah oui. Denis.
1: Plus rester grand noisette pas casser.
3: Il sait plus quoi dire, on va là pour.
2: D'accord, alors merci, monsieur.

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3: Merci, Benoît. Dans le monde du sport, Patrick Roy, là, il y a des informations contradictoires, mais là, semble-t-il qu'il aurait rencontré les Maple Leafs. Ça serait bien passé, son entrevue avec l'équipe. Donc, Patrick Roy, qui est en lice, je ne dis pas que c'est lui, mais il est en lice, L-I-C-E, pour diriger les Maple Leafs du Toronto. Donc, à suivre, ce serait mauditement le fun, ça. Pour la rivalité, ce serait excellent. Golden Knights, Hurricane, ça se poursuit ce soir, match présentable à 20h, c'est 1-0 pour les Knights dans la série. Et je vous rappelle que si vous avez manqué ce match-là, les fans des Hurricanes sont fait aller sur Carter Hart. Hein? Ça criait « no means no » au début de la rencontre.
4: Tu te rappelles rapidement, petite parenthèse, ceux qui auraient moins suivi, là?
3: Google. Carter Hart, Google.
4: Ouais, ben là.
3: Il a été innocenté, parce qu'il faisait partie des petits vicieux d'équipe Canada Junior.
4: Ouais, on a parlé de ça pendant un an et demi.
3: Ouais.
4: C'est un des seuls, d'ailleurs, qui a été qui a continué à jouer dans la LNH, là.
3: Non. Il s'est retiré. Tout le monde s'est retiré de cette équipe-là, puis il a été un an et demi sans jouer facile.
4: Non, mais c'est ça, mais pour le retour, je parle. Pour ceux les joueurs qui sont de retour, ou ceux qui jouent.
3: Oui, je pense que t'as raison. Mais honnêtement, là, tu sais quoi? Dans cette gang-là, il n'y en a pas bien que t'es de calibre que ça non plus.
4: Ouais.
3: Le meilleur, c'était lui. Potentiel.
4: Ouais.
3: Mais, puis, tu sais, il a quand même connu une saison intéressante. Là, on ne dira pas plus fort que ça, mais on verra si la foule sera. Mais, tu sais, regarde, il y a du monde qui vont dire ouais, il sacrifié la paix, il a été jugé non coupable. C'est vrai. Puis, avez-vous suivi le procès de A à Z? Êtes-vous là? Non. Je vais le défendre dessus? Non. Des fois, c'est bien fait. Des fois, c'est moins bien fait. C'est tout ce que j'ai à dire. Alouette Hamilton, les Tiger Cats, ou c'est préféré pour les intimes, les Tiger Cats. Match présenté à 19h30 du côté de RDS. Ça vous tente de regarder ça. Au baseball, les voyageurs hier, écoute, ça a été très mince contre Québec. Ont été vaincus par jeu blanc, 5-0, face aux Diamants de Québec. Et la finale NBA est débutée. Victoire des Knicks de New York, 105-95 sur les Spurs de San Antonio. Tu sais, les Knicks, une équipe forte de la NBA, tu sais, vous savez quand on a fait qu'on a gagné?
5: Hey, ça fait longtemps, ça.
3: Début années 70.
5: Ouais.
3: Ouais, on a l'impression que les Knicks, tu sais, ça, ça fait très, très, très longtemps. Et les équipes de la LPHF, là, ont soumis la liste des trois joueuses protégées pour le repêchage d'expansion. Et du côté de Montréal, ben, on a protégé Marie-Philippe Poulin, Laura Stacy et Anne-Renée Desbiens. Les trois meilleurs. C'est tout.
4: Merci, Dicky.
3: Ben, j'ai hâte de voir la suite parce que...
5: J'ai regardé comment...
3: Laura Stacy parle de partir en scène, peut-être. Tu sais, c'est un phénomène qu'on n'a pas dans le sport masculin.
4: Ouais, ben non, écoute, ça joue, puis leur femme accouche 2 heures après le match, là, tu sais.
3: Je suis bien content de...
4: Ça n'empêche pas d'aller jouer pour ça.
3: Je suis bien content en 2026, là, mais ça me surprendrait même dans 30 ans que, je sais pas, moi, Cole Caulfield Jr. dise, ah, moi, cette année, je vais peut-être la prendre off, je veux tomber enceinte. Je pense pas que ça arrive, là.
4: Non.
5: Mais tu sais, j'ai regardé les commentaires, puis il y a aussi bien des fans de la Ligue qui disent, là, on commence à diluer les équipes.
3: Ben, ça l'est déjà. Ça l'est déjà. Mylène, d'après moi, tu patines-tu un peu?
4: Ah, je suis une bonne patineuse, mais je suis pas très bonne joueuse d'hockey.
3: Ah, ils vont t'appeler. T'as dit que le quatrième trio, là, les passes sont pas toujours drettes.
4: Ben, ils peuvent m'appeler, mais faudrait que ça me tente. Ça me tenterait pas tant que ça.
3: Ah, bon, moi,
4: j'aime ça faire de la radio.
3: Un n'empêche pas l'autre.
4: Là, tu dis ça parce que moi, j'ai eu mes enfants, puis je partirais plus enceinte, ça serait pas.
3: Ben, c'est un bon point pour toi. Mais là, t'es un peu à bout d'âge, aussi.
4: Ah,
3: t'es
4: à bout d'âge, certain, pour eux.
3: Parce que toi, après le sifflet, t'es capable de brasser, là.
4: Oh, ouais, moi, je vais te brasser ça.
3: Gars en face, puis on pousse un peu. Ça, c'est vrai. Mylène est robuste. Mylène, elle sait patiner. Et Mylène aime beaucoup prendre de la bière après une game. Fait que là, t'as des bons points.
4: C'est tellement
3: bon. Moi, la légende que t'ouvrais des canettes de 50 avec les dents, là. Je l'entends parler. Je veux la croire.
6: C'est juste pour devenir une coqueluche dans ce film-là.
4: La légende.
3: C'est des rumeurs que tu veux croire, là.
4: C'est ça. Tu veux y croire, là. Ah oui, ouvrir des canettes de bière avec mes dents, ça, c'est connu, ça. C'est pour ça, d'ailleurs, que j'ai une petite dent pétée ici.
3: Ah ouais? Pas remarqué?
4: Moi non plus. OK, dans les prochaines minutes, c'est la petite vie du beau. Ça a l'air que votre match d'hier à Alma, game de baseball, le Bel Média contre Jeanne Allard, ça a été aussi enlevant qu'un match des voyageurs, il paraît. C'est la rumeur qui circule. Et qu'il y a eu des bières qui se sont ouvertes à dents nues hier aussi après le...
3: Ah oui,
4: après le match, il paraît. En tout cas, on vous raconte tout ça.
3: Mes dents vont bien.
4: Dans quelques instants, après Voyageurs, justement, et Jean Leloup, tout est dans tout.
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3: Bienvenue dans votre jeudi paranormal. Aujourd'hui, un spécial Ouija, comme vous voulez. Et on va avoir besoin de vous, de votre collaboration pour ce grand spécial Ouija. On veut entendre...
4: Que ça veut dire « ja », c'est comme « oui » dans une autre langue, puis c'est comme « oui, ja ».
3: Wow. Je ne sais point.
4: Okay.
5: Mais, je suis pas très Chad Jupiter, mais je vais y aller, là.
3: Chad Jupiter. Mais allons-y avec l'histoire, justement, de ce jeu Ouija. Avec notre collaborateur, d'ailleurs, on est très heureux de le réentendre sur les ondes d'énergie. Il est de Bruxelles, vous allez le reconnaître immédiatement, Renaud Duplessis.
6: Si tu es né après les années 80, tu as forcément entendu parler des jeux de société de l'entreprise Parker & Brother. Eh bien, sache que cette entreprise est aussi détentrice d'un jeu tout autant célèbre que troublant et très à la mode en ce moment. Ce jeu, c'est le Ouija. Et cette fois, aucun hôtel n'est en jeu. Et personne ne peut en sortir gagnant, non. Tu y perdras ton temps, ta raison et ton enracinement à ta religion. D'apparence inoffensif et amusant, il s'agit en réalité d'un jeu extrêmement dangereux et nuisible. À travers ce jeu, un groupe d'amis ou de connaissances se réunissent autour d'une planche de jeu sur laquelle des lettres sont inscrites, mais aussi des chiffres, et surtout, deux inscriptions. Oui ou non. D'où le nom Ouija. Oui en français et ja en néerlandais. Le terme oui étant la première réponse qu'attendront les joueurs pour répondre à la question « Esprit, es-tu là ?»
3: L'interrogation de Marie-Claude Savard était la bonne, était justifiée.
4: J'en viens pas de l'instinct infernal que j'ai par rapport à l'au-delà.
3: Absolument. Et la même chose. Et là, donc, Ouija, t'as écouté les propos de Renaud Duplessis de Bruxelles. Et écoute, il a ouvert notre Ouija en disant que, effectivement, le Ouija, ça veut dire oui. Ou non?
4: Ben oui, parce que c'est un portail, dans le fond, que t'ouvres, où t'invites les esprits et les entités à venir. Fait que tu dis oui, ja.
3: Ouais. Ou non? Oui, ja.
5: Je sais pas où je me situe.
3: As-tu déjà joué, toi, Pete?
5: Bien, j'ai une surprise pour toi. Ben, amène-les.
3: Non.
4: Oh non! c'est pas vrai!
3: Pourquoi vous faites ça?
5: Ben, on va jouer une
4: petite game. Je veux pas que ça rentre
3: c'est
4: à côté
3: bon.
4: De moi, c'est ta place. T'as une porte d'entité. Tu l'as-tu?
5: Ben non, ça ne
3: Je m'en allais.
5: As-tu vu les... Écoute, j'ai quand même vu de la détresse.
3: Ah non, ben je me tente pas, là.
5: Mais moi non plus, ça va bien, là. Pourquoi que c'est un
4: changement de
5: trouble, là?
4: Pourquoi inviter le mauvais?
5: Ouais, mais toi qui aimes tellement les questionner, les voyants, tout ça, non?
4: Ben oui, mais c'est sécuritaire.
5: C'est bien moins cher.
4: C'est eux qui ouvrent la porte, pas moi. Okay. Eux autres, ils ouvrent la porte. Eux autres, ils dealent avec les entités, puis les trépassés, puis après, ils me donnent le message.
5: En tout cas, au 6-12-12, il y a Natacha, elle a écrit, comment t'appelles ça, là, en lettres majuscules, ne jamais joué à ça.
3: Jamais. Mais plusieurs fois, là. Il faut pas ouvrir le portail. Merci. Il faut pas ouvrir le jeu. Elle a dû avoir une méchante mauvaise expérience. On va aller à Saint-Colomban parce qu'on demande vos expériences. Moi, j'ai jamais joué. Puis, t'as jamais joué.
5: Oui, j'ai joué une fois quand j'étais jeune, mais moi, ça avait pas été de ben, il y avait des petites affaires qui s'étaient passées, là.
3: Il y a personne qui a fait de crise, s'est tordu la tête.
5: On est deux, trois qui ont vomi, mais à part ça. Non, mais pas de joke, ça va pas virer mal, là.
3: Et toi, Marie, tu as tout essayé?
4: Non.
3: Non?
4: Ah, je vois pas là. Non. Écoute, moi, je suis dans la protection extrême. Je me mets des ronds de sel partout quand je pense qu'il y a quoi.
3: Des ronds de sel.
4: Pour une protection.
5: C'est où la pire place quand t'en as mis tout seul, mettons?
4: Bon, ben, ici, quand j'ai commencé à travailler avec Sébastien Trudel, je te tourne un rond de sel.
5: Ah ouais?
3: Ah oui, hein? Ça se peut très bien.
4: Ben oui.
3: Écoute, tu vas faire attention à Sébastien.
4: Après, on a cassé une coupe de miroir ensemble, puis on a enlevé le mauvais sort.
5: Ah! Hein?
7: Non.
3: On va aller à Saint-Colomban. LP nous attend.
4: Allô, LP?
8: Salut, ça va?
5: Ben oui, ça va bien.
4: Jure que t'as pas de jeu de Ouija chez toi.
8: Oh, j'en ai plus maintenant. Ça, c'est proscrit de tout ce que... En tout cas, c'est une longue histoire, en fait. Mais non, je n'ai pas de jeu Ouija chez moi.
4: Bon, explique-nous en quelques phrases.
8: En fait, mon père a jamais trippé sur ce jeu. Mon père, dans la famille, on a comme tout un petit côté un peu, on dit-tu, ésotérique.
4: Non, okay.
2: On a un petit peu ce côté-là. Puis mon père a jamais trippé là-dessus.
7: Okay.
2: Ma mère, ma sœur et moi, un soir, on décide de jouer à Ouija pendant que mon père est parti travailler.
4: Mm.
2: On joue, on part, toute l'équipe. Là, on pense que mon père s'en vient. On close le jeu sans dire au revoir.
3: Non, faut pas faire ça.
2: On a couru après sur un tas de temps. Moi, depuis ce temps-là, c'est niaiseux. Je ne suis pas capable de dormir avec des portes de garde-robe ouvertes, fermées.
3: Fermées.
2: Pour qu'elle soit ouverte, parce que à ce moment-là, ce que je me suis fait expliquer, c'est qu'on a ouvert une porte, puis la porte était dans mon garde-robe de ma chambre.
3: OK. Ça veut dire que l'entité serait rendue dans ton garde-robe, c'est ça? Les entités?
2: Oui.
7: Oh, c'est une grosse porte.
2: Écoute, j'ai vu des choses assez spéciales dans ma vie, puis toute la quête, puis pour vrai, je suis une personne qui croit à ça. Mais j'ai vu des choses pas le fun. J'ai vécu des drôles de choses.
3: OK, on veut savoir.
4: La pire, là.
2: Écoute, tu te couches dans ton lit. Tu te prépares à t'endormir. Tu t'endors, tout le kit. Puis tu sors de ton corps. Puis tu te fais tirer par un esprit malveillant. Puis tu te réveilles. Puis tu sautes dans ton lit quand tu te réveilles. Parce que là, tu sens que ton esprit revient dans ton corps.
3: Ok, t'as été kidnappé donc par un esprit malveillant dans ton sommeil.
4: Bon, moi la question est la suivante. J'imagine que t'habites plus dans la même maison, donc c'est plus le même garde-robe. Le portail qui a été ouvert, qui était dans le garde-robe, t'es plus là physiquement dans cette maison-là.
2: Non, effectivement. Non. Mais de ce que je me suis fait expliquer après avoir parlé à plusieurs personnes, c'est que c'est pas nécessairement le lieu qui est hanté. Ça peut être une personne qui est hantée.
7: Fait que tu penses qu'ils te suivent, toi?
2: Oui.
7: Ah. Mais pourquoi tu vas pas voir, je sais pas, moi, un prêtre exorciste, quelque chose?
2: En fait, parce que j'aime le côté challengeant, j'aime le côté épeurant de ça.
4: Tu vis des sensations fortes. Toi, t'es à Ronde 365 jours par année ton garde-robe.
2: Mais il y a des moments où c'est moins fort que d'autres. Quand je suis dans une période de stress ou que je suis concentré ou quoi que ce soit, ça arrive pas, je le sens moins. Quand je suis relax, par contre.
3: Fait que quand t'as pas de défense, t'es relax, tu y penses pas, c'est là qu'arrive l'hypocrite.
2: Exactement.
4: Wow.
3: Merci, LP de Saint-Colomban, d'avoir témoigné. On a besoin de vous sur Énergie, les amis.
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1: Okay, c'est bon, d'ailleurs. Radio Communautaire, ici Louis-Paul Favre-Allard et je reçois aujourd'hui l'acteur très en vogue, Timothée Chalamet.
2: Salut.
1: Timothée, t'as fait parler de toi aux Golden Globes. Pourquoi on appelle ça encore les Golden Globes? C'est Golden Globe, planète dorée. Je dis qu'aujourd'hui, il n'y a pas grand-chose de doré sur ce planète-ci.
2: Ouais, mais je pense que c'est Golden dans le sens de Golden Shower.
1: Ah, je comprends.
2: Une planète de pisse.
1: Oui, ça marche plus. Évidemment, on parle plus que jamais de ta relation amoureuse avec Kylie Jenner.
2: Ben,
1: mais tu t'appelles Timothée Chalamet. Est-ce que tu penses que quand elle va te sacrer là, elle va dire Timothée Chalamet d'invident? Là, t'es américain et t'es d'origine française.
2: Oui.
1: Qu'est-ce que tu penses de ce qui se passe aux États-Unis?
2: Ah, le président, c'est un gros pas rapport.
1: Tu trouves?
2: Ben oui.
1: On trouve tout que c'est un gros rapport.
2: Oui, dans le sens qu'elle a l'air d'un gros rot, mais sinon...
1: Timothée, on va à la pause et on revient pas.
2: Parfait, salut.

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0: Hangar.
1: Alors, c'est comme un Cauchemarie Flush, mais en version musicale. Trois tunes. Il y en a une que vous jouez une fois, l'autre que vous passez. En fait, on la met au vidange et l'autre encore et encore et encore.
2: OK.
1: C'est bon. OK, là, Mike Gauthier est avec nous encore une fois pour jouer à ça. Première tune, Bryan Adams, Summer of 69. Deuxième tune, Walking on Sunshine.
2: Ah, mon Dieu.
1: Troisième tune, Don and Lee, Boys of Summer.
3: Facile.
4: Ça, c'est The Ataris.
1: Ça, c'est la version de The Ataris. OK, qui veut y aller en premier?
3: Mike.
4: Non, allez-y, parce que faut que je comprenne le jeu. Là.
3: OK, ben moi, je vais flusher Walking on Sunshine. Bye-bye.
1: Oui. Bye-bye, OK.
3: Jouer une fois Summer of 69, parce que je me dis, on l'a entendu 425 000 fois.
1: C'est ça.
3: Et je vais prendre Boys of Summer.
5: J'ai le même line-up
1: même choix.
5: Que toi. Ouais.
1: Mike,
4: moi, Adams, je la jouerais tout le temps.
1: Mm-hmm. Oh, à Bryan Adams, ok, parfait. Ouais, donc,
4: parce que c'est une des premières tunes que j'ai appris à jouer à la guitare. C'est vraiment contrôlé à la guitare, là. C'est pour ça. Katrina in the Wave, ça pourrait disparaître.
1: ça,
4: je l'ai entendu un petit peu. Puis la troisième, c'est quoi?
1: C'est
4: donc?
1: Boys of Summer.
4: C'est sûr. Don Henley, moi, je suis un fan fini des Eagles.
3: Moi aussi.
4: Lui, je donne une bonne place dans ma vie.
1: Parfait.
3: Tu joues de la guitare, Mike? Je savais pas.
4: Un peu, mais là, j'ai de la misère avec mon arthrite, là. Mmh. Ouais. C'est déjà pas bon.
1: Puis je vous rappelle, c'est un spécial hit d'été. Là, on va tomber dans des hits un peu.
3: Puis vous avez le droit de jouer au 6-12-12, hein, évidemment.
1: C'est un peu différent. Mambo number 5, vous, les gars.
3: Je peux l'enlever de suite.
1: Attends la prochaine. Macarena, Los Del Rio.
3: J'ai goût de me battre.
1: Et Pharrell Williams, Happy.
3: Ça, c'est grave.
1: Alors, qu'est-ce qu'on joue une fois? Qu'est-ce qu'on pense?
4: Moi, les trois sont barrés.
5: Hey,
4: la Macarena, là, j'ai participé à quelque chose à nouveau qui va passer la semaine prochaine là, dans Pop. Comment ça s'appelle?
5: Pop Balado.
4: On m'a demandé d'analyser les hits d'été.
1: Oui, oui.
4: C'est particulier parce qu'il y a une tune qui arrive d'un band de K-pop de filles que j'ai aimées, mais ils ont emprunté la mélodie de la Macarena.
1: Ah non.
4: J'ai appelé mon cardiologue, j'ai dit pour moi, la médication marche plus.
1: Mais il y a quand même une de ces trois-là que vous devez écouter encore et encore. Là.
3: Ben, moi, je vais écouter Happy. C'est la seule qui est écoutable.
1: Ouais, une fois.
3: Puis là, il faut choisir quelle marge on élimine entre Mambo No. 5 et Macarena.
5: C'est la pire Mambo. Moi, je flush Mambo puis une fois.
3: Je pense que la Macarena est
5: encore.
3: Non,
5: j'aime mieux ça.
1: Happy?
4: Oui.
1: OK, fait que même choix pour toi, Mike.
3: Oui. Donc, je joue une fois, Mike, Mambo No. 5, c'est ça? Puis on flush Macarena?
4: Oui, puis on garde Happy.
1: Parfait. Len is still my sunshine. Smash Mouth All Star. You're an all star. Get your game on. Sugar Ray Fly.
3: Facile.
5: Ça, c'est bon.
1: C'est facile, OK. Mario, veux-tu commencer?
3: Ben, je garde encore et encore Sugar Ray, c'est sûr.
1: Oui, OK.
3: Still My Sunshine, je vais passer.
1: OK, au village.
3: Ouais, puis je vais jouer une fois l'autre que j'ai oublié, là.
1: Smash Mouth. Cathy?
5: La même affaire que
1: même
5: toi.
1: Mike.
4: Ben, Len, il vient de Montréal, fait que peut-être que j'aurais donné une petite chance, là, mais j'aime Smash Mouth, c'est pas pire, puis la Fly, tout le temps.
1: Tout le temps, OK, parfait.
3: On est dans la même place?
4: Oui.
1: OK, parfait. On y va maintenant avec Justin Timberlake.
3: Attends, juste dire, je suis content quand Mike est d'accord avec moi, j'ai l'impression que je connais la musique.
1: C'est la référence musicale. Justin Timberlake, Sexy Back.
5: J'adore.
1: Daft Punk, Get Lucky.
3: Oh, mon Dieu. Encore Pharrell.
1: Maroon 5 moves like Jagger.
3: Bye.
1: Mike a flushé Maroon 5.
4: Maroon 5, bye-bye.
1: C'est bye-bye. OK, laquelle t'écouterais en boucle, mettons?
4: Laquelle que t'as, donc?
1: Get Lucky ou Sexy Back?
4: Sexy Back, je pense.
1: Sexy Back.
4: Il y a quelque chose de magique dans ce tune-là.
1: Puis une fois Get Lucky.
4: Ouais.
3: Mario? Hey, on a tous le même choix, je pense.
1: Ah oui, hein? C'est ça?
5: Puis, je ferais toujours jouer Justin Timberlake.
1: Justin Timberlake.
3: Ouais, mais mettons, pas de son ou juste pour le regarder danser? Ou...
5: Tout ça.
1: Ouais. Tout ça.
4: Moi, j'aurais aimé Cry Me a River pour le vidéoclip.
1: Ah, c'est vrai, c'était bon, ça.
4: OK.
1: Non, c'était pas bon, vous avez...
3: Oui,
4: c'est Scarlett Johansson.
1: C'est ça, là, OK. OK, une dernière. Cake by the Ocean.
3: Ça a marché, ça.
1: Uptown Funk.
5: Ah, ouais, c'est vrai.
3: Oh! Gros hit.
5: Ça, j'aime ça.
1: Et finalement, Despacito. Les tunes d'été, là.
5: J'aime les trois.
3: J'adore Despacito.
1: Despacito. Ouais.
3: Surtout la version Bieber chante pas dedans. Là.
4: Ouais.
1: C'est Louis Fancy. Alors, tu fais quoi, Mario, toi?
3: Colin, je vais flusher Cake by the Ocean.
1: OK.
3: Bye-bye. Ah, c'est dur, parce que c'est tellement un gros hit d'Espacito. C'est parce qu'on l'a joué beaucoup, mais musicalement, c'est un hit parfait. Mmh. Fait que je vais prendre...
4: Fais un Claude Rajotte de toi, là.
3: Oh, ouais, je vais prendre ça, là. Je vais prendre... non, Uptown Funk, c'est quand même de la meilleure musique. Celle-là, je vais jouer tout le temps, puis d'Espacito une fois.
5: Ben, j'ai toujours les mêmes choix que toi, là. Okay. Arrête de copier sur moi.
1: Puis Mike?
4: Uptown Funk, moi, pour l'énergie que ça dégage, c'est la top, là. Celle que j'écouterais.
1: Encore et encore.
4: Cake by the Ocean, je trouve que c'est tellement générique, t'entends ça, tu sais. Tu changes de tune, c'est la même affaire. Okay. Et l'autre, au moins une fois, là.
1: On met une fois d'Espacito. Ben voilà. Ouais. Hey, merci Mike d'avoir participé avec nous autres.
4: Ça fait plaisir.
1: Puis on va se retrouver évidemment à l'automne.
4: Oui.
1: Pour Dans l'oreille du dragon.
4: Oui, c'est signé en plus, fait que ce soit.
1: Ah,
4: c'est
1: l'idée pas On aime ça. On aime ça comme ça. ça a été bien fun comme d'habitude. Et puis donc on va le retrouver à l'automne.
3: Prends soin de toi, mon ami.
4: Merci bien.
5: Bon été.
1: Bonnes vacances.
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1: Bonjour.
2: Bonjour, monsieur, j'ai une réservation au nom de...
1: Jacques?
2: C'est ça, oui, pour deux personnes.
1: C'est moi, Nancy.
2: Ah, c'est toi, t'es sûr? Allô, ben écoute, salut.
1: C'est exactement comme je t'imaginais.
2: Ah ouais? Tu m'imaginais déçu de même?
1: Regarde, on est assis là-bas.
2: Ah oui, bon, ben on va-tu se rejoindre?
1: Ben oui.
2: Parce que je restais pas trop longtemps. Parce que
1: tu m'as écrit
2: que
1: c'était le soir le plus important de ta vie.
2: Ah oui, non, c'est pas ça, là. Je suis passionné.
1: J'espère que t'es passionné.
2: Non, je suis passionné en double.
1: Mais t'as dit que t'étais pour avoir un lift.
2: Oui, mais tu m'avais pas dit que t'en avais eu plusieurs, toi.
1: C'est un beau petit restaurant, hein?
2: Ouais, t'as-tu si faim que ça, toi, Nancy?
1: Ah, dans quel sens?
2: Ben dans le sens.
1: Dans le sens qu'on pourrait sauter l'étape du souper puis s'en aller tout de suite chez nous.
3: Chacun, ouais.
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4: Au piano, puis tu vas nous chanter Clocks.
5: Ouais, allô au piano.
4: Clocks pour les horloges, bien sûr.
5: Non, c'est les Clocks à gueule que Gwyneth me donnait juste avant qu'on se sépare.
4: OK, c'est une chanson qui parle d'elle.
5: Yeah.
4: Hey, j'ai des frissons, là.
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4: OK, on va aller à la pause.
0: Ouais, c'est ça, allons à la pause.

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3: Qu'est-ce qui est encore arrivé à l'équipe du boost? Voici une autre tranche de leur petite vie.
4: Game de Balmol hier du côté d'Alma, la gang de Bell Media contre Eugène Allard. C'est un classique de l'été maintenant, ouais. depuis déjà plusieurs années. Eugène Allard qui sont toujours présents, qui répondent toujours oui pour parce que tu sais, au départ, c'est pour ramasser des sous pour la fibrose kystique au Saguenay-Lac-Saint-Jean.
5: Exact.
4: Avant, on faisait plusieurs matchs dans un été. Après ça, bon, on s'est mis à faire un match dans l'été. Puis là, je pense qu'il y en a un autre qui s'en vient à l'automne aussi pour la gang de Bell Media.
5: Hein? On va se revoir plus tard dans l'été.
4: C'est ça.
5: Parce que je pense que le concept, c'est qu'on vient en aide à un autre enfant. T'sais, hier, c'était pour un enfant. Puis là, pour le prochain match, c'est un autre enfant. Je pense côté de Eugène Allard. En tout cas, c'est...
4: On ramasse des sous, c'est 1000 $ je pense qu'il a ramassé. Hein, pour,
5: Donc hier, on a fait 1000 $ mais tu sais, c'est le fun parce que ça a de l'air, OK? Ça a de l'air que pendant une couple d'années, Eugène Allard, on n'avait pas de la misère.
4: Ça a l'air qu'il me battait tout le temps, tout le temps. Il y a eu quelques années où je jouais une fois de temps en temps. Puis effectivement, il était fort, là.
5: Là, ben, je pense qu'on est rendu à 3 victoires de suite.
4: Oh! Ça doit se péter les bretelles. J'en connais qui doivent être contents.
5: On va le prendre. Non, mais tu sais, c'est toujours le fun parce que, tu sais, de l'autre bord, ils sont bien funnés aussi. Puis, tu sais, ça fait une belle activité. Puis, on a vu André Laforêt.
4: Ben oui.
6: C'est un très compétiteur aussi, l'autre bord.
5: Oui, ben oui.
6: Là,
5: ben
6: on va dire les vraies affaires aussi, là. Que si un jeu, douteux, là, des fois, ça critique la décision un peu, là.
4: C'est compétitif, mais je dirais que dans l'équipe Bell Media, il y a certains compétitifs aussi. On en connaît.
6: Ça va des deux bords. Ça va des deux bords.
4: Mais c'est ça, c'est dans les deux sens. Dickey était là pour animer, en plus.
6: Bon, moi, j'ai pas de mérite, là. J'ai pas de.
4: Ben, je pense que.
6: J'ai rien à voir, là.
4: Ben t'as assuré. T'as à l'ambiance, mon Dickey.
5: T'as assuré le maintien du pacing du match. On peut-tu le dire de même? Surtout au début de la game, Mané, il prend le micro, il dit « Ouais, là, les équipes sont demandées sur le terrain, là. Faudrait que ça commence, cette game-là. Ben » Après ça, un coup rendu plus loin, tu disais « Ouais, prenez votre temps, là. De toute façon, il est juste 8h15. »
6: Ouais, mais ça allait vite. Ça allait plus vite que je pensais, là.
4: Ouais, il y a des games, des fois que ça va vite, des fois que ça s'étire que ça finit plus, là.
5: On savait où ce qu'on s'en allait.
4: Là, finalement, victoire combien, là? On l'a dit?
5: 23-14.
4: 23-14, qu'on a dit un peu plus tôt, c'est vrai.
5: Fait qu'une belle victoire. Mais Dickey a vraiment trouvé la façon de me craquer.
4: Ouais.
5: Hein? Comment tu me crains, Dickey?
6: Bon, comme à tous les matins, je t'insulte.
5: Et il me fouette. Hier, c'est drôle parce qu'un moment donné, je me présente au bâton. Tu sais, Dickey, c'est correct, il est là pour ça, tu sais, il est là pour divertir le monde. Fait qu'un moment donné, je me présente au bâton puis il me dit « Ouais, donc au bâton, Pierre-Alexandre Fontaine, qui a un match ordinaire, hein, on va se le dire. » Puis là, je m'en fire vers lui.
6: Pour un gars qui se vante, qui est tellement bon au baseball, là, faudrait que ça paraisse à un moment donné. Tu sais, mon arrogance légendaire.
4: Oh, oui, c'est ça.
5: Pis c'est vrai que j'avais pas un gros début de match. Fait que là, il dit, faut que je te fouette un peu. Ben là, je me suis revirais, j'ai dit, fouette-moi! Ouais. Là, après ça, j'ai frappé quand même loin, ta barouette. Fait qu'après ça, j'ai dit, fouette-moi, continue de me fouetter. Sauf qu'il y a des joueurs de Eugène Allard qui n'étaient pas d'accord parce qu'ils n'imaginent pas Dickey habillé en cuir. Donc, salutations au premier but qui m'a dit, Dickey en cuir, on dirait que j'ai des images. Mais tu sais, regarde,
6: qu'est-ce que. Moi, je suis pas responsable, vous avez fait fantasmer, moi, là.
4: Non, c'est ça,
6: là.
4: Je suis pas très responsable des fantasmes de tout le monde.
6: Non, là, de m'amener, là. Déjà que j'ai les dames à servir, je commencerai pas à servir les gars de premier but, là. Oublie ça.
5: C'est drôle parce que. À la dernière manche, OK, faut retourner en défensive. Puis là, on mène par 10 points. Fait qu'on se dit, bon, tu sais, ça va pas pire.
6: Ben, plus que ça.
5: Ben, là, on sait
6: points,
5: plus.
6: 11 points. C'était 11 points.
5: Fait que là, Dickey, il dit dans le micro, il dit, hey, imaginez-vous, gang de Bell Media, s'il fallait que Eugène Allard remonte un retard d'11 points, parce que c'est des manches ouvertes pour la dernière manche. Fait que là, on dirait que ça te trotte dans la tête. Là, il y a un coussure qui se fait, deux coussures. T'es comme,
4: t'as peu, là.
5: Hey, Dickey, c'est qui signe ton chèque de paye?
6: Le problème à notre équipe, c'est qu'on avait un Judas. Martin Auvent, qui est représentant, qui sert justement Eugène Allard.
4: Oui.
6: Des fois, tu te demandais, j'avais le goût de dire,
4: j'avais dit,
6: va jouer l'autre bord. Mané, il fait un super de Redrake Samit, mais finalement, ça compte pas. Il échappe la balle. Non, c'est correct, mais l'année prochaine, va jouer pour eux autres, Simonac.
4: Martin Houle.
6: Ah oui, que j'ai baptisé Martin Houle tout le long de la game.
4: Martin Houle.
5: D'ailleurs.
6: Pourquoi pas?
4: On le salue, Martin.
5: Puis, ben, c'est ça. Fait que ça a été une belle soirée.
4: Ben, mais ça, salutations à la gang de Jeanne Allard qui, on le répète, mais qui sont là à chaque été pour jouer cette game-là, pour la bonne cause de la fibrose kystique, qui amène des sous, justement, pour les familles, pour les enfants qui sont là-dedans. Alors, c'est important de le faire chaque année. Puis, merci d'avoir été là. Puis, c'est le fun de pouvoir jouer comme ça une petite game amicale.
5: Et de se faire fouetter par
4: un soir d'été. Surtout que c'est super beau en plus. Ben, en plus.
5: Ben oui.
4: 6h12 minutes. La question inutile dans quelques instants. Avez-vous mis de la crème solaire hier?
5: Non,
4: pas de crème solaire. C'est pour ça que t'es rouge un peu de même, peut-être de la face. Toi, là, tu rougis vite.
5: Ouais, mais t'as peu demain, ça va bien aller.
4: Faut s'en mettre, faut l'avoir sorti pas loin, la crème solaire, cette semaine, parce que c'est du gros soleil depuis le début de la semaine. Il fait chaud, il fait beau. Dans
5: toi aussi, tu peux me fouetter là-dessus. Mets ta crème solaire.
4: Ouais, c'est ça. Dans la crème solaire, vous autres, les chums du Boost, êtes-vous plus de type en crème ou en spray? C'est ce qu'on veut savoir aujourd'hui. Dans notre question inutile, 6-12-12, micro iHeart ou le 690-9400 pour nous répondre dans les prochaines minutes.
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3: Oh oui, re-bienvenue dans votre jeudi paranormal sur Énergie avec Marie-Claude Savard, Peter McLeod et Pierre Pagé qui vous parlent aujourd'hui. Nous avons un spécial Ouija. Et on vous a dit qu'on retournait au téléphone très rapidement. On va le faire dans quelques instants. Le temps de vous dire que notre jeudi paranormal, le podcast est disponible sur iHeartRadio immédiatement ou presque après la fin de l'émission. France est à Sainte-Agathe et elle va nous parler d'une séance marquante.
4: Oh, France, comment ça va?
5: Ça fait un peu, disons. J'aime pas
4: bien
5: ça parler de tout ça.
4: Ben, merci de te confier à nous autres. Oui. On va entendre ça, mais nous, un petit peu en circonstance.
5: Ben là, on est au chalet. Et puis, mes cousines sortent le jeu. Puis moi, j'embarque plus là. J'ai joué comme une fois, deux minutes. Puis j'ai tout arrêté ça parce que j'avais peur. Fait que les autres ont sorti le jeu. Puis moi, j'étais assis à côté d'elles. Puis tout de suite, le bidule qu'on met les mains dessus,
4: ouais,
5: il sort, puis le bout pointu se dirige vers mon cœur direct.
4: Mon Dieu.
5: Une cousine ramène le bidule trois fois comme ça. Puis là, j'ai dit aux filles, j'ai dit, arrêtez, j'aime pas ça. Fait que là, ils ont juste demandé, t'es qui? Il dit, démon zozo, puis tout de suite, hey, en tout cas, t'as quasiment volé vers moi. Ça, je vous le jure, là, ça.
3: Attends un peu. Démon zozo.
6: Non, dites-les pas!
3: Zozo.
5: Démon
3: zozo. Oh!
5: Démon
3: zozo,
5: oui.
3: Pourquoi qu'on
6: mais
3: peut pas dire...
6: Mais d'un coup qui arrive ici.
3: Il peut pas venir ici, on n'a pas de portail, il n'y a rien. C'est pas de... C'est zozo et non pas jojo, hein. Démon
5: non,
3: zozo.
5: Non, c'est pas jojo, ça va, c'est démon zozo.
6: Y a-tu du sel?
5: Et puis...
4: Le Wi-Fi rentre quasiment pas, Marie, ça.
6: Non, on va la laisser raconter.
4: Oui, c'est ça.
5: Et puis là, j'ai dit aux filles, là, j'ai dit, arrêtez, là, serrez le jeu. Là, j'ai dit, je vais m'en aller chez nous, qui était le chalet à côté. En rentrant dans le chalet, l'électricité a complètement tombé. Puis je voyais les autres, toute l'électricité était là. Mais il y avait juste chez nous que l'électricité était tombée.
3: Fait que Zozo t'avait suivi, là.
5: Zozo m'avait suivi. Il m'a suivi quelques années parce que je marchais, puis je voyais comme. Je sais pas comment ça s'appelle le jeu, là. Tu sais que c'est des. Ça mange. C'est rond. Ça a comme une bouche en V. Là,
6: ah, ben, c'est Pac-Man.
3: C'est le Pac-Man.
5: C'est ouais. Ça. Mais il y avait un Pac-Man noir en dedans de moi.
3: Oh, ça boit.
5: Oui. Puis, j'ai parlé à une médium. Suite à une de vos émissions, moi, je pensais à des mondes ozo, c'est un démon de nono, là. Tu sais, là, qui vole, puis tout ça. Puis, j'ai écouté une de vos émissions, il y a quelques années, que vous aviez dit qu'un démon ozo, c'est comme le maître des démons.
4: Mon Dieu,
5: man. Puis, je n'avais parlé à une médium à ce moment-là. Ça m'a dit, t'as tellement de force en toi que t'as combattu ce démon-là.
4: Cool.
5: Elle dit, t'es hyper protégé. Il y a plein de monde autour de toi qui a travaillé pour t'en débarrasser. Mais moi, j'avais pas dit, là, tu sais, j'ai juste dit comme quoi, ben,
3: quelque
5: chose qui va pas, là. Puis, tout de suite, elle m'a dit, il y a quelque chose, oui, elle dit, ça s'est combattu. Inquiète-toi pas, il reviendra pas.
4: Fait que là, il est plus là. T'es correct.
5: Oui, moi, je suis correct.
3: Ah, t'es correct. Fait que, écoute, au moins, il y a peut-être un nom ridicule, là, démon zozo.
6: Ben oui.
4: Mais là, il est en liberté, là.
3: Oui, ben, il est en liberté. Ben, il est retourné dans le portail,
6: pas,
3: là. On le sait pas, là. Il est plus avec elle, là, en tout cas. Il est plus avec elle. Ça, c'est une bonne nouvelle,
5: non.
3: France.
5: Non, oui. Mais j'étais bien contente de savoir que je suis bien protégée, surtout.
4: Fait qu'en gros, tu conseilles pas aux gens de jouer à ça.
5: Si, parce que les gens vont toujours le faire. Mais ce que je dis, c'est peut-être une bulle de protection.
6: Ah oui. C'est ce que je dis.
5: Vous faites votre bulle de protection, vous fermez ça en dessous de vos pieds, ancrez bien profondément. Mais je jouerais quand même pas. Moi, je ne toucherais pas à ça.
3: Et on fait comme Marie, on met du sel en entour puis on se protège. Hey, oui. France,
4: merci beaucoup
3: de nous avoir parlé. On a Ghislain qui est à Joliette, qui veut nous jaser aussi aujourd'hui dans notre spécial Ouija.
6: Allô, Ghislain.
7: Salut la gang.
4: Salut.
6: OK, raconte-nous ça, là.
7: On se transporte dans les années fin 80, autour de 88-89. Je suis dans les Louveteaux. Vous savez ce que c'est, les Louveteaux?
4: Ouais,
7: c'est comme
4: les cadets?
7: Ouais, bon, non, c'est plus jeune que les scouts, en fait.
4: OK.
7: Et on a un camp de jour, un camp d'été, en fait. On est à Chersey, au camp Boutantrain, et on décide de jouer à Ouija. Moi, ce qu'il faut dire, c'est que j'ai joué deux fois à Ouija dans ma vie. Les deux fois, ça s'est pas bien passé. Ça, c'était la première fois. Et on est une gang de gars d'à peu près 12-13 ans dans une chambre de ce camp-là. Et on décide clandestinement de jouer à Ouija parce que personne d'autre qui le savait dans les bosses, là, dans les autres, dans les adultes, en fait. Et à un moment donné, en posant des questions, il y a un crucifix de bois. Vous savez, des anciens gros crucifix en bois,
3: ouais,
7: là.
3: Ouais, hein? Ouais, ouais.
7: Bon, mais il y en a un qui est tombé du haut de la porte, du cadrage de porte, et qui est tombé par terre, et il s'est fendu en deux en plein milieu, comme s'il y avait eu un trait de scie.
4: Ah. Je veux juste vous dire.
7: J'ai jamais vu quatre gars grimper au deuxième étage d'un lit superposé aussi vite que ça.
4: C'est ça. Mais là, je veux juste dire que pendant tout ça que vous racontez vos histoires, Pierre et Marie-Claude ne filent pas de
6: bruit. Non, moi, je vois
4: Pierre,
6: l'image.
4: Pierre, il comme une barre, puis Marie-Claude a la chair de poule.
6: Ah, complètement.
7: J'entendais France juste avant et l'autre intervenant dans la chanson et j'en tremble. Moi aussi, je sais que j'allais parler de ça et j'en tremble. Mais je me suis dit, OK, ben, je suis pas le seul de ce que je comprends, là.
3: On a une méchante gang,
6: c'est
3: le monde.
6: Mais ça, là, le scénario du camp d'été puis des louveteaux, là, puis de la croix, là, ça, là, c'est digne d'un film.
3: Ça, c'est très Vendredi 13. Ouais. Tu sais, les films qu'on regardait, là, avec Freddy
4: puis le crucifix fendu en. Comme si ça avait été une scie, là, fendu.
6: Mais ça, c'est la première fois. La deuxième.
4: De quoi,
7: la deuxième fois, c'est plus tard, chez un voisin, il y a une maison avec une piscine intérieure dedans, mais la piscine ne sert plus, là, juste pour vous mettre en contexte, c'est devenu presque une chambre, là, on est installé là. Il peut pas avoir de vent, rien, là, on est dans une piscine, il n'y a pas de fenêtre, et dans une piscine creusée, il faut comprendre à peu près 7-8 pieds, et on est dans le fond de la piscine, on est quatre encore, on joue à Ouija, et on a des chandelles, on courait après le trouble, là,
3: ça, ouais, l'expression. Ouais,
7: puis les quatre chandelles se sont éteintes d'un coup, sans rien, et il y a eu une panne de courant après ça de quelques secondes. On grimpait dans l'échelle aussi là, pour sortir de ce trou-là, là, je peux te dire.
3: Hey, Ghislain, hein? Non, non, ça me tente pas, mais non, regarde, t'as bien raconté, puis c'est ça qui est important pour nous, puis pour nos auditeurs. Ghislain de Joliette, merci beaucoup pour ton histoire de camp de jour et de piscine
6: des
3: également.
6: Louveteaux, ça me rappelle des souvenirs, ça. Des
4: louveteaux, t'as été dans
6: Jeannette. Moi, j'étais dans Jeannette.
4: Parce que t'as été là longtemps, toi, je pense.
6: Trop longtemps.
4: Ouais, c'est ça. C'est marrant quand ça fait deux ans que tu prends la pilule, les Jeannettes.
3: Tu te vois encore, si tu te retrouves, dans les louveteaux, à 17-18 ans, là, m'a dit une affaire.
6: Plutôt les louveteaux qui s'en trouvent dans toi.
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16: Alors, la dernière heure, Charles, on voit le président Trump monter dans son hélicoptère.
17: Oui, c'est un hélicoptère spécial pour transporter le président Trump, donc ça s'appelle pas un hélicoptère.
16: Ah oui, c'est vrai, on appelle ça un îlet comme troute.
17: Voilà.
16: Et là, le président de la Banque centrale américaine qui tient tête à Donald Trump, mais il pourra pas lui tenir tête longtemps, là.
17: Non, parce que sa tête va y glisser des mains, elle va tomber à terre, va se casser, puis tout le vide va se répandre partout.
16: Oui, bon, on sait que du vide, ça se ramasse assez mal.
17: Et là, il vient faire un discours comme quoi il veut expulser tous les criminels en dehors du pays.
16: Ben, il en expulserait un méchant gros s'il commençait par crisser son camp ailleurs lui-même.
17: C'est ce que ses conseillers essayent de lui dire.
16: Ah, nous avons le président de la Banque centrale américaine en visio. Bonjour.
18: Hello.
16: Est-ce que vous pouvez faire l'entrevue en français?
18: Oui, je suis capable de faire un cacamou.
16: OK, capable de faire quelques mots, vous voulez dire?
17: C'est ça, faire quelques mots.
16: Mais là, vous êtes président de la Banque centrale. Vous n'êtes pas supposé avoir le dernier mot sur le président des États-Unis?
17: Non, c'est-à-dire que dans le système, il y a des failles.
16: OK, mais pourquoi des failles? Attendez, je vais vous le demander en anglais.
17: OK.
16: Wi-Fi.
17: Oh oui, je suis connecté, gars.
16: Non, attendez, c'est pas ça que je voulais dire.

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1: Allô?
2: Juste avant de vous présenter le numéro 2 du top 10 des coups de 16h20 de la saison, on vous présente en primeur ce qui va sortir vendredi prochain à 16h20. Ça va tous les vendredis à 16h20, un coup de 16h20 célébrité.
3: Oui, seulement sur Crave, mais c'est gratuit.
2: Exactement. Et là, c'est José Godet qui va sortir la semaine prochaine. Alors, le principe, c'était que c'est un monsieur qu'on piège qui a fait le test Ancestry, donc pour retracer ses ancêtres et tout ça. Mais des fois, tu peux avoir des surprises dans des tests comme ça.
3: Oui.
2: Mm-hmm. Il y en a eu une grosse parce qu'il a appris qu'il y avait un fils illégitime. En l'occurrence, Stéphane Sans Souci, donc José. Et donc, on va entendre un extrait. Écoute, c'est pas l'intégral, évidemment. Mais vous allez voir qu'il veut rien savoir de son fils, là.
4: Salut, papa.
5: Salut.
4: C'est moi, ton fils. Mon nom d'adoption, ça t'intéresse?
5: C'est qui ta mère?
4: Ma mère, c'est Louise.
5: Je me souviens pas de l'avoir sauté de Louise. Oui, voyons donc.
4: Mais c'était pourtant, m'a dire à des beaux souvenirs en est de ce moment-là. En septembre, à une brasserie, Belsasse, t'as eu un coup de foudre, une belle grande rousse, une histoire de mots classiques, là, la musique, les sauteurs dans la craque de sein, partie de fesse, un toilette chimique,
5: t'es en train de te faire arnaquer, t'es pas mon gars, là.
4: Et voyons, c'est crassé dans la patente à salive, ils m'ont appelé, ils m'ont donné tous mes résultats, moi, 9 mois plus tard, ben, cette soirée-là, je suis arrivé, man. Puis, aujourd'hui, gars, j'ai 42 ans, je suis ébéniste, je travaille le bois, c'est ça, un ébéniste. J'habite présentement.
5: J'ai jamais fourré de route, Chris. Faudrait que tu m'amènes une photo de ta mère, c'est des affaires que ça se peut pas, ça.
2: Et ça, wow. C'est juste le début de l'appel, là.
1: Hey.
3: Il finit par lui demander « Je t'aime pas. Je t'aime pas. » Oui.
2: Il dit ça à son fils. « Je t'aime pas. »
3: José, il n'arrête pas de dire « Je t'aime pas. » »«
2: Je t'aime pas. » Oui. Ça sort vendredi prochain. Prenez ça en note, là. C'est à voir absolument sur Crave en exclusivité. On est rendu au numéro 2 des coups de 16h20 du top 10 de la saison. Et ça, c'est un coup, en fait, qui part normalement. C'est juste qu'il y a un revirement de situation inattendu à la fin. Puis là, le coup continue dans une autre direction. On peut dire ça comme ça.
3: Exact.
2: On écoute.
6: Oui, allô?
1: Oui, bonjour. Paul-André Gagné.
6: Moi-même.
1: Bonjour,
6: est-ce que... honneur.
1: Vous êtes bien Monsieur Gagné de Bromont?
6: Oui.
1: Je me présente. Mon nom, c'est Hélène Boudreau de chez Airbnb. Ça va bien aujourd'hui?
6: Très bien. On a-tu un problème?
1: Non, oui, pas pour l'instant. Vous avez pas de problème pour l'instant. Je vous appelle, c'est concernant la location fin juin là, qui a été acceptée par Sophie Lachapelle.
6: OK.
1: Ouais. Oui. Comment je vous dirais ça? Sachez, Monsieur Gagné, que nous, ici, là, chez Airbnb, on reçoit une notification quand certains clients... je veux pas dire problématique, là, mais disons, à mot couvert, entre vous et moi, peu recommandable, reçoivent une confirmation positive de leur demande de location. En fait, c'est parce qu'on a des clients qui sont fichés.
6: Et là, vous m'en dire plus, si vous
1: voulez? Oui. Ben là, inquiétez-vous pas. Premièrement, je veux pas que vous vous inquiétez. Non, inquiétez-vous pas, là. Les gens qui ont loué chez vous, c'est pas des gens, là, comme on pourrait dire, là, c'est pas des fêtards ou des... Ils sont pas là pour faire du trouble, là. Ils vont rien briser, puis s'ils déchirent quelque chose.
6: Comment vous faites pour savoir tout ça?
1: Ben, parce que nous, on a des commentaires, là.
6: C'est un chalet standard, une chambre.
1: Oui,
6: deux personnes avec deux petits-enfants, là.
1: Oui.
6: C'est où vous voulez en venir, là? Qu'est-ce qui se passe
1: avec cette
6: location-là?
1: Je pourrais vous dire, tu sais, les gens qui sont là sont pas là pour faire le bordel, mais disons que ça pourrait avoir l'air d'un bordel éventuellement, là.
6: Pourquoi? Faut vous m'éclairer, s'il vous plaît.
1: Ben, en gros,
6: ça doit être important.
1: Oui, ils louent le chalet, monsieur. C'est pour leur travail. On va dire ça comme ça, là. Vous, votre boîte électrique, à combien d'ampérage?
6: J'ai une 200 ampères, mais c'est quoi le lien avec ça, là?
1: Parce qu'eux autres, là, ils vont... Pardon?
6: C'est quoi? C'est pas un cirque qui débarque là?
1: Un cirque, ça dépend, là, comment je pourrais vous dire ça. Disons que c'est des gens qui ont des caméras à brancher, des spots, des jouets.
6: Il y a plein de monde en live aujourd'hui, je comprends, mais vous dites des personnes.
1: Oui, c'est des personnes.
6: Je loue pour deux personnes, deux adultes, deux enfants.
1: Ça se pourrait qu'ils soient plus que...
6: Allez au but, là, pour que je comprenne comme il faut.
1: Pour que vous puissiez comprendre bien comme faut, Monsieur Gagné, là, ce que je vais faire, c'est que je vais vous transférer au client parce que c'est à vous à prendre la décision. Moi, je peux pas prendre la décision si vous décidez d'aller de l'avant avec la location. Parce que dans le fond, ces gens-là, tu sais, je veux dire, moi, j'en ai entendu parler souvent, c'est quand même du bon monde. Alors, je vais vous transférer immédiatement avec la personne, la véritable personne.
6: Comment s'appelle cette personne-là?
1: La personne pourra s'identifier elle-même.
6: Je vais m'arranger avec, mais je vais essayer de savoir.
7: BNB R. BNB R. BNB R. BNB.
2: Oui, j'enfile le doigt à l'appareil.
6: Jean-Philippe Ledoux. Bonjour, Monsieur Ledoux.
2: Ah, c'est Monsieur Gagné, ça. Avec le beau.
6: Savoir qu'est-ce qui se passe.
2: Le beau chalet à Bromont, hein. Et toute l'équipe des productions La Giclée est vraiment excitée à l'idée de tourner chez vous,
6: et
2: hein.
6: Quoi? La production quoi?
2: La Giclée. On n'avait pas, je vous le dis, on n'avait pas planifié de scène extérieure, mais vous avez tellement un beau setup, là. Va falloir amener du stuff à mouche parce que dans le scénario, c'est pas par les maringouins que les acteurs se font manger, hein.
6: Ah, je comprends. Vous pouvez revenir au but, s'il vous plaît? Parce que là, moi, je veux comprendre pourquoi un BNB m'appelle, qui vous trouve louche, puis que là, de votre côté, il faut que je parle avec vous.
2: Ben voyons, ben, je sais, ben c'est vous qui m'appelez, là. Moi, c'est moi qui ai répondu. Nous, on a eu.
6: À vous, là.
2: Ben, moi, le téléphone a sonné parce que nous, on a eu la confirmation de la réservation d'une dénommée Sophie Lachapelle. Ça a été accepté.
6: Oui, qui est ma conjointe.
2: Je sais pas c'est qui, moi, mais OK. C'est ça. Je sais pas pourquoi vous avez cette attitude-là, là.
6: Vous avez loué ça à quel but?
2: Ben là, attendez de savoir ce que c'est, là. Je sais même pas de quoi on parle en ce moment, là. Nous, on fait des productions, là. Puis c'est pas des petites productions,
6: ouais.
2: Mais de quoi? De film, là? Un film pour...
6: De film de quoi? Ben, de film d'enfants, d'animation?
2: Non, c'est plus de film d'adultes, genre. Film pour adultes. Okay. Puis, tu sais, nous autres, là, nos acteurs, ils n'ont pas de boutons sur les fesses, là. C'est vraiment le top du top, là.
6: Là, vous êtes en train de me parler de...
2: En fait,
6: de film de cul.
2: Là, je dis le top du top, mais en fait, ça, des fois, c'est le top, puis du bottom, là, ça dépend du film.
6: Est-ce que vous êtes en train de me parler de tournage de film de cul que vous avez réservé?
2: Ben oui.
6: Mon chalet, mon Airbnb pour aller tourner.
2: Monsieur, chez nous? Hey, wow, on va se calmer, là, on jouera pas à la Vierge offusquée, là. Si on allait voir dans votre historique, là, je pense qu'on aurait sûrement deux, trois petits sites coquins là-dessus, hein.
6: Ben, je vais te confirmer une affaire, hein. T'as bien beau dire ce que tu voudras, mais il y aura pas de film de fesses dans mon Airbnb.
2: C'est déjà payé. C'est déjà payé.
6: Une carte de crédit.

0: Et là, tu sais, vous, dans la vie, là, vous n'êtes pas arrivé par l'opération du Saint-Esprit, là. On ne veut pas se l'imaginer, mais ouais. Votre mère puis votre père, il a même fallu que... Hein?
1: Toi, là, t'es-tu le producteur officiel? T'es-tu toi qui a réservé?
0: Ben oui, c'est moi.
1: Je vais vous complet parce que je vois pas ton nom.
0: Une minute, là, OK. Ces gens-là, là, les personnes âgées, ont le droit d'avoir du plaisir, eux aussi. D'ailleurs, là, peut-être pour que vous compreniez, je vais vous passer notre doyen. C'est le plus vieil acteur toujours actif dans le domaine pour adultes. C'est, il s'appelle Armand, il a 82 ans. Armand, veux-tu prendre le téléphone?
2: Oui, là, bonsoir. Est-ce que le monsieur est en ligne?
0: Il est en ligne, là.
2: Oui, bonsoir, monsieur. Monsieur Gagné, c'est ça?
1: T'as-tu ton partiel ou t'as oublié de mettre tes dents?
2: Non, mais pourquoi monsieur...
1: J'ai l'air entendre quand tu me parles.
2: Premièrement, j'ai dit bonsoir, parce que je m'attendais un bonsoir de retour.
1: Oui, c'est ça.
2: Mais merci beaucoup de nous louer votre magnifique domaine. Soyez assurés qu'il sera entre de bonnes mains. Des mains collantes à l'occasion, mais c'est quand même des bonnes mains.
1: Alors,
2: comme mon collègue vous l'a juste mentionné, moi j'ai 82 ans, moi monsieur. Ça fait 70 ans que j'œuvre dans le domaine du X. Moi, quand j'ai commencé, ça n'existait pas des films de cul. Nous autres, c'était des diapositives au départ. Comprenez comment ça a fonctionné? Puis, vous connaissez sûrement vous, Hugh Hefner?
1: Oui.
2: Connaissez-vous Hugh Hefner, monsieur, des fondateurs de Playboy? Ben, c'est ça, là,
1: Oui. Mon Airbnb, c'est pas un manoir.
2: J'essaie de vous expliquer mon histoire de où je pars, moi, monsieur. Moi, j'ai parti ça avec Hugh Hefner, Playboy. En fait, c'était mon idée. Mais lui, il avait le manoir, puis moi, c'était mon idée, fait qu'on s'est unis là-dedans. Ben, vous avez sûrement vu quelques-uns de nos films, là. Je suis convaincu que vous avez vu certains de mes films. Le mot est dans le pré.
1: Peux-tu...
2: Deux fils le matin.
1: Qu'on comprenne.
2: Il faut sauter le sol de Ryan. Oui, on a fait des parodies.
1: On a fait des parodies
2: aussi érotiques là, de plusieurs séries québécoises que vous avez peut-être vues.
1: Monsieur Armand, pouvez-vous ajuster vos appareils?
2: Anti-gangbang.
1: Ajustez vos appareils, je vous confirme.
2: Stitz.
1: On va vous rembourser.
2: Indéfendable. Non, indépendant, pardon. Et sucré salé. Ouais, ça, on n'a pas changé de nom, mais ça marche. Mais lorsqu'on s'en va tourner chez vous, juste pour. Merci beaucoup de nous passer votre chalet. Très important.
1: Confirmé que tu n'aimeras pas mon Airbnb. Tourner aussi Frisinette au pays des champignons, que sa fameuse a tombé sur le cul.
2: C'est
1: le meilleur des films.
2: Je comprends pas ce que vous dites, monsieur.
1: Bon,
2: non, le film qu'on s'en va tourner, monsieur, c'est Il était une fois dans les cantons de l'Esch.
1: Ouais.
2: OK, je comprends. Je viens de comprendre votre affaire. Je viens de comprendre ce qu'il fait. Là. Vous êtes en train de négocier, c'est ça? Que vous voulez quelque chose de plus en retour, c'est possible, vous le prix de location? Vous aimeriez ça avoir un rôle dans le film, c'est ça?
1: Sérieusement, là, arrête. Je suis plus capable.
2: Non, écoutez, au niveau des acteurs, monsieur. Je comprends ce que vous voulez. Je le sais, puis je vais vous le donner. Au niveau des acteurs, on est plein en ce moment, mais je pourrais vous prendre comme fluffers de plateau. Êtes-vous droitier ou gaucher, vous? Êtes-vous ambidex au niveau du fluffage? Pardon, monsieur?
1: Vous êtes drôle, là. C'est quoi ça, bâtisse?
2: Ben non, mais tiens, on s'en vient vous les tourner dans les cantons. Ils étaient une fois dans les cantons de l'Esch. Vous avez jamais vu ça?
1: Les cantons de l'Esch. Ben oui, lâche pas. Je dis, écoute, vous avez besoin de donner des capines pour le mono parce qu'au mois de juin, là, c'est pas chaud, mais je peux te confirmer, là. C'est sûr qu'on dirait que je me fais niaiser. Ça n'a pas de bon sens, sérieux.
0: C'est peut-être ça. PA, écoute, t'es en onde à la radio en ce moment. Dans l'émission, ça rentre au poste, à Énergie, en direct partout au Québec.
1: C'est Marco?
3: Non.
4: Tu nous as reconnus. Ben oui, c'est Marco. D'accord, comment se fait tu nous as reconnus?
1: Écoute, sérieusement, là. Depuis 10 ans, on n'a jamais embarqué dans une histoire d'avant. On n'a jamais eu de téléphone d'Airbnb. Écoute, c'est une place de rêve.
4: Je sais, je suis allé.
1: Là, je suis en train de dire, j'espère que ma trampoline va être assez solide en train de rouler.
4: Quand est-ce que tu as su? C'était moi. Quand est-ce que tu l'as su?
1: Hey, quand tu m'as posé, tu n'y veux pas de dette.
4: Je me suis dit, je le disais au gars, Chris, il m'a fait ça, il va savoir, c'est Marco.
1: Tabarnak de Marco, tu fais ça, con, il est sorti, c'est sorti dans calvaire.
4: Oh, non, tu m'avais eu, c'est moi qui, je pensais t'avoir, tu m'as eu.
1: J'espère qu'on va trouver une autre place.

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0: Quelqu'un qui fait application pour travailler pour la CIA doit avoir les qualifications requises.
1: Vous travaillez où en ce moment, M. Marlouin?
2: Ah là, je fais des hot dogs au comptoir restaurant d'un Costco.
1: Mais...
2: Qu'est-ce qu'il y a?
1: Et vous voulez manipuler des dossiers top secret?
2: Ouais, mais écoutez, monsieur, manipule déjà des saucisses top dogs, alors je me suis dit que comme elles portent le même prénom...
1: Je sais pas si vous réalisez qu'on parle des services secrets, là.
2: Ouais, oui.
1: C'est le genre de job que si vous avez une famille, il faut oublier ça, là.
2: Non, ça, j'en ai pas de famille, mais
1: regardez,
2: je peux m'arranger pour oublier d'autres choses.
1: Savez-vous ce que c'est, un service de renseignement?
2: Ben, en tout cas,
1: Pour commencer.
2: J'ai déjà demandé un renseignement.
1: Le CIA, savez-vous ce que c'est?
2: Ben, je comprends, je suis membre.
1: J'ai pas dit le CAA, j'ai dit le CIA.
2: Ah, non, ça, faudrait j'en
1: ai pas. Monsieur, pour faire ce job-là, faut quand même avoir une notion du système.
2: Ah, ça, j'en ai un système notion chez nous.
0: La madame qui nous fait goûter des affaires à l'épicerie pour qu'on les essaye, puis qu'on dit non merci, elle pense quoi de nous autres, elle?
3: Notre enquête de la semaine, nous avons accroché un microphone au col de la madame qui fait goûter des affaires sans qu'elle le sache.
4: Voici ce que ça a donné. Bonjour, monsieur.
1: Ah, j'ai pas le temps.
4: Est-ce que vous avez goûté le...
1: Non, merci, je
4: bonne journée. Bonne journée. Bonjour,
1: monsieur.
4: Bonne journée. Est-ce qu'elle est... Bonjour, madame.
5: Oui.
4: Est-ce que vous avez goûté les nouvelles Krispy Kreme de Schwartz?
5: C'est quoi ces affaires-là?
4: C'est une promotion.
5: Non, j'aime pas ça.
4: Bonne journée. Faut qu'elle dans le cul.
0: Ben, c'est ça qu'elle pense, la madame.

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2: La question inutile de ce jeudi avec le soleil qu'on a depuis le début de la semaine. J'espère que vous avez ressorti la petite crème solaire. C'est important, la crème solaire. Hein?
3: Ça, on dirait que c'est une affaire de... Tu sais, les guns, on est pourris là-dedans.
4: Non.
3: Ah ouais, t'es bon, toi?
4: Pas moi.
2: Ah, moi, mon chum, il est pourri là-dedans aussi.
3: Ah, moi, je suis pourri là-dedans. Mais pourtant, tu sais, j'ai une peau, moi, pour pogner des coups de soleil.
2: Mais en plus...
3: Moi, là, je regarde par la fenêtre le soleil, il me donne un coup de soleil, tu sais, ouais. Fait que, regarde.
2: Moi, sans capoter là-dessus, notre question inutile, d'abord, on va vous la dire, là, pour que vous ayez le temps de nous répondre pendant qu'on...
3: Moi, je te presse,
2: pendant qu'on jase, c'est bien correct.
3: Faut que je m'excuse.
2: C'est pas du tout.
4: On s'excuse pas, on fait attention.
3: Non, mais sur en le fait spray... que j'en ai pas, tu sais.
2: Ouais, non, c'est ça. En spray ou en crème, c'est ce qu'on veut savoir aujourd'hui pour votre crème solaire. Vous êtes dans quelle équipe, vous autres, crème ou spray? Puis c'est ça, tu sais, l'important, c'est d'en mettre. On s'entend, là, que ce soit en crème ou en spray, parce que oui, c'est ça, c'est... Oui, pour le cancer de la peau puis tout ça, mm-hmm. Là, c'est sûr, c'est ultra important. Mais outre ça, moi, j'aime pas ça, me sentir rouge. Puis, tu sais, t'es pas bien quand t'as un coup de soleil. Là,
3: non,
2: tu te sens pas bien, là.
4: Ben, moi, c'est pas bon pour la santé non plus. Là,
2: ben
4: tu viens,
2: non,
4: que tu fais
2: bon.
4: De la fièvre, ben non, tu gèles.
2: Tu peux faire des insolations.
4: Le lendemain, tu prends ta douche, tu capotes.
2: Non, non, il y a pas
4: ça de fait du mal, là, quand tu prends ta douche, t'as un coup de soleil.
2: C'est incroyable.
3: Puis moi, en plus, j'ai des tatous, hein. Fait que normalement, faudrait que je les crème. Parce que sinon, tu sais, je pourrais très bien, tu sais, perdre la coloration puis perdre un peu de, d'intensité dedans.
2: Ah, mais juste ça, pour le montant que t'as investi dans tes tatous, là.
3: Ben, fait que même.
2: Crème-toi.
3: Essaye.
2: Mais mon chum est pareil. Mon chum, c'est à peine s'il se crème lui-même. Puis là, si on y rappelle de se crémer. Tu sais, mettons, on va dans le sud. C'est très important de se crémer, là.
3: Ah oui, dans le sud, le soleil, il est fort.
2: Il est fort en tabarouette, là. Puis tu sais, de la crème, quand ils disent aux 2 heures, tu t'en mets aux 2 heures. Sinon, oublie ça. Même si tu t'en mets aux 2 heures, tu finis par rougir, des fois, à la fin de la journée, pareil.
3: Là, vous y allez dans pas long, là. Surveillez,
2: là. C'est parce que moi, j'avais déjà 2 enfants à m'occuper. Ils sont plus grands, ils se crèment tout seuls. Non, non, ça,
4: tu connais mon amour pour ton chum Eric.
2: Ouais.
4: Ben là, qui se gère.
2: Hey!
4: Bon, alors,
2: c'est,
4: ce qu'il y a, là.
2: C'est ce que je dis à chaque été. Gère-toi. Ça ne me dérange pas de le crémer une fois, mais c'est comme je te crèmerai pas aux 2 heures comme les enfants, là.
3: Mais moi, je vais avec le spray.
2: Mais tu sais, comme tu dis, c'est typiquement masculin. Ouais. Pas mal, sans vouloir être sexiste. Pas trop s'occuper de ça, là.
3: Ouais. Moi, le spray, parce que c'est facile.
2: C'est ça, ça saveur moins les mains.
3: C'est pas comme les. Tu sais, c'est quoi, là? C'est-tu les crèmes minérales, là?
2: Ouais.
3: Tu sais, un moment donné, je suis allé au zoo avec ça, puis je me suis dit, regarde, je vais mettre la crème solaire des enfants. Je rentre là, je me regarde dans le miroir, je suis encore tout blanc.
2: Comme
4: ouais, parce que c'est la crème minérale, c'est fait pour ça. Ben, je suis blanc, merde.
2: C'est comme c'est la crème
4: ça?
2: Que tu mets dans les petites foufounes de bébé. Là. C'est quasiment aussi épais que ça. C'est quasiment comme de la pâte d'île.
4: Un peu que ça pique, moi.
2: Non, ça pique pas partout. C'est fait doux justement pour les enfants, mais ça protège.
4: Comment vous appelez ça?
2: Ça overprotège.
3: La crème minérale.
4: Ah, j'ai compris l'aide minérale.
2: Ça pique.
4: Ça
2: pique, mon dieu.
3: Ça peut te protéger.
2: Moi, en spray, j'ai les deux. Souvent, en spray, c'est plus pour le corps rapidement. Puis encore là, on dirait que j'ai l'impression que la moitié s'en va dans le vent. Fait qu'on dirait que j'ai moins confiance en la crème en spray. Surtout dans le sud, j'en amène même pas, là, pour être sûr.
4: Ben moi, c'est en spray, moi. Quand je vais en plage, ben ouais. quand je vais à Virginia Beach, là, oublie ça, là, c'est en spray.
2: Ouais.
4: Je n'aimerais pas sa plage avec de la crème. Là.
2: Ben pourquoi pas?
4: Ah, le sable qui se mêle là-dedans.
2: Ouais, tu vas te mettre les mains dans l'eau, puis c'est bingo.
4: Non, ah, mais le temps, non, il était toujours du sable. Tout le temps du sable.
3: Tu aurais pu penser que c'est une stratégie. Tu arrives sur la plage avec des petites madames, tu sais, hey, miss! Can you
2: cream me?
3: Can you do my bagus? Please.
4: T'essayeras ça à Saint-Jean-Vianney, puis on s'en parle.
3: Non, c'est moins mon genre.
2: Puis dans le visage, moi, je suis pas capable. Ça en spray, même si t'en mets dans tes mains avant, puis tout ça.
3: Tu fermes ta bouche, puis tes yeux.
4: Tu fermes les yeux, tu fermes les narines.
2: Non, c'est pas pour ça. C'est parce que ça vient vraiment à la peau. Moi, je trouve que ça assèche la peau au bout de ce spray-là, puis on dirait que ça fait pas. Mais écoute, moi, je suis une petite fragile de la peau. Là. Je fais de la petite eczéma, puis tout ça. Là. Fait que, tu sais, c'est ça.
4: T'as encore de la petite peau? Ah non, c'est vrai. Je peux pas.
2: Non, j'ai pas de pénis.
4: Je l'oublie parfois.
2: Mais Colin, ça le fasse vivant.
4: Des fois, je l'oublie.
2: Hey, on a une photo à l'appui. Michel qui nous montre son coup de soleil de bras. Il dit, j'aurais dû en mettre de la crème hier. Effectivement, depuis le début de la semaine, on est comme pas.
3: Il est avide de nous montrer autre chose.
2: Mais vous venez de montrer la différence entre son ventre et son bras rouge.
3: Suite,
2: on le voit bien qu'il aurait dû mettre de la crème, effectivement. Puis c'est vrai qu'en début de saison, on a de la misère à pogner le beat. Hein. En spray, en crème, la poussière, elle colle trop, nous dit François Fournier. Ça dépend de la crème qu'on utilise, mais c'est vrai qu'un coup crémé, ça tâte que ça rentre un petit peu dans la peau. Là.
4: Frankie Fournier, I'm agree with you, man.
2: Ouais.
3: Hey, là, moi, j'embarque avec le texto. Là. J'ai pas le nom de la personne, mais qui me dit spray ou crème, moi, je suis très négligent. Il dit je crème mon gars, puis après ça me tente plus.
2: Ouais.
3: C'est vrai, ça. Tu crèmes les enfants.
2: Ah, mais on vient écœurer de se crémer, je suis d'accord à 100%.
3: Je dis ça, Mais pendant que tes crèmes, il t'en reste ses mains.
2: Ouais.
3: Fait qu'après ça, quand je switch d'enfant, je m'en mets un peu sous moi. Genre, je suis comme, OK, le surplus, m'a le mettre sous moi, tain, comme ça, c'est fait.
4: Pas de gaspiller.
3: Ouais. Ben, c'est ça. Parce que, regarde.
2: Hein? Ah oui. Puis il y en a qui nous écrivent Team Coup de Soleil. Tiens, pas de crème dans tout. Crème, notre question. Notre
4: sérieux,
2: question
4: est-il en passant
2: pour ceux qui viennent d'embarquer, le crème ou spray pour votre crème solaire. Puis lui, c'est Coup de Soleil, pas de crème pantoute.
4: Hey, faites attention, sérieux.
2: Ça, c'est plus touché un peu, je te dirais. Que ça se pourrait que tu le regrettes peut-être, on te le souhaite vraiment pas. Là,
3: mais non,
2: c'est,
3: non.
2: C'est quelques années plus tard, des fois, que tu regrettes ça, là,
3: ouais,
2: tes affaires-là, là, tu sais, d'avoir eu des coups de soleil à répétition. Les respectables, on veut pas vous faire la morale. Là. On veut juste dire que c'est le temps de sortir la crème solaire.
4: Est-ce qu'on vous aime?
2: C'est ça.
4: Sans secret de vous autres, on dirait mais en pas de crème, puis ça, Chalgrin, ça.
2: Non, mais dans le temps, moi, je me souviens très bien de mon père qui se mettait de l'huile.
3: Oui.
2: De l'huile à bronzer ou même de l'huile de bébé pour bronzer le plus possible, bien étendu sur la chaise solaire en sueur pendant des heures. Il était tough à la chaleur au bout.
4: Oh. Ton père était-tu de Gino un peu ses bords?
3: Les fans préfèrent les
2: Gino. Plus j'y parle, je me le demande.
4: Oui, hein? C'est pas si bon ton père des fois. Puis, c'est bien un gars au sport après.
2: Oui, mais c'est pas Gino, ça.
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2: Dans Midi Fun, voici l'informateur avec Étienne Félix.

0: Ils sont magiques, absolument.
1: Des gars d'Ottawa, ouais. Ça. Ouais.
2: Que feriez-vous avec $1 million? On se pose la question ce midi parce qu'on parle de loterie. Il y a bien des gens qui disent, moi, si je gagnais $1 million ou plus, je dirais bye bye boss. Je m'en vais profiter de ma retraite le plus rapidement possible.
1: Ben, ça dépend à quel âge ça t'arrive, là.
2: Oui.
1: Tu sais, ça t'arrive à 22 ans, gagne $1 million, tu dis, je pars à retraite tout de suite.
2: Si tu vises sur les intérêts pendant quelques années, ça peut être intéressant.
3: Mettons envie, la personne gagne, je sais pas, 75, 80 000 par année. Elle gagne $1 million, puis elle réussit à le poser, à le placer à un bon taux. On va mettre, mettons, un bon taux aujourd'hui, c'est quoi, 10% peut-être?
1: Oh non, ça c'est un très grand taux, là.
3: OK. Ben, regarde, mettons, je te disais, il gagne 70, 75 000 $. Ben, la personne met son million là, par soit 70 000 par année.
2: Absolument.
3: Elle a le même salaire.
0: Ben, en passant par un CELI, sinon, il faut en payer des impôts.
3: Oui.
0: Ben, vous m'appellerez si jamais vous gagnez.
1: C'est ça, après ça.
2: La conseillère financière qui est Marie-Claude va vous aider.
1: Les placements Marie-Claude Savard.
2: L'Auto-Québec a dévoilé ses plus récents résultats de revenus hier et pour la première fois l'an dernier, ils ont atteint le cap des 3 milliards de dollars. Donc, ça va bien pour l'Auto-Québec qui a généré donc un bénéfice net de 1 milliard et demi de dollars qui sera directement versé au gouvernement pour réduire la dette. Vous savez, c'est comme ça que ça fonctionne.
1: Sur trois piastres qu'ils font, ils ont une et vingt-cinq à peu près.
2: À peu près. Alors, les casinos et les salons de jeux sont les plus profitables actuellement pour l'Auto-Québec. On pense qu'il n'y a pas grand monde dans ces maisons-là. Ben non, ben, ils sont là.
0: Ben oui, ils sont attachés à la machine avec une couche.
3: Ouais, c'est pas tout le monde.
2: Ce qu'on constate, c'est que les 18 à 34 ans, pardon, sont de plus en plus nombreux à aller dans les casinos. Si vous êtes allé faire un tour récemment, vous allez voir qu'il y a d'autres offres qui se sont jointes à l'offre de jeu dans les casinos. Il y a des soirées thématiques, déguisements, tu peux aller danser, puis là, ben oui, tu ajoutes un petit 5 $ dans une machine, un autre petit 20 $ puis ben, peut-être que tu vas sortir en gagnant.
1: Il y avait des soirées du Canadien de Montréal récemment.
0: Oui, là, au casino, ça, c'était bien.
2: Les loteries qui ont généré des revenus de $996 millions. Donc ça, c'est un petit peu moins profitable parce qu'il faut remettre un montant quand même aux gagnants, on s'entend là-dessus. Puis je regardais ça hier, ça va vite, là. Le gros lot du Loto-Québec, du Loto 649 était de $5 millions. Il n'a pas été gagné, OK? Mais les ventes pour ce tirage-là étaient de $11,1 millions. Le prochain tirage sera aussi de $5 millions, mais il va y avoir le tirage de la boule d'or qu'on va bonifier en fonction, donc, des résultats de ce plus récent tirage. Donc, ça va relativement bien pour l'Auto-Québec. C'est profitable. Et là, je me posais la question, vous autres, achetez-vous des billets de loterie? Est-ce que vous autres, vous faites partie des gens qui achètent quotidiennement ou hebdomadairement des billets ou vous attendez, comme
1: mon
2: tu disais tantôt?
1: Mon père achète encore, moi, ses billets de loterie avec sa même combinaison depuis des années. Oui, absolument. Oui, avec la date de naissance des enfants. Puis
3: Pierre, petite question de main, ça me fait penser, parce que moi, c'est ça, je suis vraiment occasionnel. Puis quand je vois qu'il y a un gros montant, je vais aller, on va mettre un 5-10. Mais Pierrot, advenant, papa, il s'en va.
1: Oui.
3: Est-ce que tu serais porté à reprendre le numéro?
1: Il est supposé nous la donner. Ça combine.
2: Ah oui, t'es sérieux?
1: Est-ce que
2: tu vas poursuivre la tradition?
1: Je ne sais pas. Je ne suis pas un grand amateur de loterie, mais je pense qu'avoir la combinaison, puis savoir qu'elle n'a jamais été gagnée, puis là, pas l'employer, je serais un peu mal à l'aise de voir finalement sortir la combine et pas l'avoir faite.
3: Je suis très surpris. Je pense qu'il faudrait que tu le prennes, Pierre. Imagine demain matin, tu gagnes un méchant gros lot.
1: Mais c'est le fun de gagner un montant.
3: Non, mais un beau gros lot. Tu t'achètes une station, tu profites de la radio jusqu'à 222 ans.
0: Absolument.
1: Hey, on s'achète ça.
0: Ben non, mais si c'est pour ça, moi, je suis bien d'accord, là, acheter des billets de loterie. Mais moi, je veux pas prendre ma retraite. Je veux pas trop d'argent. Ça cause trop de problèmes.
3: C'est le fun, Tandani.
0: Faut avoir faim un peu dans la vie.
1: Faut avoir faim. Ça nous met sur le edge.
0: Ça me garde en vie. Moi, je pense que si je gagnais la loto, je pense que je m'éteindrais à petit feu.
1: Mais moi, je trouve qu'à un certain âge, quand tu gagnes la loterie, je trouve ça fantastique.
0: Oui.
1: La femme à mon père a gagné à vie. Elle l'a gagné, ça doit faire au moins une dizaine d'années, sinon plus, peut-être. Et puis, ça donne, tu sais, rendu un certain âge, c'est que tu prends le gagnant à vie, le 1 000$ par semaine pour le restant de tes jours.
3: Ouais.
1: Ou tu prends un montant forfaitaire, parce que là, elle était rendue à 115 ans, je pense. Fait qu'elle a pris le montant.
3: Ouais.
1: Hey, à 77 ans, là,
3: il reste des belles années.
1: Oeuvres, là, puis tu reçois 675 000.
0: Quand j'avais
2: le
0: tabarouette.
1: Ça, c'est le fun. Okay. Hein, gagner la vie.
2: Et pour les gens qui se disent, moi, j'aimerais ça acheter des billets, mais j'ai pas envie d'attendre au comptoir. Tu sais, quand je vais à l'épicerie, au dépanneur, ben justement, il va y avoir une initiative différente. Ça sera la première fois que ça va se faire ici au Canada. L'Auto-Québec qui va permettre la vente de billets en vente libre lorsque vous arrivez, par exemple, au comptoir pour scanner vos items à l'épicerie. Puis là, ben sur l'écran, il va y avoir une option pour être capable d'imprimer directement votre billet.
1: Il n'y a pas un danger pour les mineurs, là?
2: Ça, c'est une très grande question.
3: Ben oui,
2: il y a bien des gens qui se disent, Colin, il n'y aura plus l'employé pour poser la question, coudon, as-tu l'âge pour acheter des billets?
1: Malgré que l'employé, des fois,
0: Ouais, mais moi, c'est pas tant.
1: Les employés qui sont pas vite.
0: On veut que ça soit 18 ans et plus, mais acheter un gratteux en bas de 18 ans, regarde, je veux juste pas qu'il joue au poker, à roulette ou ben non, à machine à sous, là.
3: Mais ça commence de même.
0: Tu penses?
1: Un gratteux, c'est le fun, moi. Bon. Hey, oui, à Noël, là, le monde arrive chez nous, là, j'ai des gratteux.
0: Ouais.
1: Là, on prend un petit coup, puis là, un moment donné, on sort les gratteux.
3: Oh, c'est là.
1: Oui, mais je te jure, c'est le fun. Là, tout le monde gratte ça, tout ça. Personne gagne, mais c'est pas grave. On a l'impression que ça va arriver.
3: Ouais, oui, et puis le fameux 1000$ par semaine à vie, j'ai un voisin, moi, qui a gagné ça. Ça fait une couple d'années, là. Puis,
1: Il est content.
3: Mais oui, mais c'est pas à l'Auto-Québec.
1: Non?
3: Non, il s'est divorcé.
0: Ah! C'est
2: ça. Alors, est-ce que vous achetez des billets? Si oui, combien par semaine? Il y a des gens qui dépensent beaucoup d'argent. Il y a même des gens qui vous diraient, je dépense trop là-dedans.
3: Ouais, sûrement.
2: Parlez-nous, écrivez-nous, c'est 12-12. On veut savoir comment
1: encore,
2: ça se passe chez
1: vous. Ou encore, comment vous économisez depuis que votre femme est partie?
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2: Bienvenue à La Facture. Cette semaine, une dame se fait proposer une garantie prolongée pour une cuisinière. Elle témoigne de son histoire. Nous avons masqué sa voix pour préserver son anonymat.
3: Le vendeur, il me dit ses yeux que c'est bien pour
4: dire. Qu'on va dire qu'un poêle, au bout de 3 ans, c'est pas mal fini.
3: C'est mieux d'acheter une garantie prolongée, puis
4: j'ai 3 ans et demi.
3: Là, je l'écoutais, je me demandais s'il me
4: parlait ou même s'il lâchait
3: un peu de souffle.
2: L'obsolescence programmée est-elle encore une réalité aujourd'hui? Nous avons demandé à cet expert. Plusieurs pensent encore que l'obsolescence, c'est d'arrêter de prendre de l'essence chez Couche-Tard et d'entrer s'acheter un tube de Lepsil dans la même commission. Cet homme s'est acheté une trottinette et s'est fait parler de la garantie par le vendeur. Nous avons masqué sa voix pour son anonymat.
3: Le vendeur de trottinettes,
4: qu'on appelle un trotticu, m'a dit
3: que la garantie couvre uniquement les styrofoams de l'emballage.
2: Notre question de la semaine, un de vos amis qui a plus de dents se fait voler ses données personnelles. S'agit-il A, d'un vol d'identité, B, d'un vol dédenté? La réponse après la pause.

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1: C'est Sonia!
2: Ah, oh! Allô, la gang de Saranthropole, c'est Sonia, la coin face de son camp! Oh. C'est la ville où il y a une grosse bière dans toutes les trousses de premiers soins. Non, mais on sait jamais, hein? Oh, ben, Cathy, comment ça va?
3: Ça va bien, toi.
2: Ça va bien, je vois que t'es venue avec ton boy toy. Avoir su, j'aurais fait monter mon chauffeur de Uber.
1: Ben oui.
2: Hey, d'ailleurs, Cathy, oui? As-tu entendu la blague à ton sujet?
3: Hein, quelle?
2: Comment est-ce que Cathy fait pour prendre 10 livres, perdre 10 livres? Prendre 10 livres, perdre 10 livres. Prendre 10 livres, perdre 10 livres. Accouche avec Sébastien. Oh! Que je t'acquire. Hey, sinon, vous m'excuserez d'être en habit de plongée. Là.
1: Ah oui, c'est ah ça, oui? C'était bizarre.
2: Ouais, c'est parce que je t'en donne et j'avais pas de linge noir.
3: T'étais pas obligé de mettre les palmes.
2: Non, je sais que j'ai pas de l'air de tout ça, mais je t'en deuil parce que mon père est décédé la semaine passée.
1: Ah, désolé.
2: Un accident niaiseux, là. Il voulait jouer au frisbee avec son chum, puis vu qu'il n'y en avait pas, mais ils ont pris un javelot.
1: C'est niaiseux, effectivement.
2: Ouais. Bon, moi, il est mort comme il aurait voulu, là.
1: Ah oui?
2: Au bout de son sang devant des jeunes qui filment la scène au lieu d'appeler le 9-1. C'est bien dingue. Les funérailles ont lieu en fin de semaine. Mon père aurait été fier, par exemple.
1: Ah oui?
2: Oui, parce que tout le monde est venu y rendre un dernier hommage, là. Même ces vieux chums de l'armée, Cathy.
3: Oui.
2: Tous ces vieux frères d'armes étaient là. Il y avait Pif, Binouche, Tarlouse, la pute, puis Gazou. Un beau régiment.
1: Ben oui, ben oui.
2: C'est eux autres qui nous défendaient dans le pôle Nord contre les Russes.
1: Ah, contre les Russes dans le tir, c'est pas ça.
2: Il y avait aussi grand-maman Sophie là, qui est venue avec sa chum de femme.
1: Ah oui?
2: Avec qui elle reste en attendant de se loger ailleurs.
1: Ah oui, oui, oui.
2: Ça fait 47 ans qu'elle cherche un appart.
1: Ah, ouais. Caroline, hein?
2: Okay. Des bonnes amies.
1: Des bonnes, très bonnes amies, oui.
2: Il y a la famille éloignée aussi qui s'est présentée. Il y avait mon demi-frère, mon corps de neveu, ma huitième de tante, mais ils sont restés juste une fraction du temps.
3: Oh.
2: Il y avait aussi tous mes cousins et cousines.
3: Oui.
2: Okay. Là, tu vas me dire, ben, c'est normal qu'ils soient tous là. La plupart sont mariés ensemble.
1: Oui.
2: Ça faisait 3 ans que j'avais pas vu ma sœur jumelle, là, Sophia, la coiffeuse de Robert Val.
1: Ah oui?
2: Non, on s'était pas reparlé là, depuis notre chicane à cause d'un gars qu'on voulait tous les deux baiser à Noël. Là.
1: OK.
2: Mais tu sais, vu que c'était son mari, elle l'avait comme mal pris.
1: Ah oui, c'est ça.
2: C'est enfantillable. Non, mais Sophia, là, j'en ai pas parlé souvent parce qu'elle a toujours été envieuse. Là.
1: OK.
2: Ah, je te le dis, là, j'ai des souvenirs. La plus jeune, là, j'avais un 5 vitesses, ça y prenait un 10 vitesses. Je faisais un trip à toi, le lendemain, elle était d'un orgie. Tu sais, toujours la petite coche de plus.
1: Oui, oui.
2: D'ailleurs, quand le notaire a lu le testament, matin, ça a paru que le père, c'était elle sa préférée. Hein?
1: Ah oui?
3: Ah,
2: ouais. Veux-tu que je te lise un bout du testament?
1: Ben, oui,
2: je l'ai amené avec moi, garde. Regarde, c'est vrai.
1: Il est là, le testament. Là.
2: Je lègue mon Ford F-150 de Olivier Ford.
1: Ah, wow.
3: Ah ouais, il y avait ça, le bonhomme.
2: Et ma roulotte. Et ma roulotte à Sophia. Puis à l'autre, je donne mes 12 flamants roses qu'il y avait sur mon terrain de camping.
1: Aïe, oui. À l'autre, oui.
2: À ma belle Sophia, je donne mes 600 ruches et ma business de miel.
1: Ah.
2: À l'autre moche, j'y laisse ma vadrouille à bain. Hey, je suis sorti de là, fâché noir, là, avec deux rames à chaloupe puis pas de chaloupe. Hey, il a préféré donner à son voisin de chalet qu'il n'y a plus de bras. Hey, à ta peur, là,
1: franchement.
2: Et toi, on a le fer dans le plan.
1: Oui, ça ouais. Plein ça.
2: Tu sais, tu peux pas faire ça, tourner le fer dans le plan. Mais le pire, parce qu'il y a eu pire, là, c'est quand il m'a fait sortir de la pièce. Tout le monde est resté, mais moi, il m'a fait sortir de la pièce pour faire jouer la chanson « We are family ».
1: Et là!
2: Anyway, on s'en parle!
1: Mais on s'en parle!
2: Moi, c'est trop dur, je t'en donne!
1: Je comprends. Dominique Dillila, le malade du Sonia, entendre Cathy, ça fait ma journée. Merci et bon été. Bruno Tarzan Boy aussi adorait ça. Je suis plus capable, j'ai mal aux joues, nous dit Nadia. J'ai mal au ventre aussi. Bref. Mario, t'es en show ce soir à Saint-Hyacinthe, j'imagine qu'il.
4: Au deuxième balcon, j'ai parlé aux gens de la salle le matin. Je pense qu'il reste à peu près 10 billets, ça vous tente. Mais on voit bien partout à Saint-Hyacinthe.
3: C'est une belle salle.
1: T'es à Québec le 18 juin, oui. À Magog le 31 juillet, 1er août et 2 août.
4: Exactement. Puis Saint-Eustache au Zénith.
1: Oui. Mm-hmm.
4: J'aime ça des Zénith, j'ai l'impression. Je joue à Paris, mais je m'en vais à Saint-Eustache.
1: Oui.
4: Là aussi, on rajoute une nouvelle date. Vous allez sur mariotessier.ca.
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5: 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Bienvenue à Il y a des affaires qui se passent à Baudelaire. Je reçois le directeur de la chaîne britannique Channel 4. Comment allez-vous?
6: Ah, ça va pas pire.
5: Vous avez diffusé au Royaume-Uni une émission qui s'inquiète sur l'utilisation de l'IA sur le marché du travail,
6: yes,
5: en diffusant une fausse chef d'antenne.
6: C'est
5: une
6: sûr.
5: Présentatrice de nouvelles faite par l'intelligence artificielle.
6: C'est là qu'on est rendu.
5: Oui, ça marche pas.
6: Ça marche très bien. Tu vois pas de différence.
5: Mais c'est quoi l'avantage de ça?
6: Ils vont utiliser ça parce que ça coûte moins cher. Il n'y a pas besoin de télésouffleur.
5: Qui a besoin de télésouffleur?
6: Ben,
5: tu veux souffler ta TV, toi? Jette-toi des ballons.
6: Il faut arrêter ça, sinon il n'y aura plus de travail pour les lecteurs de nouvelles.
5: Mais non, les vrais lecteurs de nouvelles vont toujours exister.
6: Oui, bon. Mais vont-ils exister en tant que locataire de demi-sous-sol à Blainville à attendre que le téléphone sonne?
5: Ouais.
6: Ou comme lecteur de nouvelles?
5: C'est une bonne question.
6: Bon, ben, ferme ta gueule.
5: Vous avez diffusé un exemple de lectrice de nouvelles artificielles que voici.
7: Ailleurs sur le globe, maintenant en France, la situation économique ne s'améliore pas, même se détériore.
6: Bon, vous voyez, c'est parfait.
5: Ouais, mais justement, c'est trop parfait. Il faut qu'elle se trompe un peu, c'est pas humain.
6: Oui, mais attendez, j'ai apporté une simulation d'erreur humaine de lectrice de nouvelles.
5: On regarde ça tout de suite.
7: Ailleurs, sur quel globe? Pardon. Sur le globe des deux. Voyons, il y a des culvettes dans mon frigidaire, ça sent. Voyons, je reprends. J'ai du poil en dessous des.
6: Ça a de la vraie.
5: Ah, mon Dieu, c'est troublant.

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0: Wahlström.
1: Merci.
2: Merci.
1: Merci.
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0: Bienvenue dans le boost du vendredi, la dernière de la semaine, le 5 juin aujourd'hui. Et la bonne nouvelle, c'est que les prévisions se sont vraiment améliorées pour aujourd'hui. Là, on prévoyait vraiment des températures beaucoup plus, plus fraîches.
1: Pas de la pluie?
0: Mais à 30 %. Hey, 30 %, c'est pas grand-chose.
1: Bon, mais là. Mais hier, on prévoyait, je pense que cette semaine, on prévoyait de la pluie pour vendredi.
0: Ben oui, c'est ça, on prévoyait de la pluie pas mal, du temps plus gris. Ça va être vraiment alternant soleil-nuage aujourd'hui avec 30 % de possibilité d'averse. On dit tard ce matin ou cet après-midi. Maximum du côté du lac à 19 et jusqu'à 21 au Saguenay. Fait que tu sais, c'est pas si mal, pas en tout. Ça va peut-être là se gâcher après ça pour samedi et dimanche avec des averses, des orages prévus là pour le moment.
1: Quand on travaille pas, tu sais.
0: Ouais, c'est ça l'affaire.
1: Comme on dit toujours.
0: Parce que le soleil, après ça, est de retour pour toute la semaine, de lundi jusqu'à jeudi prochain, entre 24 et 29 qu'on prévoit.
1: Surprenant.
0: Le mois de juin est assez... Tu sais, on est parti au mois de juin, puis bang, les températures chaudes. Puis quand on regarde au plus loin qu'on peut voir dans les prévisions, là, écoute... Ça peut changer, là. Mais il n'y a rien en bas du 22, 23, là. Tu sais, des petits 16, 17 en juin, on en voyait souvent, là.
1: Ben oui.
0: Ça n'a pas l'air d'être le cas, là.
1: Mère nature nous en doit une. Mais là, il faudrait qu'elle nous donne du soleil la fin de semaine. Ça serait
0: ça, idéalement, là, qu'elle s'ajuste un peu, qu'elle décale.
1: Tu sais, remarque, j'ai comme une semaine de vacances la semaine prochaine que j'ai comme planifié, là.
0: Eh, ben là, bravo, parce que lundi, soleil, 24, 27 mardi, 29 mercredi, 27 jeudi.
1: Tant mieux.
0: Ben, bingo.
1: Mais la fin de semaine, je me rappelle, il y a un été, là, je me rappelle pas. Ça fait pas si longtemps que ça, peut-être 3-4 ans, me semble. C'est ce qu'on disait, c'est que la semaine faisait tout le temps beau, puis la fin de semaine, c'était tout le temps de la chute.
0: Je m'en rappelle, c'était une joke. Genre.
1: Ouais.
0: C'était même
1: un running gag.
0: Plusieurs semaines en ligne.
1: Il y a-tu de quoi le plus frustrant que ça?
0: Effectivement. Hey! On espère que c'est pas parti pour ça, mais en tout cas, au moins, on est parti dans les belles températures, le beau soleil, le lever de soleil ce matin. C'était beau, magnifique, vraiment. On se sent vraiment en plein cœur de l'été. Là. C'est magnifique. Comment ça va, vous autres?
2: Mal à la tête.
0: Mal à la tête?
2: Ça fait longtemps que j'ai pas eu... Très longtemps que j'ai pas eu mal à la tête. Je me suis levé avec le mal de tête une demi-heure avant mon cadran. J'ai dit, je me coucherai pas, ça peut juste être pire. Fait que j'ai pris des Tylenol, puis j'attends.
0: Bon, t'attends que ça fonde.
2: J'attends. Non, mais d'après moi, là, c'est mon manque de sommeil, ma grosse journée. Hier, j'ai eu une Christie de journée, moi, là. Tu sais, je suis parti du site, puis j'ai pas chômé. Il fallait que j'aille voir mon kinésiologue. J'avais le dentiste. Puis c'est épuisant de faire jouer dans la bouche pendant une heure, là.
0: Épuisant. Je dirais pas épuisant, mais c'est pas le fun, ça, c'est sûr.
2: T'entends des drôles de sons, des fois, tu sais, c'est pas... Puis après ça, fallait que je fasse ma course dans le frigo. Sur le patio, excuse. À 30 degrés.
0: Ouais, sur la plage, genre.
2: Ouais.
0: Ouais, on va goûter à ça tantôt à 8h20, d'ailleurs.
2: Ouais.
0: C'est un...
2: Hey, OK, si vous aimez pas ça, mentez-moi.
0: OK.
2: J'ai tellement eu chaud en faisant ça, puis j'ai tellement sacré en faisant ça.
0: Ben voyons.
1: Ah non, c'est si un petit goût de salé, ça, c'est la sueur à Dicky, là, pendant qu'il est en train de faire la plage, ça, là, tu sais.
2: Non, là, c'est pas dégueulasse, OK?
0: Non,
2: là.
0: C'est ça.
2: Tu sais, avec la chaleur, puis tout, puis honnêtement, je pensais que ça allait être le plus facile à faire de la gang. Ça a été dans les pays.
0: Oui, parce que plancha, en tout cas, c'est un smash tacos déjeuner qu'on t'a donné comme défi.
2: Sans voler le punch, là, j'ai acheté des tacos, mais des vrais tacos au maïs, là. La moitié du paquet était tout déchiré en morceaux.
0: Ah, ça, c'est choquant.
1: J'ai jamais vu ça.
0: Ben, des tortillas habituelles là, qu'on achète pour faire des fajitas de fin de semaine, c'est jamais déchiré, là.
1: J'avais jamais vu ça.
0: Ouais.
1: Hey, je sacrais, mais plus j'avais acheté ça d'un épicerage Coutimi, je ne revire pas.
0: Mais
1: je pense que les portions sont quand même assez généreuses.
0: C'est du généreux.
1: Je pense qu'on va être correct.
0: Ça va?
1: Non!
0: Non, justement!
1: Pas partout! On prend une gorgée d'eau, on va pas me mailler!
0: Salutations à Kevin Godreau qui nous souhaite un bon matin, ma gang, dernière de la semaine. Tcha!
1: Tcha!
0: Yeah, bon!
1: Hey boy! Bravo, ma tête!
0: Ça va te faire sortir le mal de tête. Étienne Morin qui dit que ça fait du bien, effectivement, le soleil, la chaleur. Et ça fait du bien, vous aussi, vous nous faites du bien. Ah, ben merci d'être là. C'est gentil, ça. Merci à vous autres d'être là. Arctic Monkeys, Do I Wanna Know. C'est parti pour le dernier buzz de la semaine, les chums. Bon réveil.

0: d'arriver avec nous dans le boost. Ben, bienvenue. On est bien content de vous savoir là. Salutations à Jimmy qui nous écrit la marche des zombies sur Saguenay. Tu le disais tantôt en arrivant à Ordonne que t'en avais pas vu. Hein?
1: Non, on n'avait pas vu.
0: Tu sais pas ce que c'est les jeunes qui font des avant-balles
1: ouais.
0: et qui se couchent pas de la nuit. Puis là, toi, d'habitude, à cette heure-là, tes voix circuler, là.
1: Parce qu'ils vont dans les sentiers du manoir, puis ils vont où, l'usine de, ben, pas l'usine, mais il y a une petite station de filtre, je sais pas trop quoi, de pompage, là, en face de l'alcan, dépasser le terrain de golf, puis ils sont dans ce coin-là.
2: OK.
1: Puis ils prennent la piste là, puis moi, écoute, j'y vois jusqu'à Melon, des fois, là, tu sais.
0: Tu aimes les klaxonner joyeusement.
1: Ben ouais, moi, je klaxonne, je sors le bras là. Avec le signe de devoir, puis ils répondent avec le signe. Ils sont contents, hein, mais j'aime ça encourager la jeunesse,
0: moi.
1: Ben
0: oui.
1: Fait que si jamais votre enfant vous dit que ce matin, il s'est fait klaxonner par un gars d'âge mûr, dans un Cherokee noir.
0: C'est normal.
1: Qui s'encourageait, que lui, il comprenait, ben, c'est moi.
0: C'est pas dangereux.
1: Fait que, non, mais il y en avait pas beaucoup ce matin, là. Si vous circulez pour voir Saguenay à cette heure-là, dans le secteur entre Rivedoux et Saint-Jean-Eudes, vous allez en voir.
0: C'était trop de bonheur.
1: Klaxonner l'air. C'est son compte.
0: Joyeusement. Ben voyons donc. Oui. Ben oui, c'est la fin de l'année, la fin du secondaire. C'est tellement significatif. Ben
1: ouais. C'est correct. Ouais. Là, juste les profs vont dire, oh, là, c'est pas vous autres qui ramassez dans la classe à moitié. Ben gare, là. On a des inconvénients du tout à notre job, là. C'est ça que je voulais vous dire. Hein?
0: Bon, je pense pas.
1: Puis klaxonner, faites la toune que personne connaît, que tout le monde connaît, mais que personne sait le titre. Tout.
0: Ouais.
1: Mais ça, on sait pas c'est quoi, tu
3: dis. Vrai, on sait pas ça vient de où. Hein? Hein? L'autre jour, il m'a posé la question. J'ai dit, ça, tu
0: sais pas. Pas. Moi.
3: Aucune idée. C'est universel.
1: Parce qu'il y a des paroles qui peuvent s'ajouter, qui peuvent changer, des fois normales, des fois grivoises, là-dessus, mais non.
0: Je pense pas que les profs ont prévu des gros examens au lendemain comme ça, des avant-balles. D'habitude, ça se sait pas mal d'avance, puis les examens, c'est déjà pas mal fait.
3: Quand le phénomène avait commencé, par exemple, il y a des profs qui mettaient des examens à ce moment-là. Puis je pense que c'était un des défis aussi, c'est de faire un examen dans cet état-là.
0: Ah, ouais.
3: De souvenir, là.
0: OK.
3: Pas sûr que c'est une bonne idée, là.
0: Ouais. Que l'idée, pour eux autres, qu'on appelle les zombies, c'est de passer la journée après l'avant-balle, d'aller à l'école sans avoir dormi, puis de faire ta journée, là, tu sais, mais... C'est ça,
3: hey, mais ça doit être stressant. Moi, dans le sens que je pense à mon gars qui a 12 ans. Là, là je le vois vieillir. Je me dis, mec, il arrive là, là. En tant que parent, tu sais, t'es correct. Là, c'est correct. Il veut y aller, il va y aller. Là.
0: Ouais.
3: Mais je garde quand même un petit stress à l'intérieur.
1: Moi, j'ai pas d'enfant, mais j'ai vu mes deux filles grandir. Puis, tu y penses même pas. Ça se fait comme. T'es vois vieillir, puis ça se fait comme. Garde, c'est l'expérience. Moi, plus, c'est des filles. Je me méfie encore plus. Ben, pas me méfie, mais je fais encore plus attention qu'un gars. C'est sexiste, peut-être. Mais non. L'évolution. Tu vois que tu. Dans mon cas, il était pas un problème, les deux. Là. Fait que tu vois que tu leur fais confiance. Là. Ça, c'est comme. C'est moins gros que tu penses.
3: J'ai le temps d'y penser.
1: C'est beaucoup moins gros que tu penses.
3: Le secondaire fait juste commencer l'année prochaine.
0: Ouais, c'est ça. Là. Mais tu vas voir que ça va vite pareil. La mienne s'en va en secondaire 3 l'année prochaine. On dirait qu'elle vient juste de commencer. Luc vient de voir un zombie qui nous écrit aussi.
1: Yeah!
0: Merci.
1: Actionnez aux zombies, un matin. Let's go.
0: Voyez la main, un beau sourire. Puis souhaitez-leur une belle journée à l'école aujourd'hui. On va aller jeter un coup d'œil dans l'actualité en ce 5 juin ce matin. On va jaser de quoi, Pierre?
3: Ben, je vais te faire une manchette. Écoute, du côté de Robertval, il y a eu une affaire hier, là, tu sais, puis d'après moi, ça pourrait peut-être amener certains ralentissements. C'est sur le boulevard Marcotte à Robertval. Donc, on est vraiment dans le coin de l'hôtel Château Robertval.
1: Pour l'instant. C'est la ville, ça, là.
3: Ben, c'est ça, là, tu sais. Fait que, on parle d'une voie sur deux qui va rester fermée direction sud, puis on n'a pas de durée, là. C'est une durée indéterminée, selon le ministère des Transports. Donc, tu sais, écoute, garde, là, ça s'est passé hier. Fait que c'est tout frais, là. Mais attendez-vous à des ralentissements, donc, ce matin, dans le coin de l'hôtel Château Robertval pour l'affaissement d'un terrain. On dit que c'est mineur, là. Mais quand ça coupe une voie, là, c'est pas trop long après ça que ça peut amener d'autres problématiques.
0: Absolument.
3: Voilà.
0: Merci beaucoup. Dans le sport, Duquet, hier, c'était un autre match pour la finale de la Coupe Stanley.
1: Oui, et ça s'est corsé pas mal. Ouais. Les Golden Knights, qui menaient 2-0 en début de troisième période, sont vus faire remonter et victoire grâce à Seth Jarvis des Hurricanes 4-3. En prolongation, c'est maintenant 1-1 dans cette série qui se transportera du côté de Vegas, Nevada, ce samedi. Par ailleurs, dans le monde du sport, les Red Wings de Détroit, Dylan Larkin, qui est l'un de leurs meilleurs joueurs, a demandé à être échangé. Donc, on verra la suite des choses. Et chez les Sags, ben, ça se confirme ce qu'on disait depuis le début de la semaine. Là, Thomas Desruisseaux s'en va à Bécomo pour compléter la transaction de Lucas Beckman. Maxime Schaeffer, lui, s'en va avec le Cap-Breton contre le défenseur William Dubé. Et aujourd'hui également, là, on devrait apprendre que Lucas Beckman, Alonzo Gosselin et Liam Lefebvre s'en vont au Cap-Breton également pour compléter la transaction de Thomas Lavoie, qui aura coûté quand même des beaux sous. Hein? Oui. Écoutez des beaux gros sous.
0: Merci, Duquet.
1: Ben, ça fait plaisir, Mylène.
0: Salut à Julie qui nous dit qu'elle l'a déjà fait une fois, elle ne doit pas vouloir dormir, mais qu'à 14 heures, le lendemain, elle est tombée au combat pour 18 heures de sommeil après. Ah, c'est oui. Ça que quand ils sont une nuit après ça, il faut que ça se rattrape quelque part, peu importe l'âge.
3: Un beau sommeil réparateur.
0: Ah oh, oui, mais ça. Ben, bonne fin de semaine à toi, Julie. Puis, dors bien en fin de semaine. Je sais que c'est pas là que t'as pas dormi de la nuit, mais je te souhaite une belle fin de semaine de...
1: On sait pas.
0: De dodo. Non, elle dit que ça lui est déjà arrivé.
1: Ouais, mais on s'est peut-être pas dormi de la nuit cette nuit.
0: Ah, ben peut-être.
1: Tu sais, des fois, des petites coliques, là. T'as bien ça.
0: Des coliques, c'est plus quand t'es légèrement plus jeune, mais bon, ça se peut. Un petit mal de ventre. Hein?
1: Très possible.
0: C'est ça. Miles Smith avec Niall Horan s'amène dans les prochaines minutes. C'est Drive Safe qu'on vous offre dans quelques instants dans le Boost. Merci d'être là avec nous autres jusqu'à 9h pour la dernière de la semaine.
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0: 5h48 sur Énergie 94.5 Drive Safe qu'on vient de vous offrir avec Miles Smith. C'est bon ça. Salut à Reg qui nous a écrit au 6-12-12. N'hésitez pas à le faire. Hein. C'est ouvert, évidemment, dès qu'on ouvre les micros à 5h25, même avant ça. Des fois, il y en a qui nous écrivent même avant qu'on arrive. Ben, pas de problème. On est là, on aime ça vous lire. Qui nous souhaite une bonne fin de semaine. Dernière journée avant les vacances pour lui, comme toi aussi, une semaine de vacances. La semaine prochaine, avec du gros soleil, de la chaleur prévue. Vous êtes chanceux, les
1: on
0: gars.
1: On va profiter.
0: C'est un bon timing qu'on appelle le week-end. N'est pas super au niveau du soleil. Là. Ça semble être un petit peu plus nuageux, mais la semaine prochaine, le soleil est de retour, les températures chaudes aussi, vous allez pouvoir en profiter.
1: As-tu vu le texto de Stéphane?
0: Non.
1: C'est quelque chose, parce que depuis le début de l'émission, on parle des zombies là, sur le boulevard Saguenay, ouais. J'appelle comme ça, là, ceux qui se font leur avant-balle et qui fêtent la nuit. Là.
0: Ouais.
1: Il dit, ma fille a eu son avant-balle cette semaine, le lendemain, elle me raconte comment ça s'est passé. Rien de très spécial, pas de feu, la ville veut pas de musique trop forte, la ville veut pas. Pas trop de boissons, la police est sur le site. Les bonnes années sont passées. Nous autres, on avait acheté une voiture pour la brûler dans le feu.
0: Ben, voyons donc!
1: On a fait des chauds des sautés de moteur.
0: Attends, ben
1: ça fait 35 ans de ça. C'est les bonnes années.
0: Aïe, aïe, aïe. Hey, Stéphane, dirais-tu que les temps changent? Voyons, acheter une voiture pour la brûler à l'avant-balle. Hey,
1: ils ont fait des burns avec, sauter le moteur. Là.
0: C'était pas des peureux.
1: Il y avait du budget.
0: Ah, c'est bon, ça.
1: Dame Nature est en haut et elle pleure. Nature
0: pleure. C'est sûr.
1: Ah, mais tu sais, des affaires pas trop écologiques, là. Souvenez-vous du splash moto plouf, là.
0: Ouais.
1: Où les bicycles descendaient à cause de la mairie pis se tiraient dans le
0: Saguenay. Ils laissaient là, genre.
1: Ouais. Non, il y avait quelque chose pour les récupérer, mais il y en a une couple qui ont échappé.
0: Ben non, c'est ça.
1: Ils en ont pêché une, il n'y a pas si longtemps que ça. Il y a une couple d'années qui ont
2: pêché. Il y en a resté, là.
0: Ah, ouais. Le swing moto plouf. Ça, c'est cyclique. Ça revient à peu près aux deux ans dans ce show-là.
1: C'est dans nos classiques.
0: Il faut en parler une fois de temps en temps. C'est des bons souvenirs. 5h50 minutes dans quelques instants. On va faire le tour complet de l'actualité avec Benoît, avec Dupérus, parmi ses meilleurs moments de la semaine. Et on va aller justement voir ce qui nous attend pour le week-end. Aujourd'hui, en tout cas, ça s'est beaucoup amélioré. Vous l'avez vu avec le beau soleil qui s'est levé sur le Saguenay-Lac-Saint-Jean. Ça va être une belle journée encore aujourd'hui. Un beau vendredi. Vous allez pouvoir en profiter un petit peu.
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6: 5h presque 56 minutes sur Énergie 94.5. Bon vendredi 5 juin, les chums.
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6: On va vous en reparler tout à l'heure, mais vous avez peut-être vu ça passer ou entendu parler. On a eu nos résultats de sondage numérique hier, nos bulletins, nous autres aussi de fin d'année. Et on est vraiment très, très contents. On va vous en parler plus en détail au cours de la prochaine heure, mais on est toujours... En fait, vous êtes toujours plus nombreux à vous brancher puis à écouter le beau. C'est une augmentation là vraiment très intéressante. On est bien contents et on va s'en reparler plus en détail un petit peu plus tard.
7: Ouais, parce que là, c'est pas une façon de parler, là. Tu sais, des fois, on joue avec les mots dans ce genre d'affaires-là, là. Mais disons, regarde, c'est ça la grande ligne. Bon, vous êtes encore plus, puis vous écoutez beaucoup plus longtemps.
6: Ouais. Ça, le boost, c'est... particulièrement.
7: Ouais,
6: là.
7: Dans le boost, là, ouais. vous écoutez pas mal, là, ouais. visiblement, là. Quand vous écoutez, là, pas à moitié, là. Fait que, on est bien contents.
6: Mais, on s'en reparle tantôt, là, d'ici la prochaine heure.
8: Ben, je suis heureux.
9: C'est comme le temps des Simpsons.
8: C'est du bonheur.
9: Tu ris, il y a drôle de moments.
6: OK.
7: Là, j'avais-tu le droit de rire?
6: Il est encore chaud hier.
7: Je vais vous le dire, là, matin, sachant que j'ai une semaine de vacances, là, j'ai comme un coup de fatigue.
6: Ah, okay? Je comprends.
7: Donnez-moi une chance.
6: Ça relâche, en ce temps-là, quand on sait que les vacances s'en viennent.
7: Je vais tomber malade demain, là.
6: Ah, ben non, arrête, faut que t'en profites. 9 degrés actuellement, Saguenay-Lac-Saint-Jean, on en prévoit aujourd'hui aux alentours de 21, avec un alternant soleil et nuages, peut-être légèrement plus nuageux du côté du lac, et seulement 30% d'averse pour aujourd'hui. Alors, vraiment, ça s'est beaucoup amélioré, on va en profiter, parce que ça semble être un petit peu plus nuageux pour toute la fin de semaine. Le soleil qui sera de retour juste à compter de lundi, avec des chaleurs encore comme cette semaine. Dans les prochaines minutes, on va s'informer et on va se jaser sport, ça c'est certain. Mais avant tout ça, on a Pérusse qui est là avec un de ses meilleurs moments de la semaine ici dans le boost.
10: OK, c'est beau,
11: eh bien, on va rejoindre Denis Thériaki, qui est sur le trottoir. On va faire un vox populi à tous les sujets. Denis, c'est ça, on parle de tout, là.
12: Oui, puis un monsieur à côté de vous, là.
11: Oui, bonjour, monsieur.
12: Oui.
11: Vous êtes monsieur?
12: Oui.
11: Bon, regardez-vous encore la télévision traditionnelle?
12: Non, on regarde Netflix.
11: Vous regardez plus nos télés québécoises?
12: Oui, bien,
11: mais c'est dommage.
12: Ben,
11: vous savez pas ce que vous manquez? Comme ce chef-d'œuvre de pub de quatre gars qui ont l'air sortis d'un gang de rue qui annonce des sous-vêtements.
12: Ah oui.
11: Le tout dans un style d'overacting de théâtre de secondaire.
12: Ouais, je vais peut-être reprendre le corps.
11: Vous savez, c'est important de conserver notre télévision.
12: Oh oui, j'ai pas de problème. Oui, mais un cadenas après la mienne.
11: Ben, c'est dommage que c'est une tradition qui se perd. Hein?
12: Ouais.
11: Parce qu'il y a des traditions qui se perdent pas, comme le balai casse-noisette, ça se perd pas, ça.
12: Ah non.
11: Hein? Chaque année, casse-noisette, ça revient tout le temps.
12: Ah ouais. Denis.
11: Il doit plus rester grand noisette pas cassé.
12: Il ne sait plus quoi dire, on va là pour.
11: D'accord, alors merci, monsieur.
6: 5:58 dans le Boston s'informe d'abord avec PA.
7: Ouais, puis ben on va se parler de poursuites. On peut lire ça ce matin là sur le site de Radio-Canada. Donc c'est le CIUSSS qui va poursuivre des compagnies concernant là un incendie du côté de l'hôpital de Robertval. Ça s'était passé en mai 2016, et on était en pleine rénovation à ce moment-là. Puis il y a eu un incendie, ça a eu énormément de dégâts, et on va poursuivre pour 5,7 millions de dollars. Donc les entreprises qui sont ciblées là-dedans, il y a Construction Guibonneau, Ardoise Architecture et aussi la firme BPA. Donc c'est ce qui a été annoncé. Poursuite, je vous le rappelle, de 5,7 millions. Du côté de l'hôpital de Robertval.
6: Merci beaucoup. Avec Benoît et Nouveau Info, ce matin, on parle également du grand patron là, derrière les opérations du REM qui a été congédié.
8: Tout à fait. Le directeur général de Pulsar, Loïc Cordel, s'est fait montrer la porte vendredi dernier selon Radio-Canada. Pulsar parle d'une décision s'inscrivant dans l'évolution du REM qui entre dans une phase de consolidation plutôt que de développement. Des problèmes de communication ont été dénoncés à plusieurs reprises par les usagers. Encore cette semaine, un ralentissement de service a été justifié par de la rosée matinale pour finalement être attribué au graissage des voies. En politique, Ottawa a dévoilé les grandes lignes de la nouvelle stratégie nationale du Canada en matière d'intelligence artificielle hier. Le plan comporte d'importants investissements en recherche, développement et formation. Ottawa souhaite créer 250 000 emplois d'ici 2031. On écoute le premier ministre Mark Carney.
13: Il est essentiel que l'IA reflète l'identité, les valeurs et la culture canadienne. Pour cela, signifie renforcer la présence du français dans les systèmes de l'IA.
8: Et en terminant, la pénurie de kérosène est moins importante que prévu dans le transport aérien. Plusieurs compagnies, dont Air Transat, se font rassurantes en affirmant qu'ils disposent du carburant nécessaire pour opérer à pleine capacité. On peut quand même s'attendre à payer 15 % plus cher nos billets d'avion si vous n'avez toujours pas réservé votre vol. Le prix du kérosène a bondi de près de 80 % depuis le début de la guerre en Iran. Voilà, c'est complet. Pour tous les détails et autres nouvelles, visitez lenouveau.info.
14: Hey, merci, Benoît, c'est à moi, lourd. Les Hurricanes de Caroline ont créé l'égalité dans la série hier, une victoire, très serrée, 4-3 en prolongation sur les Golden Knights de Vegas. Je vous rappelle que c'était 2-0, Golden Knights, au début de la troisième période. Donc, ça a vraiment pris une tournure pour les Hurricanes.
6: En fait, 4 buts à une période.
14: Ouais, ben, 3, parce que ça s'est fini en prolongation.
6: Ouais, tabarouette, ça a clenché.
14: Tu l'as dit, Bibi. Par ailleurs, les Red Wings de Détroit ont eu une mauvaise nouvelle. Dylan Larkin a demandé d'être échangé selon Darren Drager de TSN.
6: Ouais, Darren Drager est au courant de toute cette semaine.
14: écoute, pas mal tout le temps. Un peu, ouais. Darren.
6: Mais moi, je le connais pas. C'est un gars qui a beaucoup de crédibilité dans le rang.
14: C'est un peu le Renaud Lavoie.
6: On peut. Ah, OK.
14: Du monde anglophone.
6: On peut se fier à ce point-là.
14: C'est quand même. C'est quand même. Hey, Darren, à quelle heure m'allait faire pipi? Ah, sorry. At what time I'm gonna take a piss? OK, thank you. Dans une demi-heure, Max m'a allé faire pipi. Ah, on va voir s'il y a raison là-dessus, okay. Mais on verra. Les Saguenayens ont complété des transactions hier. Ben, tu sais, on en parle depuis le début de la semaine, notamment des ruisseaux qui s'en vont à Bécomo pour compléter la transaction de Lucas Beckman. Maxime Schaeffer, lui, qui a été échangé aux Eagles du Cap-Breton contre le défenseur William Dubé. Et toujours au Cap-Breton, il y a de l'action. Il y a une belle ligne en Chicoutimi-Cap-Breton. Tu vois qu'on s'entend bien. Un petit 5 à 7, c'est le fun. Une petite bière. Puis le deuxième, tu as mettre sur mon bill. T'es bien smart, toi. Ben oui. Pour conclure la transaction de Thomas Lavoie, Lucas Beckman, Alonso Gosselin et Liam Lefebvre s'en vont également du côté de Cap-Breton. On le dit depuis le début de la semaine, de toute façon, là, que c'est ça. Et hier, les Alouettes de Montréal, grâce à José Maltos Diaz, olé! Un placement de 17 verges en prolongation pour gagner 30-27 sur les Tiger Cats d'Hamilton.
6: Merci beaucoup, Dickie. 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On s'en va dans la petite vie du Boost. Il y a de la. Chez vous, il y a beaucoup d'animaux, hein?
14: Les... Oui.
6: Chats, chiens.
7: Mais il n'avait trop hier.
6: Il n'avait trop, c'est ça. Et tu vas nous raconter ça dans les prochaines minutes après Cain et la bonne franquette à 6h03 dans le Boost du vendredi, les chats.

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1: 10h06 dans le Boost ce matin, on s'en va dans la petite vie de PA, qui a une arche de Noé chez eux.
2: c'est particulier. Écoute, on cherche encore. Je pense qu'on sait comment ça s'est passé, là, mais écoute, hier, un moment donné, tu sais, ma blonde, elle me texte, elle dit il y a un gros oiseau dans le corridor, puis il est mort.
1: Hein?
2: Donc, qu'est-ce que c'est ça, cette histoire-là?
1: Un gros oiseau, quelle couleur? C'était-tu comme une grosse corneille?
2: Il était comme gris, là, tu sais, comme gris-noir, là, tu sais. Puis il était quand même imposant, parce que là, la première chose que j'ai demandé, c'est écoute, envoie-moi une photo.
1: Ouais.
3: C'était-tu un aigle?
2: Non, non. C'était pas
3: un aigle?
1: Non, un aigle, okay. Ça se fait pas trop pogner par un chat, mettons.
2: Mais moi, je me dis, à tapeur, là, c'est parce que moi, le corridor, je passais dedans tantôt pour aller travailler.
1: Il y avait personne.
2: Il y avait pas d'oiseau.
1: Ouais.
2: Donc, d'où c'est qu'il sort? Parce que là, tu sais, on a fait le tour, ben, tu sais, pas moi, tu sais, on exclut la personne qui parle.
1: Oui.
2: Et là, normalement, toutes les fenêtres étaient fermées, tu sais, j'ai une thermopompe. Fait que là, quand il fait chaud, tu sais, on ouvre pas les fenêtres, tu sais, on se garde une fraîcheur en dedans, tout ça. Mais il y avait une fenêtre qui était ouverte. Il y en avait une. Mais là, le moustiquaire était mis. Il était là.
1: Ouais.
2: Fait que là, maintenant, c'est comme le grand questionnement, ben, tu sais qu'arrive le fameux oiseau. Mais là, on se rend compte que dans le moustiquaire en question, les chats l'ont percé. Et il y a un trou dedans.
1: OK.
2: Donc là, je me dis, c'est clair qu'il y a un chat qui a décidé de sortir, qui est allé juste à côté. Moi, là, j'en ai un qui est plus relax, l'autre qui est très chasseur. OK,
1: ouais.
2: Moi, j'ai deux chats. Fait que visiblement, il est sorti par la fenêtre, puis il est allé chasser l'oiseau. Mais l'oiseau, là, c'est de se demander comment il l'a passé
1: dans
2: le trou.
1: C'est ça.
2: Parce que là, c'est pas un petit pit-pit, là. C'est pas un bébé oiseau, là.
1: Ouais, ouais.
2: C'est un très adulte, je te dirais, là, bien nourri à part
1: bien
2: de ça.
1: Bien dodu.
2: Ouais. Fait que je sais pas comment il l'a pogné, puis comment il l'a passé dans le trou.
1: Il vous l'a ramené en vous disant merci. Que
2: visiblement.
1: Visiblement, vous prenez bien soin de lui parce qu'il vous amène un gros cadeau dans la maison.
2: Ouais, ça a l'air que quand les chats font ça, c'est vraiment, tu sais, c'est un signe de respect.
1: Ouais, oui.
2: Qui vont te ramener une prise comme celle-là.
1: Ouais.
2: Mais là, l'affaire qui arrive, c'est que, comme ma blonde a dit, c'est là, il est à terre. Mais là, il était comme mou. Là, elle dit, là, je panique, parce que là, je me dis, s'il est juste assommé, puis que là, tout d'un coup, il
1: se met
2: à voler partout, là.
1: Il y a un gros oiseau de même qui panique dans une maison, tu veux pas ça, là?
2: Non, non, non, non, non, il va chercher les fenêtres, puis là, tu sais, moi, j'ai des chiens, fait que là, les chiens vont être excités, puis après ça, quand tu dis l'âge de Noël, c'est tout ça.
1: Les chiens, les chats.
2: Puis là, j'ai des chevaux depuis une couple de semaines.
1: Dans maison. Des petits chevaux, là.
3: Capotez
1: pas.
3: Ben,
2: vite, moi,
3: pas
2: souper. Non, c'est ça. C'est pour que tu retrouves
3: mes poils. Oh, ça se pourrait que je me perde. Je suis pas rendu PA, tabarouette. Il est rendu 7h15, là. Commencez sans moi.
1: Allez, chercher une petite poutine, puis.
3: On va aller chez Clou, là. Ça a l'air, c'est pas loin.
2: Ouais, ben, c'est ça. Coin de la rue. tu seras pas mal pris. Mais là, elle a décidé de mettre une serviette par-dessus. Fait que là, elle a pris une des serviettes de douche, là. Fait qu'elle a mis ça par-dessus, par-dessus en attendant.
1: Bonne idée,
2: Et là, elle dit, là, c'est drôle parce qu'elle dit, je sors dehors. Puis là, la voisine d'en face, c'était comme sur le patio, tu sais, c'est le matin, relax avec son café. Elle dit, elle me voit rentrer avec la pelle en métal dans la maison. Elle dit, voyons, qu'est-ce qu'elle est en train de faire, là?
1: C'est particulier.
2: Et là, fait que là, elle prend la pelle, fait que là, elle prend l'oiseau, puis elle s'en va le déposer, tu sais, dans la poubelle, là. Il n'y a pas grand-chose d'autre à faire, là, tu sais. Fait que, écoute, elle s'en va mener ça dehors, fait que là. Mais là, ça a l'air qu'il y avait des plumes partout.
1: Ah, ouais.
2: Ça a l'air que le chat l'a pas manqué. Parce que c'est sûr, c'est le chat, là.
1: Ouais.
2: C'est pas l'oiseau qui est entré par lui-même puis qui est allé ces foirées-là.
1: Non,
2: là.
1: Non, ça c'est
2: fait que, visiblement, l'oiseau s'est fait attaquer, là, tu sais.
1: T'as un bon chasseur parmi tes chats, là.
2: Bon, oui, un bon chasseur. On était loin de Freebird puis de Lynyrd Skynyrd, là. Je te le confirme, là. Tu sais, il était magané, là.
1: J'ai un défi pour ton chat.
2: Lequel?
1: Au rond-point Saint-Gédéon.
2: Okay, ouais.
1: Claude a vu, mais ça, c'est une vraie information. Soyez prudents. Il y a 3 chevreuils, là, qui ont été aperçus, là, dans les dernières minutes, là, au rond-point Saint-Gédéon. S'il te ramène un chevreuil cette semaine, ton chat, là, on va le respecter.
2: ouais, je prends faire de la, tu sais, ça fait de la viande, par exemple.
1: Ouais,
2: dans le pire des cas, tu sais, ben, j'ai pas de permis, maman.
1: C'est plus dur à rentrer par un screen de fenêtre, par contre.
2: Bon, on va l'entendre, ça, d'après moi.
1: Oui,
2: on
1: ça risque de débattir un peu, effectivement.
2: Ça se peut que les bois aussi magagnent une coupe de cordes de porte et de peinture.
1: Il y a des chances.
2: Il peut rester aux oiseaux, ça va être correct.
1: Oui, c'est ça, c'est correct. Hein,
2: ben, correct.
1: Dans quelques instants, on s'en va dans notre question inutile, déjà, ce matin. Et on veut savoir ce matin, là, vous allez devoir, on va vous faire compter un peu, mais vous allez voir, c'est pas difficile, c'est pas des additions, soustractions. On veut savoir combien vous avez de clés sur votre porte-clés.
2: Oui.
1: Il y en a qui ont des porte-clés de concierge pour

0: Ah oui.
1: Les puces, ça compte-tu?
2: Oui, c'est une autre clé. Moi, je dirais c'est pour rentrer quelque part. Combien de clés vous avez sur votre porte-clés? Et est-ce que vous les connaissez toutes aussi, je dirais?
0: Ça, c'est la grande question.
2: Des fois, tu dis, bon, cette clé-là, c'était quoi déjà? 6-12-12, micro iHeart ou le 690-9400. Notre question inutile, combien de clés avez-vous sur votre porte-clés? On y revient dans quelques instants.
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5: Attention, on vous fait compter vos clés ce matin, je sais, c'est pour certains, c'est une grosse tâche. Pour d'autres, c'est très rapide. On veut savoir combien vous avez de clés dans votre porte-clés ce matin dans notre question complètement inutile. Ici, dans le beau, on va commencer par Dicky.
6: Ouais.
5: Combien? Cinq clés?
6: Ouais.
5: C'est tout à quoi ils servent?
6: Ben, j'espère.
5: Ouais.
6: Mon char.
5: Ouais.
6: La porte du côté.
5: Ouais.
6: La porte d'en avant.
5: Ouais.
6: La job ici. Puis ma puce de gym.
5: OK.
7: OK.
5: Toi?
7: 6.
5: 6?
7: Puis c'est venu de moi un peu l'idée parce que, tu sais, j'ai changé d'auto il n'y a pas longtemps. Fait que là, je m'étais dit, c'est le temps de faire le clean-up de mon porte-clés.
6: J'en ai 6.
5: Ouais, ouais.
7: J'en ai 6. J'ai fait le clean-up. Tu sais, puis ils sont tous utiles, là. Tu sais, vois-tu, regarde, tu sais. Ça, c'est ma maison. Ça, c'est la porte d'en avant ici à la station. Ça, c'est la porte d'en arrière ici à la station. Ça, c'est la boîte à mal. Après ça, j'ai gym puis job.
5: OK.
7: Ça fait 6.
5: Ah, c'est bon,
7: moi. Ben, j'ai ma clé d'auto aussi. Ça fait 7.
5: Ouais, ben là, faut que t'en comptes.
7: Ouais, c'est ça. Puis surtout que c'est celle qui prend le plus de place, là.
5: Ouais, ouais.
7: C'est des grosses manettes, ça.
5: Ouais.
7: Parce que moi, j'avais réalisé qu'avant de faire le ménage, là, la semaine passée, maudit que j'avais des clés, je sais pas à quoi ça sert.
5: Ben, c'est ça.
7: Puis on dirait que tout le temps que tu te dis, OK, ouais, mais je sais pas à quoi ça sert, mais tu sais, d'un coup que je me rappelle, puis que là, j'en ai besoin.
5: Des fois, c'est une ancienne serrure, des fois, c'est peu importe.
7: Mais là, Mané, t'as changé de cadenas sur le cabanon, ben, t'as changé de porte, t'as changé de serrure, t'as pas enlevé la clé, puis ça reste là, tu sais pas pourquoi, puis j'ai fait le clean off. Là, je t'accepte.
5: Moi, je t'accepte comme toi aussi. Okay. Pareil, même affaire, tu sais, clé de la porte en avant ici, la porte sur le côté, après ça, la maison, clé d'auto. Et j'ai une mini-clé, moi, sur mon porte-clé que j'avais oublié de compter. Une petite clé de journal.
7: C'est mini pour vrai.
5: C'est une petite mini-clé de journal intime à ma fille. Que je me souvenais même pas que j'avais sur mon porte-clé, parce que je la vois pas tellement qu'elle est petite. À un moment donné, elle s'est acheté un petit journal intime, puis tu sais, tu perds toujours ça, ces petites clés-là, pour ouvrir le mini-cadenas.
7: Fait que tu t'es dit, regarde, tu vas garder pas loin d'un.
5: Elle m'avait demandé, elle avait dit, mais laisse ton porte-clé comme ça. Puis finalement, c'est là, ça fait longtemps, mais il y a personne qui ouvre les. Je pense pas qu'elle l'a déjà rouvert tant que ça, son journal intime. Fait que bref.
6: Moi, il y en a.
5: Cette clé de mon côté.
6: Moi, il y en a une que j'aimerais bien savoir.
5: Oui?
6: Ouais. La clé de ton cœur.
7: Ah, c'est cute.
5: Ah, c'est beau, ça, mon Dickey.
7: Mais des fois, le problème qu'on a, puis je t'ai rendu là, c'est que le porte-clés est tellement rendu gigantesque.
5: Ah, c'est ça, là.
7: Ça n'a plus de bon sens. Moi, là, ce qui est primordial, c'est que le porte-clés, je peux facilement le mettre dans mes poches, là.
5: Ouais.
7: Puis merci, bonsoir, c'est dossier réglé, là. Tu sais, parce que là, à chaque fois que tu fais un pas, ça fait que le clink, le clink, le clink, le clink, le clink.
6: Ouais. Hey, c'est pas drôle, ta vie.
5: Ah!
7: Hey, non, mais sincèrement.
6: Non, mais on part au GoFundMe.
7: J'ai scrappé des poches, moi, avec ça, là.
6: Écoute, on part un GoFundMe.
7: J'ai percé des poches,
6: J'ai acheté des clottes moins cheap, J'ai acheté des clottes moins cheap, là, je fortrais.
7: Mais non, mais j'avais tellement de clés que Mané, ça finissait par percer. C'est vraiment bon, ça.
6: Dieu.
7: Tu sais, Mané, t'additionnes les anneaux aussi, là.
6: On a compris, Bill.
5: Ouais.
7: Non, mais Mané, t'additionnes les clés et les anneaux. Fait que là, t'es rendu à 4-5 anneaux avec genre 15 clés, là.
5: Ça fait une plus grosse. Ouais, c'est ça.
7: C'est quelque chose.
5: C'est plus volumineux, on va le dire de même.
7: Très volumineux.
5: Vous autres, c'est vos 12.
7: Mes blocs.
6: Les blocs vont bien, ouais.
7: Je suis pas rendu là.
6: OK.
5: Pourquoi ces blocs?
6: Ben, pour peut-être de blocs, il y a des anneaux et des clés de main.
5: Ah, des clés de concierge.
6: Il va sûrement avoir des blocs.
5: OK, 6-12-12, micro iHeart ou le 690-9400. Combien de clés vous avez sur votre porte-clé? C'est notre question inutile ce matin. Jimmy nous dit qu'il y en a deux. Deux clés de char et puce. That's it. Là, Maxime, je ne sais pas si c'est une erreur de frappe, j'y avais répondu pour voir, parce que ce qu'il nous a texté, c'est 61 clés de char, puis le reste, c'est des clés de machine. 61 clés, on dirait qu'il a touché le 1 puis c'était pas voulu, là. On dirait que ça se peut pas.
7: OK, moi je pense que c'est 6, une clé de char puis le reste c'est des clés de machine.
5: Ah, ça se peut, là. De la façon que c'est écrit, c'est ça, c'était pas clair.
7: On est là pour
5: trouver. Je trouvais que 60 clés, c'était un porte-clés, là.
6: On a moins des clés parce qu'il y a des affaires numériques à cette heure, hein.
5: Ben, moi, pour chez nous.
6: Porte numérique.
5: Ouais, code numérique aussi, chez nous, en avant, en arrière.
6: 6, puis tu rentres.
5: Ouais. Maxime nous confirme que t'as raison, là. C'est 6 clés.
7: Ma logique était bonne.
5: Une de char, puis l'autre, c'est des clés de machine.
7: Et David, une clé, lui.
5: Une seule clé?
7: Ouais, puis ça reste tout le temps dans le pick-up. Ah. Je le débarre avec le téléphone. Et pour maison, j'ai des codes. Fait que lui, sa clé de char est dans le char, puis il débarre le char avec son téléphone.
5: Mais tes portes de char peuvent barrer quand tes clés de char sont dedans?
7: Ouais. Des fois, t'as des autos qui ont comme une application. Ah. Tu peux tout faire avec
5: Connais l'application, mais je pensais que...
7: la clé, c'est pas grave, c'est dedans.
5: Ben, vous autres, on vous pose la question. Combien de clés avez-vous sur votre porte-clé? C'est notre question inutile ce matin, Vince Lemire. Dans le

0: 6h25 minutes, on est dans la question inutile, la dernière de la semaine, d'ailleurs, ici dans le Boost, et on veut savoir combien de clés vous avez sur votre porte-clés. 6, 7, c'est pas mal le max qu'on a eu, là, jusqu'à date, là, concernant les réponses, autant nous autres en studio que vous autres au 6-12-12. Je vois qu'on vient d'avoir un 9 clés, là, qui est rentré. Eric, qui en a 9, donc 3 de véhicules plus 2 démarreurs à distance.
1: El Poirier vient de nous écrire,
0: oui?
1: Luc P.
2: Oui, c'est ça.
1: Et lui, 1226 clés.
2: Hein? Dont 1000 de Ferrari.
0: Ouais. Luc P.
2: Tu viens de la poignée?
0: Ben non, mais c'est...
1: Ben la bonne nouvelle, tu ne prendras pas de ticket.
0: Hey, je pensais que c'était un vrai texto. Là, quand je, là,
2: mais lui, il doit être comme un concessionnaire.
0: Le gars, je pensais que c'était un gars qui nous écrivait et qui avait, je sais pas moi, une coupe de blocs, là, puis qui avait les clés de tout le monde.
2: Oh,
0: là,
2: après, j'ai
0: allumé quand t'as dit Ferrari. Là,
2: mais pour rien, d'après moi, il y a une coupe de clés de bien des enfants.
0: Ah, mais ça,
2: pour avoir autant d'argent, d'après moi, il y a une coupe de clés. Mais lui, ça doit être comme un concessionnaire. Quand tu rentres là, il y a comme le box des clés. Là. Tu sais, avec tout le petit nom Ferrari 2022, mettons.
0: Ouais, probablement.
2: C'est clair.
0: Probablement.
2: 33 clés. Ça vient de rentrer. 33 clés. C'est quoi tes 33 clés?
0: Ah ouais?
2: Ça commence à faire du stock. Là, ça fait que clink, c'est un moyen temps.
1: C'est un Drogerman, ça. Là,
0: ça fait des trous dans les poches, ça. Là.
2: Oui, ça, c'est des méchants trous. Là.
0: On s'entend que des trous dans les poches, eux autres, ils en ont. Là. Parce que Péa nous disait qu'il faisait des trous dans ses poches avant. Parce qu'il y avait trop de clés.
2: C'est ça, pas dans les poches, dans les poches.
0: Oui. Dans sa poche de pantalon. Voilà.
2: Quoi t'as pensé, Dickey, là?
1: T'as des culottes cheap, c'est ça que je pense depuis tantôt.
2: Ben non, mais là, ça arrive pas tout le temps, là. Ça arrive une fois ou deux, là.
0: Sylvain nous répond à notre question inutile. Ce matin, combien de clés sur son porte-clés?
3: Allô? Moi, j'ai plus de porte-clés que de clés. J'ai un porte-clés de mon auto qui a 3 clés. J'ai mon porte-clés de mon camion qui a une clé, puis j'ai le porte-clés de l'entrepôt qui comporte 3 clés. Ça fait que j'ai 3 porte-clés différents. Fais changement des autres. Bye-bye!
0: C'est vrai, ça c'est drôle ça, parce que moi j'étais rendu à 3-4 porte-clés à un moment donné, ma fille m'en avait donné un, je n'avais un. Là. À un moment donné, je suis comme, j'ai 3-4 porte-clés, j'ai l'impression d'avoir un gros set de clés hein. Enlève-en, tu sais, puis là finalement j'en ai un gros. Au moins, je les trouve tout le temps partout, je les cherche plus, mais...
2: C'est ça, moi, je les chercherais tout le temps, là. Tu sais, moi, si j'étais sur le pain, là, je serais tout le temps en train de perdre mes clés, là.
0: C'est sûr.
2: Tu sais, des fois, quand tu vas chez le concessionnaire, il te demande ta clé, puis là, il t'en redonne.
0: Ouais.
2: Moi, je remettrai pas sur le porte-clé tout de suite. La journée d'après, où ma clé de char?
0: Ouais.
2: Collé. Ça, c'est moi, ça, tout le temps. Tout le temps, tout le temps.
0: On nous écrit, pour ma part, j'ai aucune clé. Ma clé de voiture est dans mon téléphone pour la maison. C'est un code pour rentrer. C'est ma clé de bureau. Et ma puce est attachée à un cordon dans mon cou, OK, pour sa clé de bureau.
2: Alors,
0: pas de porte-clé. Fait que,
2: on part un mouvement Free the Key.
0: Free the Key?
2: Free the Key. On peut partir Free the Key aussi.
0: Aussi.
2: Bon week-end.
0: 6h28. On va aller jeter un coup d'œil à la météo. D'abord, justement, pour ce week-end-là qui a l'air de quoi? Moi, je peux vous dire que déjà, ça s'est amélioré pour aujourd'hui parce qu'on prévoyait que ça serait gris aujourd'hui, demain, dimanche. Là, finalement, ce matin, le soleil est sorti. Là. Ça pourrait s'ennuager un petit peu au courant de la journée. Du côté du lac, un petit peu plus. On devrait voir un peu le soleil au Saguenay. On parle d'une alternance soleil-nuage. Mais il y a juste 30% d'averse. Là. On parle de tard ce matin ou cet après-midi. Maximum jusqu'à 21. Fait que c'est vraiment pas si mal comme vendredi. 21 pour tout le week-end. Mais là, on risque d'avoir des averses et risques d'orage également là, pour les deux journées. Alors, c'est ça. Malheureusement, c'est un petit peu plus gris pour la fin de semaine. On nous a dit que ça donnait un break au niveau des agriculteurs hier. Hein. On se rappelle que ça va leur faire du bien, travail fort ces temps-ci. C'est ce qu'on nous a écrit hier. Et le soleil est de retour à partir de lundi. 25 jusqu'à 29 pour toute la semaine. Pas mal. Ça va ressembler à ce qu'on a eu cette semaine. Ce qui est quand même pas une mauvaise nouvelle. Dans le sport, Dickey?
1: Oui, ben écoute, victoire hier des Hurricanes de Caroline en prolongation. 4-3 sur Vegas pour créer l'égalité 1-1 dans la série. C'était 2-0 pour Vegas au début de la troisième période. Mais écoute, on a été irrésistible dans notre remontée pour les Hurricanes. Donc, prochain match, c'est samedi 20h du côté de Vegas, Nevada. Une petite bombe dans l'entourage des Red Wings est tombée hier. Hein? Selon Darren Jagr de TSN, Dylan Larkin a demandé à être échangé. Ça, c'est pas bon, ça. Quand t'apprends qu'un joueur va être échangé, qu'est-ce que tu penses que les autres directeurs généraux font? Les offres sont à la baisse immédiatement.
0: Ah, ben ouais.
1: Immédiatement, c'est pas bon, mais pas bon pas en tout. Donc, on verra. Et dans le monde des sacs, ben écoute, on se répète, là, mais ça a été confirmé hier. Thomas Desruisseaux s'en va à Bécomo pour conclure la transaction qui a amené le gardien de but, Lucas Beckman. Et Lucas Beckman, lui, avec Alonso Gosselin et Liam Lefebvre, s'en vont du côté du Cap-Breton pour compléter la transaction de Thomas Lavoie. On va se le dire, Thomas Lavoie... On l'a pas eu gratis, hein? On l'a vraiment pas eu gratis. Et également, Maxime Schaeffer s'en va au Cap-Breton en retour du défenseur William Dubé, un jeune défenseur. Et grâce à José Maltos Diaz, victoire des Alouettes de Montréal hier 30-27 sur un placement à 17 verges en prolongation pour battre les Tiger Cats de Hamilton.
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2: Ah, les influenceurs, hein? On les aime-tu, les influenceurs? Influenceurs
1: pas
2: aussi.
1: Mais là, j'aime. Moi,
2: ouais. il y en a un sur
1: TikTok qui s'appelle Bob Diff. Il est à Rochester, dans l'État de New York.
2: Bob Diff.
1: Puis lui, il est vraiment hot, là. Il achète des affaires chez Costco. Il achète des affaires dans les épiceries, là. Tu sais, des genres des pizzas, des affaires de même. Puis il teste. Puis moi, je trouve ça super intéressant. Mais bon.
0: Il y en a qui font ça ici au Québec. Moi, mes enfants, ils écoutent ça tout le temps. Là, genre, ils testent les nouveautés, mettons, de toutes les fast-foods. Puis là, ils écoutent ça. C'est super populaire. Là.
2: J'avoue que j'aurais tendance à l'écouter aussi, ça.
1: Mais Bob Diff, là, ça ne dure pas plus qu'une minute et demie. Okay. Puis il passe pas 30 secondes à se montrer à la face. Là.
2: Parce qu'il y a le produit. On va se le dire, il y en a qui sont juste là pour vendre des affaires. Puis on les voit tout de suite. Hein?
0: Ouais.
2: Ils font des stories, ils font des vidéos. Puis tout le temps, c'est juste pour vendre quelque chose. OK, mais à part ça, à part vendre quelque chose, là, tu sais quoi dans la vie, toi? Pourquoi je t'écouterais? En tout cas,
1: le plus drôle, là, c'est les unboxings.
2: Ah!
1: Ça, ça a l'air de la saucisse, là, mais je sais pas quelle sorte, là. En tout cas, là, moi, être le gars qui a payé la feuille, je donnerais une claque en l'air de la tête, là.
2: Ah non, il y en a des influenceurs, là. C'est non pertinent, là. C'est une perte de temps, là, de A à Z. Mais bref, là, les influenceurs, dernièrement, il y en a plusieurs qui avaient embarqué dans pas le phénomène, là, mais tu sais, une compagnie, là, qui s'appelle le Forfait Québec. Et c'est un dossier ce matin dans le Journal de Québec. Parce que, bon, les influenceurs, à ce moment-là, se déplaçaient puis allaient dans des hôtels qui étaient reliés avec Forfait Québec. Donc, on allait sur le site de Forfait Québec pour nous promettre une expérience hors de l'ordinaire. Donc, tu bookais ton hôtel, tes activités avec ça. Puis, tu sais, après ça, tu confirmais le tout, t'allais là, puis merci, bonsoir, tu sais. Fait que t'as des influenceurs qui ont fait des vidéos en prenant Forfait Québec et ils mettent ça sur leurs réseaux sociaux.
0: Les autres étaient comme invités, là,
2: exactement,
0: pour faire de la publicité puis vendre le forfait aux autres.
2: Dans ce temps-là, les compagnies, c'est ça qu'ils font. Regarde, je te donne un forfait, vas-y, prends des images, ouais. Filme-toi en train de triper là-dedans, puis après ça, ben regarde, je te paye ou tu sais le forfait gratis, puis tu sais les gens qui te suivent, ils vont pouvoir avoir accès à ça, tu sais, fait que regarde, go, contrat signé. Le problème, c'est que Forfait Québec, il y en a plusieurs qui se sont retrouvés dans chenoute, comme dirait son propriétaire, parce qu'ils ont manqué de fonds, tabarouette. Donc, les influenceurs vendaient Forfait Québec, les gens ont réservé avec Forfait Québec, et là, ils appelaient pour confirmer avec l'hôtel leur réservation, en disant « Hey, j'ai réservé pour telle date, donc nous autres, bon, on va être là. » Non, il n'y a pas de réservation. Comment ça? Ah, on fait plus affaire avec Forfait Québec. Ah non, c'est parce que, écoute, ils nous doivent de l'argent, puis ça marche plus, fait que, regarde, nous autres, on a décidé de laisser faire. Fait que, demander un remboursement, puis tout devrait bien aller. OK, fait que, ben, t'sais, c'est frustrant, t'sais, en premier lieu, tu te dis, tabarouette, moi, j'avais réservé, et on pensait aller célébrer nos anniversaires de mariage, et finalement, ce sera pas le cas. Fait que là, ben, t'appelles Forfait Québec. Fait que là, les gens essaient de rejoindre Jonathan Bourgeois, ils sont pas capables de se faire rembourser. Et il y a des gens qui ont payé 800$ là-dedans, là, 800, 1000$ là, pour des forfaits, là. Tu sais, c'est des forfaits, là, vraiment, là, étoffés, là. Tu sais, t'as du stock là-dedans, là. Fait que ça coûte un certain prix. Ils appellent Forfait Québec. Il y a pas d'argent. Et là, ben, le journal a réussi à parler avec Jonathan Bourgeois parce que lui, il dit, ouais, on est dans le chenoute un peu, là. Il dit, moi, le concept, c'est très simple. C'est que la personne me donnait de l'argent, tu sais, mettons que tu réservais quelque chose. Moi, je prends l'argent qui a été transigé via le site web de Forfait Québec. Puis après ça, quand la personne utilise son forfait avec l'hôtel, moi, je donne l'argent à l'hôtel. Il dit, là, le problème qu'on a eu, c'est qu'avec certaines chaînes hôtelières, là, j'ai eu des problèmes concernant des remboursements, les frais qui étaient énormes, ça a vidé mes caisses. Il dit, on va être franc, on le sait, là, en ce moment, là, on est dans chenoute. Et le chenoute, c'est vraiment le mot qu'il a utilisé. On est dans chenoute. Mais lui, il pense encore être capable, là, de ramener ça, là. Il pense encore que son modèle d'affaires peut fonctionner, qu'il va redresser la patente, puis que tout va bien aller. Mais pendant ce temps-là aussi, ce qui arrive, c'est que ces influenceurs sont-ils tous payés? Ils ont-ils tous reçu leur chèque? Parce que souvent, tu sais, je peux comprendre de l'autre bord un influenceur qui lui se dit, là, je t'ai fait de la pub. Moi, tu sais, j'ai comme vendu un peu mon nom pour ton forfait, puis moi, en bout de ligne, ben, tu me payes pas. Puis c'est une mauvaise image. Puis vois-tu, le journal a essayé de contacter certains influenceurs là-dedans qui étaient affiliés avec la compagnie. Puis certains influenceurs, ils ont même pas voulu répondre. T'sais, ils ont même pas répondu au journal là, t'sais, en disant « Moi, je me mêle pas de ça. » De toute façon, probablement qu'ils ont aussi, quand il y a la porte, demande un chèque, puis ça arrive pas.
5: Le chèque ou l'échange? Parce que souvent...
2: Les deux. Ben, l'échange, visiblement, il y en a, vu les vidéos que j'ai vues, t'sais, ils ont profité de certains forfaits. Là, t'sais. Fait qu'est-ce que certains étaient payés en plus de ça? Ça, j'en ai aucune idée. Mais t'sais, c'est pour leur image que c'est pas bon non plus.
0: Ben non, ça, c'est
2: déjà que les influenceurs et influenceuses, pour une certaine génération, t'sais, on s'entend, t'sais, les jeunes sont très là-dessus. Tu sais, c'est très, tu sais, nous autres, on les suit, puis ouais. S'ils nous vendent du shampoing révolutionnaire qui enlève tout, peu importe, là.
0: Shampoing qui font pousser les cheveux plus vite, puis toutes des bebelles dans
2: ma main. Mais pour d'autres, comme moi un peu, tu sais, j'en juge les influenceurs, puis c'est rien pour aider leur réputation, là. Tu sais, là, tu vas te dire, là, ce qui me vend, c'est-tu fling-flang, ou, tu sais, si je mets de l'argent là-dessus, je vais-tu avoir ce pour quoi j'ai payé, puis j'ai-tu des dividendes de ça?
0: Fait que... Les fameux codes promo, là, commandés.
2: C'est ça, là. Puis,
0: le code promo Mylène pour avoir 20% de rabais. Fait que là, tu te dépêches à commander, là.
2: Mais ouais. Fait que là.
0: C'est toujours fiable, c'est ça la question.
2: Si vous avez du forfait Québec en ce moment, là.
0: Ouais, ça, c'est pas super.
2: Surveillez ça. Mais vous allez retrouver le dossier, là, ce matin dans le Journal de Québec, là. C'est tristement triste. C'est triste en petit péché, ça.
0: Mais ça.
2: Faites attention à vos sous.
0: Ouais.
5: Hey, Mylène.
0: Oui.
5: Tu sais que j'avais mal à la tête au début de l'émission. Ben, je me suis levé avec le mal de tête cette nuit, au début de l'émission.
0: Ça, ouais.
5: Ben, j'ai poigné une pelule, puis c'est passé.
0: Ah oui, ben, parle-moi de ça. Génacol.
5: Ah ouais.
0: Ouais, ben il y a justement quelqu'un qui nous a texté quelques instants en disant hey, j'ai Génacol, tu me fais du bien dans la tête, encore dans ma tête.
5: Alors, viens vous le ramener.
0: Ça te part bien vendredi, un petit peu de Génacol dans quelques minutes. C'est notre chum Mario qui va être là, le monde à Mario. Hier, la belle Sonia, la coiffeuse de Jonquière, qui est en deuil de son père, imaginez-vous. Mmh. Si vous avez manqué ce moment-là hier, bon, on y revient dans quelques instants ici dans le Boost.
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1: Énergie. 10h44 minutes dans le Boost. Dans quelques instants, on va vous jaser un petit peu de nos résultats numéristes, puisque on a reçu de beaux bulletins de fin d'année. On est dans nos bulletins de fin d'année, nous autres aussi. Puis sincèrement, c'est des belles nouvelles qu'on a reçues. On est contents. On continue de gravir les marches avec vous autres dans le Boost. Toujours plus de personnes, d'auditeurs, de chums qui se branchent, qui sont à l'écoute plus longtemps. On va vous en parler dans quelques minutes parce qu'on est bien contents. Puis surtout, on veut vous remercier, puis on a un super prix d'ailleurs pour le faire. On vous donne tous les détails de ça dans quelques instants. Pour tout de suite, Mario,
2: deux secondes, oui. Il y a un accident.
1: Oui.
2: Boulevard du Royaume-Ouest, à hauteur du concessionnaire Nissan Chicoutimi. Donc, soyez prudents dans le secteur. Boulevard du Royaume-Est, près de Nissan.
1: Soyez prudents. Je disais, Mario Tessier est avec nous autres, un des meilleurs moments d'hier, avec Sonia, la coiffeuse de Jonquière, qui est en deuil de son père, pauvre elle.
3: C'est Sonia!
4: Oh! Allô, la gang de Ça rentre pas, c'est Sonia, la coiffeuse de son camp!
3: Oh!
4: C'est la ville où il y a une grosse bière dans toutes les trousses de premiers soins. Non, mais on sait jamais, hein? Oh, ben, Cathy, comment ça va?
5: Ça va bien, toi.
4: Ça va bien, je vois que t'es venue avec ton boy toy. Avoir su, j'aurais fait monter mon chauffeur de Uber.
3: Ben oui.
4: Hey, d'ailleurs, Cathy, oui? As-tu entendu la blague à ton sujet?
5: Hein, quelle?
4: Comment est-ce que Cathy fait pour prendre 10 livres, perdre 10 livres? Prendre 10 livres, perdre 10 livres. Prendre 10 livres, perdre 10 livres. Accouche avec Sébastien. Oh! Que je taquine. Hey, sinon, vous m'excuserez d'être en habit de plongée. Là.
3: Ah oui, c'est ah ça, oui? C'était bizarre.
4: Ouais, c'est parce que je t'en donne et j'avais pas de linge noir.
5: T'étais pas obligé de mettre les palmes.
4: Non, je sais que j'ai pas de l'air de ça, mais je t'en donne parce que mon père est décédé la semaine passée.
3: Ah, oh, désolé.
4: Un accident niaiseux. Là. Il voulait jouer au frisbee avec son chum, puis vu qu'il n'y en avait pas, mais ils ont pris un javelot.
3: C'est niaiseux.
4: Ouais. Au moins, il est mort comme il aurait voulu. Là.
3: Ah oui?
4: Au
3: ah
4: bout
3: oui?
4: De son sang devant des jeunes qui filment la scène au lieu d'appeler le 9h. C'est bête. Les funérailles ont lieu en fin de semaine. Mon mm-hmm. père aurait été fier, par exemple.
3: Ah oui?
4: Oui, parce que tout le monde est venu y rendre un dernier hommage. Là. Même ses vieux chums de l'armée, Cathy.
5: Oui?
4: Tous ses vieux frères d'armes étaient là. Il y avait Pif, Binouche, Tarlouse, La Pute, puis Gazou. Un beau régiment.
3: Ben oui, ben oui.
4: C'est eux autres qui nous défendent. Fantais dans le pôle Nord contre les Russes.
3: Ah, contre les Russes, dans le pôle, ça sera pas ça.
4: Il y avait aussi grand-maman Sophie là, qui est venue avec sa chum de femme.
3: Ah oui?
4: Avec qui elle reste en attendant de se loger ailleurs.
3: Ah oui, oui, oui.
4: Ça fait 47 ans qu'elle cherche un appart.
3: Ah, Caroline, hein?
4: Okay, des bonnes amies.
3: Des bonnes, très bonnes amies, ben oui.
4: Il y a la famille éloignée aussi qui s'est présentée. Il y avait mon demi-frère, mon corps de neveu, ma huitième de tante, mais ils sont restés juste une fraction du temps.
5: Ah! Oh.
4: Il y avait aussi tous mes cousins et cousines.
5: Oui.
4: Okay. Là, tu vas me dire, ben, c'est normal qu'ils soient tous là. Ils sont, la plupart sont mariés ensemble.
3: Oui.
4: Tu sais que ça faisait 3 ans que j'avais pas vu ma sœur jumelle, là, Sophia, la coiffeuse de Robert Val.
3: Ah oui?
4: Non, on s'était pas reparlé là, depuis notre chicane à cause d'un gars qu'on voulait tous les deux baiser à Noël. Là.
3: OK.
4: Mais tu sais, vu que c'était son mari, elle l'avait comme mal pris.
3: Ah oui, c'est ça.
4: C'est enfantillant. C'est terrible. Non, mais Sophia, là, j'en ai pas parlé souvent parce qu'elle a toujours été envieuse. Là.
3: OK.
4: Ah, je te le dis, là, j'ai des souvenirs. La plus jeune, là, j'avais un 5 vitesses, ça y prenait un 10 vitesses. Je faisais un trip à toi, le lendemain, était d'un orgie. Tu sais, toujours la petite coche de plus.
3: Oui, oui.
4: D'ailleurs, quand le notaire a lu le testament un matin, ça a paru que le père, c'était elle sa préférée. Hein?
3: Ah oui?
5: Ah, ouais.
4: Veux-tu te lire un bout du testament?
3: Ben, oui,
4: je l'ai amené avec moi, garde. Regarde, ben, c'est vrai.
3: Il est là, le testament. Là.
6: Il est bon.
4: Je lègue mon Ford F-150 de Olivier Ford.
3: Ah, wow.
5: Ah ouais, il y avait ça, le bonhomme.
4: Et ma roulotte. Et ma roulotte à Sophia. Puis à l'autre, je donne mes 12 flamants roses qu'il y avait sur mon terrain de camping.
3: Oui. Aïe, aïe, à l'autre, oui.
4: À ma belle Sophia, je donne mes 600 ruches et ma business de miel.
3: Ah.
4: À l'autre moche, j'y laisse ma vadrouille à bain. Je suis sorti de là pour chez noir, là, mm-hmm. avec deux rames à chaloupe puis pas de chaloupe. Hey, il a préféré donner à son voisin de chalet qu'il n'y a plus de bras. Hey,
3: attends,
4: il tourne le fer dans le plan.
3: Oui, ouais. Ça plaît ça.
4: Tu sais, tu peux pas faire ça, tourner le fer dans le plan. Non. Mais le pire, parce qu'il y a eu pire, là, c'est quand il m'a fait sortir de la pièce. Tout le monde est resté, mais moi, il m'a fait sortir de la pièce pour faire jouer la chanson « We are family ».
3: Et là...
4: Ah non, oui, on s'en parle.
3: Ben, on s'en parle.
4: Là, c'est trop dur, je t'en deuil.
3: Je comprends.
1: Énergie. 6h49, minutes sur Énergie 94.5. Hier, c'était la sortie des sondages numériques. Vous avez peut-être vu ça passer, entendu parler ça sur les réseaux sociaux, à la
3: concours,
1: radio,
3: un beau concours.
1: Partout. On a un super concours pour vous dire un gros, gros merci d'être toujours de plus en plus à l'écoute ici d'Énergie. Parce que oui, on a eu des bonnes nouvelles, des bons résultats, un beau bulletin, comme on aime le dire. Toujours plus de gens qui se branchent et qui écoutent Énergie 94.5. Mais particulièrement le boost, de plus en plus de chums du boost qui s'ajoutent à la gang, et ça nous fait vraiment plaisir. Tu sais, on le dit souvent que c'est notre paye, mais c'est vraiment vrai. Tu sais, on le fait pour ça, pour qu'il y ait du monde avec nous autres dans la gang. Vous ajoutez tellement à cette émission-là, puis on veut que vous soyez toujours de plus en plus nombreux. Ben là, on parle de 24% d'augmentation des heures d'écoute dans le Boost. 10 parts de marché, entre autres. Ça fait longtemps qu'on n'a pas atteint ça avec le Boost, avec une émission du matin ici à Énergie, là, pour le 12+.
2: Les heures d'écoute... On n'est pas en train de jongler avec des affaires, là.
1: Non, c'est ça.
2: OK, ouais, ça va bien, puis on a augmenté.
1: Non.
2: C'est vraiment franc, là.
1: Absolument.
2: Tu sais, il y a plus de monde. Puis comme tu allais dire, il écoute plus.
1: Oui.
2: Tu sais, ben, je te laisse aller.
1: Ben, écoute, 33 000 heures d'écoute. On est passé de 33 000 à 40 000 heures d'écoute pour l'émission du Boost en partant. Fait que, tu sais, ça donne aussi un beau signal. On le sait que sur le iHeart Radio, sur l'écoute web aussi, vous êtes nombreux. On pète des scores dans les derniers mois.
2: Ça compte pas dans les sondages, par contre.
1: Ouais, non,
2: mais
1: c'est ça.
2: À l'automne, ça va avoir un impact.
1: C'est ça.
2: Plus particulier, là. Mais
1: nous,
2: sait
1: on le sait
2: ligne,
1: que vous êtes là.
2: Ouais.
1: Les textos, pour vrai. Les centaines de textos qu'on reçoit à chaque matin nous le disent aussi, que vous êtes là, que vous êtes présents. Puis merci, merci énormément pour ça. Puis oui, on a un super beau prix pour vous dire merci, les chums du Boost, d'être là, d'être à l'écoute, de nous suivre, d'embarquer dans nos niaiseries. Un tour d'hélicoptère pour deux personnes pour aller survoler le Saguenay offert par Ellie Extrême. C'est ce qu'on vous offre. Vous devez donc identifier une personne avec qui vous aimeriez justement vous envoyer en l'air. Un classique. Et le tirage va se faire le 12 juin prochain parmi tous ceux et celles qui vont avoir écrit dans les commentaires.
3: Attends un peu.
1: Oui.
3: Je peux prendre qui je veux. Mettons que je travaille pas ici.
1: Oui.
3: Je pourrais prendre qui je veux.
1: Oui.
3: Mettons, je sais pas, moi, je me sens entraîné 90. Je veux y aller avec Cameron Diaz.
1: Oui.
3: Elle n'aura pas le choix de suivre, là.
1: Ben, c'est assez coordonné, puis t'es capable d'y parler. Écoute, tu peux toujours y proposer, là. C'est
2: ça se peut qu'elle te réponde qu'elle a son propre hélicoptère.
1: Oui.
2: Ça se pourrait.
3: OK.
2: Il y a des possibilités. Fait que...
3: Il y a quand même des astérix, là.
2: Ouais, c'est ça, là, t'sais.
1: Il y a des petits caractères,
3: okay, c'est bon,
1: là.
3: C'est bon.
1: Non, c'est ça, là. Bon. On y va dans la mesure du possible, dis-qui, là.
3: Tu viens avec ma voisine?
1: Ben, si ta voisine embarque, c'est parti,
3: okay,
1: là.
3: Okay. Oh, il n'y a pas d'astéris.
1: Non.
3: Il y a juste un astéris pour Cameron Diaz.
1: C'est ça. Okay. Puis peut-être quelques autres noms, là. Mais écoute, on ne veut pas toutes les nommer non plus, là.
2: Fait que moi, ça veut dire que si je gagne, mettons.
1: Ouais.
2: Puis que je demande à Sydney Sweeney de venir.
1: Ouais.
3: Il y a un astéris.
2: Je ne crois pas, là. C'est ça, hein?
3: Il y a un astéris.
2: C'est ça, là. C'est ouais. C'est ça.
1: Il y a un astéris. Les gars. Vous avez bien compris.
2: Okay.
1: Pour une fois, vous avez bien compris les règles.
2: On veut juste être sûr de pas être illégal, d'être à côté de la traque.
1: Non, c'est ça.
3: Si vous voulez y aller avec ton beau Sébastien Delorme,
1: ouais.
3: Il y a un astérisque aussi.
1: Ah, ben, merci. Je suis contente. Pas lui que j'aurais choisi en premier.
3: Non, mais autre, oui. J'ai de la misère à te suivre, Mylène.
2: Non, elle est plus...
3: Alice de Gouffre. Hein?
1: Qui?
2: Petit Gérald Butler.
1: Ah, ouais. Mais là, tu vas me dire qu'il y a un astérisque.
3: Ouais, il y a un astérisque. Mais ben, faut que tu passes ta liste de gars, Mylène, dis-moi, je peux à jour.
1: Ah non, c'est la chaîne de l'homme, là.
2: Si Brad Pitt n'est pas dedans,
3: Marc Hervieux, c'est encore là. Pourquoi vous riez?
1: Non, je confirme, il a jamais été dedans.
3: Voyons,
1: non, il a jamais été dedans. Ah, merci pour vos beaux messages, hein, au 6-12-12, Miguel Saint-Pierre d'Albanel qui nous dit merci à vous autres de nous divertir. Depuis 2 ans, j'ai changé pour vous autres. J'ai délaissé la radio chialeuse. Larry, ben écoute, merci. Merci beaucoup. On aime ça. On le sait que les gens ont besoin de bonne humeur.
2: Comme en ce moment, je lis un peu les accidents qu'on a.
1: Ouais.
2: Ça, c'est le genre de service à l'auditoire qu'on pourrait pas faire. Les auditeurs auditrices ne sont pas là non plus.
1: Non, c'est ça, exact.
2: Tu sais, comme là, vas-tu garder il y a 3 minutes, on s'est fait texter. On dirait que c'est comme
6: le timing est parfait, là, dans le sens que, tu sais, regarde, il y a un texto, puis on fait du service à l'auditoire, ouais. On va peut-être vous remercier. Accident boulevard Saguenay, lumière, pont d'aluminium. Ouais. Ouais, c'en est un autre.
1: Parce qu'on avait aussi celui sur le boulevard du Royaume-Ouest, à la hauteur du concessionnaire Nissan, qu'on nous avait texté il y a peut-être une vingtaine de minutes. Fait que, tu sais, vous êtes là.
6: Mais oui, gars.
1: Vous êtes hyper présent. On va aller continuer de vous lire aussi dans les prochaines minutes avec grand plaisir. Merci beaucoup pour vos beaux commentaires sur la messagerie texte. N'hésitez pas à aller ajouter votre commentaire sur la publication Facebook pour vous envoyer en l'air avec qui vous voulez.
2: Pas d'astérisque.
1: Avec Ellie Extrême, une personne de votre choix pour vous remercier, vous dire un énorme merci. Des gros bisous. On aime ça donner des petits bisous.
6: Ah oui, des petits bisous.
1: Des petits bisous. Merci, on vous aime beaucoup, puis on apprécie vraiment que vous soyez là et que vous participiez comme ça à l'émission du Boss. Vraiment, un gros, gros, gros merci. On fait juste commencer avec Pépé et sa guitare, 6h54. C'est le cas de le dire. Ça ne fait que commencer, là. La montée se poursuit avec

0: pour tous vos beaux messages. Il y a Daniel qui nous parle d'un autre accident entre Normandin et Ladoré. Il dit qu'il a échappé son Joe Louis dans le détour du pont.
1: Ça, c'est un accident digne de mention.
0: Puis, je vous le rappelle, parce qu'il y en avait deux autres dont on nous a parlé il y a quelques instants. Boulevard du Royaume-Ouest, hauteur du concessionnaire Nissan, accident qui est survenu là. Et aussi un autre ce matin, soyez prudents, les chums. Boulevard Saguenay, lumière du pont d'aluminium, où il y a eu un autre accident là dans les dernières minutes. Salutations à François Fournier qui nous dit « C'est amplement mérité vos résultats. Vous êtes le meilleur show du matin. » Ben, c'est vraiment très gentil. Merci beaucoup de prendre le temps de nous écrire comme ça. Sincèrement, ça nous fait chaud au cœur. Félicitations encore une fois, nous dit Jerry. C'est signe que vous êtes les meilleurs. Le boost, impossible d'écouter autre chose que vous autres, nous dit Katia Gagné. Ben, merci, c'est vraiment, vraiment très gentil.
1: Marie-André, j'aime ça. C'est mon grand-père vous écoutait quand j'étais jeune. Elle dit « J'ai toujours écouté Énergie. Aucune chance que je change de poste. »
0: Hey, de génération en génération.
1: J'en entends beaucoup des histoires comme celle-là, des gens qui, depuis la nuit des temps, écoutent Énergie, puis restent, parce que là, pas par habitude, là, mais parce que crée mon offre.
2: Parce que la radio est brisée, puis ton
1: coup de visiblement, on fait de quoi de pas pire aussi pour qu'ils restent, là. Ça va dans les deux sens.
0: Mais
1: c'est le fun de lire ça, là.
0: Vraiment. Sylvain Lessard qui nous dit félicitations pour votre bulletin. Vous faites une grosse différence dans l'animation, les informations. Vous êtes un trio. Pas McDo, là, entre parenthèses. Vraiment hot. Ben merci. Merci beaucoup. C'est vraiment super fin de nous le mentionner.
1: J'aime bien le dernier, moi.
0: Oui.
1: C'est pas grave. Elle dit, ben, je sais pas à quoi qu'elle répondait, mais en tout cas, la suite est intéressante. Vous ne pouvez pas savoir à quel point c'est important de nous rendre de bonne humeur avant de rentrer au travail. Merci pour tout.
0: Hey, c'est fin, ça. Merci.
1: Ça, on l'oublie, hein. Ouais. T'sais, ben, on le sait qu'on vous parle, puis on le sait qu'on vous divertit.
0: Oui.
1: Mais tu sais, de savoir à quel point c'est important avant d'entrer au travail. Tu sais, il y en a des fois peut-être qui ont une journée là, qui s'en vient, qui est plus rough. Qu'une autre,
0: on vit toutes sortes d'affaires dans nos vies certains moments. Puis oui, c'est vrai que des fois, ça fait du bien d'entendre du positif.
2: C'est le fun qu'il fasse un choix à 3h du matin pour nous autres et d'en rendre.
0: Ouais, aussi.
2: Ça serait extraordinaire. Ça a l'air de fun. J'aimerais ça.
0: Puis là, il y en a qui nous demandent comment on fait pour gagner le tour d'hélicoptère, parce que c'est ce qu'on vous offre, un beau tour d'hélicoptère pour deux personnes pour aller survoler le Saguenay avec Ellie Extrême pour vous dire un beau gros merci d'être là. Toujours plus nombreux, on vous le rappelle, 24% d'augmentation des heures d'écoute dans le Boost. On est vraiment très heureux de ça. Et pour participer, ben c'est facile. C'est sur la page Facebook du 94.5 Énergie. Vous devez nous dire avec qui vous aimeriez vous envoyer en l'air.
2: Pas d'astérisque.
0: Il n'y a pas d'astérisque si vous ne nous dites pas des gens dans le showbiz hollywoodien. Sinon, tout le reste, c'est des gens de votre entourage. Il n'y aura pas de restrictions. Et on fait le tirage le 12 juin prochain. Fait que vous avez jusque-là pour aller participer, pour aller commenter cette publication grâce à Ellie Extrême. Et surtout, grâce à vous, on vous garde avec grand plaisir. On vous permet de vous envoyer en l'air dans le boost. C'est pas merveilleux?
1: Il y a quelqu'un qui voit pas la publication. Vous allez voir sur la page Facebook. Allez voir dans la section à la une.
0: Oui.
1: Vous allez voir. Et pas nécessairement dans les publications.
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1: Parce que je suis un peu comme lui. Quand je descends les publications, je la vois pas.
2: Ah,
1: mais dans la à la une, tu la vois. Au sommet de notre Facebook.
0: Non, oh, oui, c'est fait facile.
2: C'est celle qui parle des chiffres, là. Elle est là.
0: C'est ça. C'est la publication.
2: J'ai eu une petite crainte. Je suis allé double vérifier.
0: Non, ouais, non,
2: aussi.
0: Elle est là. Je suis dessus aussi.
2: Hélène.
0: On la voit.
2: Elle est comme toi.
0: Oui.
2: Elle est là.
0: Nice. Beau résultat. Ça commence bien la journée avec vous autres. Vos rires sont contagieux. Continuez votre beau travail. Merci beaucoup, la gang, sincèrement.
2: Elle est là.
0: C'est vraiment.
2: Es-tu là?
0: Elle est là. La météo. Le soleil est là aussi. C'est la bonne nouvelle du jour parce qu'on nous prévoyait du temps plus gris pour aujourd'hui. Ça s'est amélioré en espérant que ça poursuive la tendance pour le week-end parce que pour le moment, c'est pas ce qu'on prévoit nécessairement. C'est plus gris pour demain et pour dimanche avec 21 comme max, peut-être des averses, des orages, même jusqu'à 23 demain. Mais aujourd'hui, on parle d'alternance soleil-nuages, un petit peu plus nuageux du côté du lac, mais à 30% seulement de possibilité d'averses pour aujourd'hui, maximum autour de 19 degrés. Dans quelques instants, Diquet nous dit quoi?
2: On va parler de... Je fais un sondage. La maison de sondage Léger Diquet.
0: Oh.
2: Ouvre ses portes. Et je m'adresse à ceux qui suivent le sport. Si vous ne suivez pas le sport pantoute, vous pouvez écouter, là, mais je m'adresse à ceux qui suivent le sport.
0: J'espère un minimum. Ils peuvent écouter, là.
2: Ouais, ils peuvent écouter, mais ouais. C'est parce que le vote sera pas, c'est ça.
0: Faut connaître plus ça pour le vote en tant que
2: tel. Faut pas nécessairement connaître. Faut suivre le sport un peu. Puis, je vous dis, la maison de sondage Léger Diquet, là, ça ouvre là.
0: C'est bon. Ça s'en vient, ça, dans les prochaines minutes. On va s'informer avant tout ça. Puis, Pérus est là avec ses meilleurs moments de la semaine pour bien commencer votre beau vendredi. Ah!
4: Un blind date, c'est délicat. Parce qu'à un moment donné, tu rencontres la personne, puis whoop a light.
5: Bonjour.
4: Bonjour, M.
5: monsieur, j'ai une réservation au nom de...
6: Jacques?
5: C'est ça, oui, pour deux personnes.
6: C'est moi, Nancy.
5: Ah, c'est toi, t'es sûr? Non, ben écoute, salut!
6: C'est exactement comme je t'imaginais.
5: Ah ouais? Hein? Tu m'imaginais déçu de même?
6: Non, on est assis là-bas.
5: Ah oui, bon, ben on va-tu se rejoindre?
6: Ben oui!
5: Parce que je restais pas trop longtemps, parce que...
6: Tu m'as écrit
5: que
6: c'était le soir le plus important de ta vie.
5: Ah oui, non, c'est pas ça, là, je suis passionné.
6: J'espère que t'es passionné.
5: Non, je suis passionné en double.
6: Mais t'as dit que t'étais pour avoir un lift.
5: Oui, mais tu m'avais pas dit que t'en avais eu plusieurs, toi.
6: T'as un beau petit restaurant, hein?
5: Ouais, t'as-tu si faim que ça, toi, Nancy?
6: Ah, dans quel sens?
5: Ben dans le sens.
6: Dans le sens qu'on pourrait sauter l'étape du souper puis s'en aller tout de suite chez nous.
5: Chacun, ouais.
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8: Au piano, puis tu vas nous chanter Clocks.
7: Ouais, allô au piano.
8: Clocks pour les horloges, bien sûr.
7: Non, c'est les Clocks à gueule que Gwyneth me donnait juste avant qu'on se sépare.
8: OK, c'est une chanson qui parle d'elle.
7: Yeah.
8: Hey, j'ai des frissons, là.
9: Elle courait dans la pelouse, j'ai dit attention, pas tomber, fait tomber la face d'un beau.
8: OK, on va aller à la pause.
7: Ouais, c'est ça, allons à la pause.
0: Presque 7h04 dans le boost du vendredi 5 juin. On s'informe avec PA.
1: On parlait de la route tantôt. Je vous rappelle aussi que du côté de Robertval, sur le boulevard Marcotte, malheureusement, hier, il y a eu un affaissement de terrain. Un affaissement mineur quand même, mais ça va amener certains ralentissements parce qu'on dit qu'il va y avoir une voie de coupée. Là. Ça, c'est clair, c'est inévitable. Donc, s'il y a des ralentissements du côté de Robertval, dites-nous-le. Mais c'est fermé direction sud pour une période indéterminée. C'est ce que le ministère des Transports nous dit. Et on sait que c'est un endroit qui est quand même assez passant. Là. C'est dans le coin de l'hôtel Château-Robertval. Fait que s'il y a quoi que ce soit, c'est 6-12-12 aussi de ce côté-là. Donc, du côté de Robertval.
0: Merci beaucoup, mon cher PA.
1: Plaisir.
0: Avec Nouveau Info et Benoît. Ce matin, on parle aussi du grand patron là, derrière les opérations du REM qui a été congédié.
10: Bon. Tout à fait, on parle de chèques ou encore de versements de bonification de la TPS qui sera envoyé à compter d'aujourd'hui partout au pays. C'est l'une des principales mesures d'aide la mise en place par le gouvernement Carney pour répondre à la montée du coût de la vie. Il s'agit d'un paiement supplémentaire unique. Il correspond à 50% du montant annuel reçu au courant de la dernière année. Un adulte seul peut recevoir jusqu'à 267 $. Ça monte à 533 $ pour un ménage avec enfant. Maintenant, le déploiement du dossier santé numérique est plus compliqué que prévu selon plusieurs sources. Le personnel soignant des trois régions où le projet pilote est en cours est à bout de souffle. Plusieurs erreurs se sont produites dans la programmation de doses de médicaments. Il y a aussi certains retards dans les nouveaux traitements en chimiothérapie. Santé Québec assure qu'aucun patient est hors délai et que des ajustements seront réalisés pendant quelques semaines encore. Sinon, ailleurs dans l'actualité, le grand patron derrière les opérations du REM a finalement été congédié. Le directeur général de Pulsar, Loïc Cordel, s'est fait montrer la porte vendredi, selon Radio-Canada. Pulsar parle d'une décision s'inscrivant dans l'évolution du REM qui entre dans une phase de consolidation plutôt que de développement. Les problèmes de communication ont été dénoncés à plusieurs reprises par les usagers. Et en terminant, la pénurie de kérosène est finalement moins importante que prévu dans le secteur du transport aérien. Plusieurs compagnies, dont Air Transat, se font rassurantes en affirmant qu'ils disposent du carburant nécessaire pour opérer à pleine capacité. On peut par contre s'attendre à payer 15% plus cher nos billets d'avion si vous n'avez toujours pas réservé votre vol. Le prix du kérosène a bondi de près de 80%.

0: Également, chez les Red Wings de Détroit, Dylan Larkin a demandé à être échangé selon Darren Dreger de TSN, qui est à Détroit, ça a l'air. Et chez les Sags, bon, ben là, c'est maintenant confirmé, là, Desruisseaux s'en va à Bécomo, dans la transaction qui a permis d'obtenir le gardien de but, Lucas Beckman. Maxime Schaefer, lui, s'en va au Cap-Breton, en retour du jeune défenseur William Dubé. Et Thomas Lavoie, lui, sont le prêt à payer pour l'avoir eu, ben ça fait que Lucas Beckman, Alonzo Gosselin et Liam Lefebvre s'en vont au Cap-Breton pour la saison prochaine. Et c'était le début de saison des Alouettes hier, victoire en prolongation de 30-27 sur les Tiger Cats d'Hamilton grâce à un placement de 17 verges de José Maltos Diaz qui a permis aux Alouettes de l'emporter. Holy!
1: C'est en fait un autre accident. En tout cas, il s'est passé quelque chose visiblement. Le boulevard Saguenay, rue des Chênes, vers Chicoutimi. Donc, direction Chicoutimi, on nous dit que c'est bloqué, qu'il y a des policiers qui sont sur le coin des Chênes. Donc, si vous allez, si vous avez emprunté ce coin-là dans les prochaines minutes, là, c'est possible que ce soit un petit peu plus au ralenti, pas mal, dans le secteur. Et salut à Serge, le gars de la Beauce, qui nous écoute sur la iHeart Radio. Et, c'est un chum du Beauce, il nous écrit souvent, Serge, et continue de le faire. On aime bien ça te lire. Il dit, moi, j'ai changé de station. Je regrette pas. Le rire de Mylène, le fou Adiqué, le sérieux de PA. Pas si sérieux que ça.
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1: Vous faites une super team. Lâchez pas. Ben, merci beaucoup d'avoir pris le temps de nous l'écrire. C'est vraiment très, très
2: fin.
1: C'est très, très fin. 7h45 pour la question du jour. Si vous voulez participer, devenir finaliste pour gagner un tracteur à pelouse avec la gang de Godreau Mini Mécanique d'Albanel. Soyez là, 7h45 ce matin.
3: Dis quoi?
0: C'est un poteau qui serait tombé, Mylène, ce que Jimmy nous dit par texto. Bon. Là.
1: Une femme qui s'est refoncée dans un poteau, OK?
2: On va espérer que ça s'est bien passé.
1: OK.
0: Moi, je vais commencer à poteau. Maintenant, dans le monde du sport, puis je veux votre avis là-dessus au 6-12-12, là, parce que là, bon, l'été commence pas mal, là, même si c'est pas encore officiellement l'été. Moi, je veux savoir ce matin, aux amateurs de sport, qu'est-ce que vous allez suivre cet été? Est-ce que vous prenez des vacances, parce que vous, c'est le hockey qui vous intéresse, puis je vous juge pas. Si c'est le hockey, c'est la NFL qui vous intéresse, ou même la NBA, la finale est là, on s'entend qu'il n'y a rien pour vous autres cet été. Par contre, est-ce que, puis hier, Garber, le commissaire de la MLS, est arrivé à Montréal en disant que ça prenait un nouveau stade, plus mieux que ça pour le CF Montréal, puis qu'il demandait de l'aide. Non, il est pas, faut l'hiverner, il est pas correct, le stade à Montréal.
4: Ouais, faut l'hiverner, oui.
0: Faut l'hiverner. Donc, il demande de l'aide du gouvernement là-dedans, là, tu sais, je veux dire. Puis le CF Montréal, on s'attend-tu que c'est pas l'équipe la plus sympathique du Québec présentement, le CF Montréal non plus, là?
2: Je pense pas que ça arrive.
0: Tu sais, je sais pas, mais bref. Est-ce que vous suivez le CF Montréal? Est-ce que vous allez suivre la Coupe du monde de soccer? Est-ce que vous allez suivre les Blue Jays cet été? Est-ce que vous allez suivre les voyageurs, tu sais, dans la région? C'est pas mal ce qu'il y a de plus, pas mal tout ce qu'il y a, les voyageurs, du côté du baseball. Est-ce que vous allez suivre les Alouettes? Moi, j'ai l'impression, puis j'attends vos réponses, là, au 6-12-12, mais j'ai l'impression que les Alouettes, ils ont l'ascendant depuis une couple d'années. Puis, on va se le dire, depuis que Pierre-Carl Pelayo a acheté l'équipe, ça va mauditement bien, les Alouettes, là. Ça va maudit. Ils ont un championnat.
4: C'est ça, ils vont mettre sur le terrain, effectivement.
0: C'est intéressant à suivre dans ce temps-là. Là. C'est vraiment intéressant à suivre. Puis on aime ça, des victoires. Puis je connais du monde qui font des voyages pour aller aux Alouettes l'été puis tout. Tu sais, avant, on avait les Expos. Là. Malheureusement, on n'a plus. Il faut se contenter des Blue Jays ou des Red Sox ou des Yankees, peu importe. Donc, 6-12-12, je veux savoir ce matin, je fais un sondage de la maison Léger-Diqué. Qu'est-ce que vous suivez cet été? Puis j'accepte rien comme réponse aussi. Là.
2: Puis moi, tu sais, je vais te surprendre, là, le mondial, je vais le suivre, moi. Pas intensément, là. Mais on dirait que c'est comme l'événement soccer. Tu sais, c'est... Mettons, CF, ça m'intéresse pas.
0: Ouais, mais
2: mettons,
0: si t'écoutes... Mais t'écoutes-tu le soccer, des fois?
2: Non.
0: Ben, tu t'offres pas.
2: Non, mais tu sais, le dernier mondial, je l'ai suivi. Tu sais, l'Euro aussi, je le suis.
0: T'as regardé combien de games?
2: Je regarde au moins une par jour, tu sais. Je te dirais pas que je les ai toutes écoutées au complet, mais tu sais, j'écoute, tu sais, juste pour dire que... Fait que tu sais, même quelqu'un comme moi, mettons, qui a pas d'intérêt pour le soccer en temps normal, va jeter un coup d'œil au mondial, tu sais. Puis la finale, je l'ai écouté, tu sais. Parce que c'est gros. Tu sais, je sais à quel point que c'est gros, puis je comprends l'importance de l'événement, tu sais.
0: Si le Canada se rend loin, peut-être.
2: Ce qui me surprendrait.
0: Ça me surprendrait aussi.
2: Femmes sont bonnes au soccer. Les gars, c'est pas fait encore.
1: La F1, ça fait-tu, une Maxime? Ça fait,
0: La F1, ça fait.
1: Parfait.
0: Regarde, en date, c'est très Alouette, c'est très Blue Jays. Il y a du golf. Le golf, le fait aussi.
1: Ouais. En attendant la NFL. Tennis?
0: Ben, le US Open, c'est sauf erreur, c'est en septembre.
4: Mois d'août.
0: Fin août, début septembre.
4: Dans ce coin-là.
1: Ça compte.
4: Mais le tennis,
1: c'est un sport d'été, là, ouais.

0: Mais moi, ça va être Blue Jays tout l'été, là. Moi, ça va être ça, là. Je suis prêt.
1: Ben, vous pouvez continuer. Ben oui. À nous écrire, on va aller vous lire, justement. On aime bien ça. 6-12-12, Micro Art, Original Frankster. Ça, c'est une bonne toune du vendredi. Dans le beau, on se craint que la journée va être pas mal plus belle que ce qu'on prévoyait. Alors, on va en profiter. 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

0: minutes dans le boost ce matin. On nous a parlé de quelques accidents, entre autres boulevard du Royaume-Ouest à la hauteur du concessionnaire Nissan, mais aussi Saguenay, boulevard Saguenay, lumière du pont d'aluminium, dans le coin de la rue des Chênes, en direction Chicoutimi. On nous disait que c'était bloqué. Il y avait des policiers sur le coin des Chênes.
1: Ouais, non,
0: parce que tu as eu une photo. Là.
1: Hey, merci à Karine qui m'a envoyé ça en message privé. Super apprécié. C'est coin Powell, boulevard Saguenay, en haut de la côte.
0: Puis là, il y a quelqu'un qui est foncé dans un poteau qui est tombé, là, je pense. C'est ça qu'on nous a
1: dit. Non, ouais, en plein milieu, là.
0: Sur la voiture ou sur la chaussée?
1: Je sais pas si y a une. Ben, c'est de ce que je vois, c'est la chaussée.
0: OK.
1: Je vois pas de voiture, à part la voiture impliquée, là.
0: Pis ça bloque quoi, là, de ce que tu vois?
1: T'es... Ben, ça bloque le boulevard Saguenay à la hauteur d'Arvida, là, entre le dépanneur, le marché du coin, là. Puis le rond-point, ça se passe, ça se passe dans ce coin-là. L'ancienne école Notre-Dame du Sourire, là.
0: Parfait. Moi, ben, merci beaucoup.
1: Power boulevard Saguenay.
0: Ouais. Merci beaucoup pour les photos aussi. Ça nous permet vraiment de pouvoir préciser exactement où est-ce que ça se passe. T'as demandé à nos chums du boss qu'est-ce qu'il faisait cet été dans le sens au niveau sportif, qu'est-ce qu'il allait suivre cet été. Et il y a Maxime qui dit que lui, il va suivre sa blonde dans ses 1001 projets. C'est bien en masse. Et la F1, religieusement aussi, qui va suivre. Kim Lavoie va suivre la lutte.
1: Pas du sport, ça.
0: Ah, franchement.
1: Non. La lutte, c'est pas du. Non, Mylène, la lutte, c'est pas du. Là, tu ouvres une boîte de Pandore avec moi. T'as regardé la passion dans mes yeux.
0: Divertissement.
1: Parce que tu sais, c'est qui va gagner à la fin.
0: Ouais.
1: Fait que c'est pas.
0: François nous parle du. Allemand Pro Motocross, le circuit au Lac-Saint-Jean.
1: Oui.
0: Celui, lui, est officiel en chef, en plus. Alors, c'est sûr qu'il va suivre ça. À la télé, les Blue Jays, sinon les Voyageurs, les Capitales, à Québec aussi. Étant agent de sécurité, on nous dit aussi au 6-12-12, l'été, moi, je suis les festivals. Là, tu vas me dire que c'est pas du sport, mais pour ceux qui vont dans tous les festivals, ça devient quand même assez sportif de suivre tout ça. Je vais regarder la Coupe du Monde un peu, la F1 toujours, les courses de motocross locales, c'est un must qu'on nous écrit. Alors, voilà pour les commentaires. On continue de nous envoyer des beaux messages également là, concernant nos beaux résultats de numéristes de sondage. Il y a Mathieu Villeneuve que je vais prendre le temps de saluer, qui nous a envoyé un beau message. Il dit que depuis 2001, il nous écoute 40 heures semaine minimum. On est en 2026, là. Ça fait quand même 25 ans que Mathieu nous écoute 40 heures semaine minimum. Et il dit, vous êtes de loin le meilleur trio matinal d'entre toutes. Votre complicité, vos rires, Dicky le fou, Mylène Lefort et PA le vulgarisateur. Quel team! Bravo! Puis merci. Puis pour sa part, aujourd'hui, c'est une journée qui va être très émotive. C'est la remise de diplôme de sa fille à midi aujourd'hui. Et c'est une journée qui, une belle journée émotive qui décolle dans la joie avec vous autres. Ben, ça nous fait bien plaisir d'être là pour partir cette belle journée importante là chez vous, Mathieu. Puis bonne remise de diplôme à ta fille. C'est vrai que c'est un moment particulier et mémorable, ça, dans une vie. 7h18, c'est le moment de jouer.
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1: Juste pour en finir avec l'accident, c'est vraiment coin des Chênes, boulevard Saguenay.
0: OK.
1: Ça, pas loin.
0: Où est-ce que...
1: Où la maison soins palliatifs, puis ce qu'on appelait l'ancien hôpital d'Arvida, là. Puis la route pour aller au pont d'aluminium, c'est là que ça se passe.
0: Quelqu'un qui a une voiture qui a foncé dans un poteau dans ce coin-là, puis ça bloque pas mal la circulation ce matin. On a reçu plein de textos là-dessus. Alors, voilà. Merci beaucoup, puis continuez de le faire. S'il y a autre chose sur la route ce matin, ça a l'air de brasser un petit peu, là, aujourd'hui. Les gens sont excités, c'est vendredi. On se calme, les chums. On veut pas avoir trop d'accidents, là, ce matin.
1: Peut-être un soleil, des fois.
0: Peut-être aussi. On va aller au téléphone, voir avec qui on va jouer ce matin. Allô, Énergie.
3: Bonjour, Mylène.
0: Salut, comment ça va?
3: Ça va bien.
0: Oui, à qui on parle?
3: Yves.
0: Yves, bonne chance, Yves, pour gagner ton 50$ en bon cadeau CVS à dépenser dans le centre-ville d'Arvida. On te fait entendre les trois extraits. Tu sais comment ça fonctionne?
3: Oui.
0: Tu vas devoir les associer aux trois animateurs du Beauce dans l'ordre que tu les entends. Ça se retrouve dans la playlist de Qui sont nos bons plaisirs coupables. Ce matin, c'est plus dur un peu.
1: C'est pas évident, là.
0: Bonne chance, Yves. Le premier, c'est une chanson de Michel Rivard. Méfiez-vous du grand amour. Oh. Oh.

0: êtes toujours à Énergie.
1: C'est ça, le rock détente un peu, hein?
0: Ah, plus que ça, oui.
1: Ouais, c'est quasiment country, là, j'entends. C'est quasiment country.
0: Sonorité country. NSYNC, bye bye bye.

0: table de bain du monde.
1: Ah, mais hein.
2: C'est leur meilleur, ça.
0: Ah ouais, ouais.
1: Alors, Yves, selon toi, Michel Rivard, méfiez-vous du grand amour, ce serait le plaisir coupable de qui, ça, dans l'équipe du Beauce, entre P.A. Diquet ou moi, Mylène?
3: Mylène.
1: NSYNC et Bye Bye Bye.
3: P.A.
1: Et pourquoi t'es dans la lune?
3: Diquet.
1: En fait, t'es dans la lune, le titre. C'est malheureusement pas la réponse qu'on cherchait, mon cher Yves Carlin.
3: Ouais, c'était pas facile ce matin.
1: Ah,
3: hein.
1: Non, c'est sûr, ça pouvait être comme tous les plaisirs coupables pouvaient être à tout le monde. Là.
2: Les trois, j'y trouve bonnes, moi.
1: Ouais. Ben Yves, on va te souhaiter un beau vendredi, puis on va se reprendre, c'est pas plus grave que ça. On va être obligé de se reparler, c'est ça la bonne nouvelle?
3: Ben oui, certain.
1: Passe une belle journée.
0: Salut.
1: Salut, bye-bye. Alors, 6-12-12.
2: Je prends le relais. J'ai voyé le poteau, moi, avec, à descendre
1: à la côte. Le 6-12-12 pour le droit de réplique. Michel Rivard, méfiez-vous du grand amour. NSYNC, bye bye bye, était dans la lune des bébés dans l'ordre. C'est dans la playlist de qui ça dans le Beauce pour gagner le dernier. 50$ en bon cadeau CVS à dépenser au centre-ville d'Arvida pour célébrer les 100 ans d'Arvida, justement. Ben, allez-y. On va aller prendre vos réponses dans les prochaines minutes et on s'en va dans la machine du temps. The Talk. C'est tellement bon, cette chanson-là, une belle nouveauté qu'on vous propose en ce vendredi sur Énergie 94.5 dans le Beauce. Merci.

0: que c'est bon, c'est une voix magnifique que j'aime beaucoup. Talk sur Énergie 94.5, 7h27. On a dû aller au 6-12-12 pour le droit de réplique de notre jeu ce matin pour le dernier 50$ en bon cadeau CVS à dépenser au centre-ville d'Arvida. Et on était dans une playlist ce matin de plaisirs coupables pour la gang du Boost. On vous a fait entendre « Méfiez-vous du grand amour » de Michel Rivard. Bye, bye, bye. Et dans la lune, des bébés. On veut savoir, c'est dans la playlist de qui ces chansons-là? Et Isabelle est au téléphone, dit qu'elle est en panique. Mon Dieu, qu'est-ce qui se passe?
1: Hein?
0: Alors, bonjour Isabelle.
2: Allô.
0: Ça va bien?
2: Ben oui.
0: Je pense que Dicky a sélectionné quelqu'un qui avait peut-être pas la bonne réponse. C'est ça qui vient d'allumer, on dirait. Hey, mais tu sais quoi? C'est pas grave. On va s'arranger. Isabelle, dis-nous donc, toi, c'était quoi ta...
2: dans la liste?
1: T'as juste à regarder les noms qui ont texté.
0: Toi, Isabelle, donc, tu nous disais que, pour Méfiez-vous du grand amour, Michel Rivard, c'était qui dans la playlist de qui, ça?
2: Ça ressemble à PA.
3: T'as peu. Isabelle, est-ce que c'est ta réponse finale?
2: Ah bon! On peut dire Duquet aussi.
3: On accepte Duquet.
0: Le deuxième, NSYNC, bye bye bye, c'était dans la playlist.
2: Peut-être que finalement, ça ressemblerait plus à PA.
0: Je pense que tu connais bien les membres du beau, Isabelle, et t'es dans la lune des bébés, d'après toi.
2: Mylène.
0: Donc, ta réponse.
3: C'est moi qui ai capoté pour rien.
0: Dicky, PA et Mylène, c'est bien ça, ta réponse finale.
2: Oui, puis là, finalement, c'est Dicky qui est dans la lune.
0: C'est ça. Hey, je t'ai dit qu'il y a eu chaud, il est venu rouge.
3: Oh boy.
0: Ça fait ça des fois qu'on sélectionne des gagnants. Il y en a tellement qu'à maintenant, on choisit quelqu'un pour faire « Hey, t'as peu, faut que je regarde s'il y a la bonne réponse. » Alors, bravo, ma chère Isabelle. Super.
2: Merci.
0: Sympathique. En plus, tu mérites ton 50$ en bon cadeau CVS. Tu vas pouvoir aller le dépenser comme bon te semble au centre-ville.
2: Eh bien, c'est le fun. Ça commence bien vendredi. Merci beaucoup, la gang.
0: Ça me fait très plaisir, Isabelle. C'était bien le fun de t'avoir jasé ce matin dans le beau. Je te passe un très beau week-end.
2: Merci, bye.
0: Salut.
2: Bye.
0: Quel beau rire, j'aime ça. Elle dit qu'écoute, il est tombé en bas de sa chaise, les deux mains sur la tête, la face rouge.
3: Là, je me suis dit.
0: Il était en panique, comme Dicky peut l'être pour.
3: Là, j'espère que j'ai
0: des choses
3: toujours
0: dans la vie.
3: On t'aime de même, Dicky, change pas.
0: Qu'on t'aime de même.
3: Ah, mais tu l'as déjà pigé un mauvais gagnant, toi aussi.
0: Ben oui, ça m'est déjà arrivé.

0: moi, ces réactions-là extrêmes. Ah, ben écoute, on a fait notre gagnante. C'est réglé, t'es-tu content, c'est fini? Ça s'est bien terminé, Tiki.
1: Bonsoir, pas qu'il y a PA, là.
0: Ah, ben non, dans quelques instants, en fait, dans 15 minutes, soyez là pour la question du jour en lien avec la pelouse, le gazon pour gagner votre tracteur à pelouse Husqvarna d'une valeur de 2 800 $ avec Godreau Mini Mécanique d'Albanel.
1: Je vais répondre peuteux, puis vous avez peut-être une chance que je vous pige pareil.
0: Si c'est Dicky qui choisit, ben écoute, c'est
1: comme ça. Dans qu'est-ce qui est toujours bien tendu, le peteux. Pas
0: ça pourrait peut-être. On verra dans 15 minutes si ce sera notre question du jour. Aujourd'hui, ça s'est amélioré, c'est ça la bonne nouvelle. On est à 12 degrés au Saguenay, 10 du côté du lac. Et aujourd'hui, seulement 30 % d'averse pour la journée. Ça va aller jusqu'à 21 même au Saguenay, 19 pour ce qui est du lac Saint-Jean. Et possible que ce soit légèrement plus nuageux du côté du lac aujourd'hui. On parle d'une alternance soleil-nuage au Saguenay. On va dans le deuxième segment d'actualité.
2: Décortiqué à la façon P.A. Fontaine.
1: C'est très hot, ça, ce matin, d'ailleurs.
0: Oui.
1: Les gars fatigués et aussi les drones qui lavent des vitres. Avez-vous vu ça?
0: Hein?
1: Au centre-ville, à cette heure-là, il y a comme un drone qui se promène.
0: On est tombé à tech ici, au Saguenay-Lac-Saint-Jean.
1: Oui, oui. Écoute, c'est les premiers à le faire. C'est la gang de laveurs de vitres Saguenay qui ont décidé de se prémunir d'un... Ils ont un drone, écoute, puis... C'est spécial parce que vous allez voir, c'est comme un drone qu'on a déjà vu, mais à l'avant, il y a comme un pistolet à eau. Puis il y a comme un tuyau qui est comme relié là en bas là pour être
3: capable de la radio de... les mêmes tu peux.
1: Ah non, mais moi je suis
3: t'es rendu off mic.
1: Ouais, mais j'articule beaucoup quand.
4: Là le poteau, il monte de même, là t'as pas bien ça. Là il monte de même, tu vois ça vite là, il est sale vite là. Regarde, il est descendu.
1: Je vous fais l'image avec mes bras, tu sais.
3: Ouais, mais c'est ça.
0: On les voit pas, tes bras.
3: C'est ça.
1: Comme ça, je fais du sport un peu, tu sais, ça me fait bouger.
0: OK,
1: un peu,
0: c'est ça, surtout.
1: Puis, écoute, c'est vraiment trippant, puis je vais vous laisser entendre le propriétaire de ça, qui s'appelle Luc Côté. Vous allez voir, je pense qu'ils sont bien, bien fiers, là, de ce qu'ils ont réussi à mettre en place, là, avec ça, là.
5: C'est pas dans une machine à pression qui donne l'impression qu'il est sous l'eau. On est la première compagnie de laveur de vitre ici au Saguenay que ça, oui. Mais par contre, moi, j'estime qu'on peut sauver 25 à 35 % point de vue des équipes mettent pour faire la nacelle.
1: Tu sais, c'est
0: 25 à 30
1: d'économie.
0: OK.
3: Ah, il y avait de l'action, hein?
0: Hey, les oiseaux, il y a un beau petit oiseau là-dedans.
3: Il y avait de tout.
0: Featuring le petit oiseau.
3: Il y avait de tout.
1: Ça, d'après moi. Parce que c'est notre collègue Louis Mathieu qui est allé sur le terrain. D'après moi, ça arrive. Des fois, c'est le micro de la caméra qui est plugué au lieu du micro du. Ça se peut que ce soit ça qui soit arrivé. Mais en gros, tu sais, il dit, regarde, il y a des économies à faire en plus avec ça parce que, tu sais, t'as pas besoin de nacelles, t'as pas besoin
0: d'un autre. Ça prend moins de monde aussi.
1: Ben, c'est ça. Parce qu'il est tout seul, dans le fond. Tu sais, lui, il se fait un périmètre de sécurité parce que, tu sais, l'eau tombe aussi, veut pas. Fait que lui, c'est comme un jeu vidéo. Il y a comme une manette, là. Puis sur sa manette, il y a comme une caméra. Puis, tu sais.
0: Tôt sa pression, mais en drone.
1: Exactement. Puis il s'envoie du savon en même temps.
0: Ah ouais.
1: C'est ça qui est trippant. L'affaire qui arrive, c'est que c'est bien difficile d'avoir toutes les autorisations. Parce que, tu sais, tu lèves pas un drone demain matin et comme bon te semble, tu sais, même, je vous dirais, là, pour le plaisir, des fois, faites attention où vous le faites voler, le drone, parce que ça se peut qu'il y ait certains contrôles. Comme par exemple, lui, pour sa compagnie, c'est sûr qu'il faut qu'il demande la permission à Bagotville. Il n'y a pas le choix. Parce qu'il ne faut pas oublier qu'on est sur un territoire de base aérienne. Il y a des avions, il y a un trafic dans les airs, puis un drone, des fois, moindrement, tu vas lever haut, peu importe, ça peut amener des ennuis. Donc lui, mettons, il va dire, j'ai un contrat à tel endroit, fait que Bagotville va donner une permission, puis tout va bien aller. Et ça a l'air aussi, puis ça, on l'a vécu même du côté de Nouveau Info, parce qu'on avait un drone pour filmer des reportages à l'occasion. Ben lui, c'est encore pire là pour le lavage de vitres, mais faut que tu fasses une formation avec Transport Canada. Et ça a l'air que c'est long, c'est compliqué, c'est coûte. Puis le permis, tu sais, ça coûte un certain montant. Tu sais, veut pas. Fait que, écoute, il a fallu qu'ils passent au travers de tout ça. Et ça fait pas si longtemps qu'ils ont commencé à le faire. Mais ils ont déjà des clients qui ont décidé de prendre ce service-là. Tu sais, juste ici au centre-ville, là, tu sais, les édifices comme Desjardins à côté, à côté du palais de justice, même le palais de justice lui-même. Ou, tu sais, c'est pas trop long qu'à un moment donné, faut que t'ailles en hauteur. Puis lui, il reste au sol, il amène ça en l'air. Puis c'est un gros là, c'est quand même un gros drone là, tu sais, faut qu'il soit assez lourd pour dire que tu sais il y a une certaine stabilité, puis que pendant qu'il envoie le jet, ben tu sais il commence pas à se déplacer de gauche à droite là, tu sais.
0: Ouais.
1: Ça prend un drone quand même de qualité là, tu sais.
0: C'est pour qu'il se plante au sol comme une espèce d'hélicoptère téléguidé qu'on achète aux enfants puis qu'il l'essaye deux fois puis ça plante à terre puis c'est terminé là.
1: Non, exactement.
0: C'est ça là.
1: Puis lui il est capable de monter sur les toits. pour aller voir encore plus haut pour avoir un contrôle parfait sur le drone. Même s'il y a l'image sur son écran, sur la grosse manette, là, c'est comme une grosse manette de téléguidée comme on avait à l'époque. Puis là, lui, tu sais, il voit en face de lui, fait qu'il est capable de viser la fenêtre, de changer le jet, là, tu sais,
0: c'est
1: de,
0: très
1: de direction.
0: Cool, c'est vraiment le fun.
1: Une première, vous allez voir. Donc, si vous voyez un drone avec de l'eau, là, ayez pas peur, là. C'est pas les drones qui commencent à prendre le contrôle du monde. De toute façon, c'est pas en savonnant des vitres qu'ils vont le faire.
0: Non, c'est ça.
1: Mais sachez que les laveurs de vitres Saguenay, ben, ils ont décidé de se lancer là-dedans. Puis d'après moi, ça va être bien populaire. C'est sûr qu'on n'a pas une ville de gratte-ciel non plus, mais il y a quand même certains endroits là dans lesquels ça peut être assez pratique. Là. Ben même un 2-3e étage, là, t'envoies le drone, merci, bonsoir, puis vu que c'est l'été, tu peux te mettre
0: job
1: en
0: le
1: dessous.
0: Fun aussi, on va se le dire.
1: Ah, il dit, lui, il a du plaisir. Là, un coup que la formation est faite, que tu commences à contrôler la machine, là, il dit après ça, c'est comme un jeu vidéo, là, ou presque, là, avec certaines mesures de sécurité, mais ça reste bien belle fun.
0: Ouais. Très cool, ça, les drones qui lavent les vitres pour Saguenay-Lac-Saint-Jean. C'est vraiment le fun. 7h36, presque dans le boost, dans quelques minutes. On va aller ouvrir notre machine à café. On a parlé légèrement en début d'émission ce matin. Il y en a qui ont vu la marche des zombies, qu'on l'appelle, nous autres, affectueusement, dans le boost. C'est les jeunes qui font des avant-balles, qui se couchent pas de la nuit. Puis le matin,
1: les jeunes.
0: Quand on va travailler de bonne heure demain, Dickey, entre autres, en croix
1: bon
0: sur son chemin. Il y en a qui nous ont texté qui en avaient vu, effectivement, ce matin. Et on va parler des balles. Ben, pas juste de ça, mais en fait, de vos fins d'année scolaire, mais pas nécessairement si vous êtes en fin de secondaire ou quoi que ce soit là. Votre meilleur souvenir de fin d'année scolaire, parce que c'est le fun, les fins d'année scolaire, il y a toujours des affaires spéciales. Et c'est quoi votre meilleur souvenir de fin d'année scolaire? C'est ça qu'on veut avoir au 6-12-12 dans quelques minutes. Le 690-9400 également au téléphone ou encore avec la fonction micro. Et vous pouvez aussi nous envoyer des messages vocaux via le 6-12-12. Très facile à faire. Alors allez-y. On veut avoir vos réponses maintenant. On jase de ça dans quelques minutes après Aerosmith et Youngblood, My Only Angel. C'est vendredi dans le Beauce, les chums. Merci d'être là avec nous autres. On est ensemble jusqu'à 9h pour bien finir cette semaine-là. Oui.

0: sais pourquoi.
1: Tu me niaises.
2: Ah ouais.
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4: On ouvre la machine à café ce matin pour parler des fins d'année scolaire parce qu'on approche la fin d'année scolaire. Puis là, on voit les avant-balles, puis là, les balles, on est là-dedans pas mal. Là, à partir de maintenant jusqu'à la fin de l'année scolaire, on va être dans ces beaux événements-là. Ça a l'air que les robes, d'ailleurs, s'est rendu dispendieux, ça n'a pas de bon sens.
5: Ben, l'inflation est partout, hein?
4: Hey, ça a l'air que c'est quelque chose. Là. Genre 1 000 $ pour une robe de balle, c'est
5: Dieu.
4: Rien. Il y en a que c'est des 2-3 000.
5: Moi, c'est un peu
4: de
5: Sears.
4: Ça n'a pas de bon sens, imagine.
5: Non, il y en a qui mettent le budget, là. Ben, tu sais, à revendre après.
6: Ouais, mais là.
4: Les parents, le budget aussi, c'est du cash, là.
5: Mais mon kit Sears, il est assez lot. Je regarde ça. Tu sais, moi, c'était vraiment, tu rentres là, t'as le pantalon, t'as la chemise, t'as le veston, la cravate, là.
4: Ouais.
5: C'est une cravate bleue avec un genre de veston gris, là. La chemise aussi, t'es
4: blanc.
5: J'y repense, là. C'était lot. C'était quoi, 2005, ça, 2004, 2005?
4: Ça devait être beau dans le temps, là. Ça a peut-être mal vieilli, là. Moi, ma robe, je dirais que c'était peut-être autour d'un 200 $, là, si je me souviens bien, 200-250. On est loin du 1000.
6: C'était de l'argent, là.
4: Ouais, c'était de l'argent.
6: En 1982, c'était de l'argent, là.
4: C'était pas en 82.
6: Non.
4: Je suis en 78, calme-toi.
6: Excuse-moi, excuse-moi.
5: C'était quoi, en 93, 94?
4: Ouais, 80.
6: Dans ces eaux-là.
4: Ouais.
6: Hein, dans 96,
4: j'ai fini en 96.
5: OK.
4: Ouais, c'est ça, je pense. 96, 80. Oui, 96,
5: toi,
4: exactement.
5: Tu vas être bel homme, Tiki, toi.
6: Moi, j'ai jamais eu de balle.
5: Jamais de
6: balle. Non, c'est moi, c'est triste. Moi, j'ai. Parce que j'ai pas eu un parcours scolaire très, très édifiant. Puis j'ai fini mon secondaire aux adultes.
5: Ah, OK, oui.
6: Ben, je sais qu'il y avait de quoi d'organiser, mais non.
5: Puis même si.
6: Ça me tentait pas d'y aller pas tout.
5: Mais t'aurais-tu pu y aller à ton bal pareil ou ben vu que t'avais pas passé, t'aurais pas pu y aller?
6: Non, je me suis jamais fait de ce.
5: OK, t'es juste pas allé.
6: J'ai pas fait de secondaire 5 à l'école normale.
5: OK, oui.
6: Ni de secondaire 4. Fait que à partir de. Quand ils m'ont mis cheminement particulier 3, j'ai fait l'année là. Après ça, j'ai commencé cheminement particulier 4 et je trouvais ça trop rough, la classe. C'était tellement que ça niaisait les profs. Moi, j'avais pas de problème. Mais ça niaisait tellement les profs. Et après une semaine, j'ai dit non, je vais aller aux adultes là parce que ça niaisait bien trop. Là. C'était même pas drôle. Là. C'était l'enfer. Là.
4: On veut avoir votre meilleur souvenir de fin d'année scolaire, que ce soit dans les balles, les avant-balles, les après-balles ou autre chose que les balles aussi. Parce que les fins d'année scolaire, ça peut être en n'importe quelle année de votre primaire, de votre secondaire, du cégep, de l'université peut-être aussi, des fins d'année.
6: C'est moi, c'était les examens.
4: Le fun, c'est festif des fois, puis gars, les examens.
6: Moi, c'était bon parce que on faisait l'examen, puis moi, j'aimais ça quand on tombait. Pas d'école, à des heures d'école.
4: La semaine d'examen, maison que c'est le fun.
6: Ça, c'était le bout de la plus trippant. Hey, fait que là, ce qu'on faisait, on allait chez Woolco. Ou alors, on allait sur le cran à côté de la poignée de canon dans le temps.
4: Tu te sentais...
6: adulte, un peu.
4: Vieux, là.
6: Ouais.
4: Parce que là, à 10 heures, mettons, t'avais fini ton examen, puis t'avais toute la journée devant toi, jusqu'au lendemain, genre une heure, parce que ton prochain examen était le lendemain, une heure. C'est vrai que ça, c'est des beaux souvenirs de fin d'année scolaire.
5: Ben oui. Moi, là, je mettais toujours le... Tu sais, je pense que j'en avais déjà parlé, mais tu sais, moi, j'avais les fameux lecteurs MP3, là, à l'époque, là. Puis moi, à chaque fin d'année, je mettais toujours la même toune dans mon lecteur MP3. Mais tu sais, c'est du vieux Pierre Bertrand, là.
4: Ah ouais?
5: Vous rappelez-vous de ça? Cette fameuse chanson.
7: Un air d'été, tout léger, tout léger.
4: Ah oui, tu mettais ça pour te mettre dans le
5: ado. Oh oui, je l'écoutais, là. Tu mettais ça ado. Oh oui, dernière journée d'école. Mais alors, je te dis. Puis j'étais dans l'autobus, puis moi, ça me faisait penser aux vacances. Donc là, je revenais chez nous, puis là, je débarquais de l'autobus. Je savais que l'été était commencé.
6: Moi, là, je commence à comprendre tes carences.
4: Prière de ne pas déranger.
5: Quand je suis en vacances.
6: Hey, c'est un matin, Pierre Bertrand. Hein?
7: Je suis en vacances.
5: T'es ça à 14 ans. Ben non, mais je l'écoutais pas le restant de l'année, là. C'était juste.
4: C'est bon.
5: Moi, c'est la seule toune que je connaissais qui parlait de vacances. Fait que je mettais ça, moi, dernière journée dans mes écouteurs. Puis pour vrai, je me sentais léger.
4: Ben, je comprends. Un air d'été, tout léger, tout léger, tout léger. Tu te le faisais répéter dans tes oreilles sans cesse. Fait que là, tu te sentais léger, c'est sûr.
5: Ah, écoute. Surtout que je devais peser 110 livres mouillés, là. J'étais très léger.
4: Votre meilleur souvenir de fin d'année scolaire, on nous dit, vider le casier.
5: Hey boy,
4: tu mets ça dans ton sac est trop lourd, ça ferme plus, ça te prend un sac à côté pour tout vider, tu t'en vas chez vous, puis tu mets
6: Tu faisais des bras, hein?
4: Tu mets ça quelque part, tu veux plus le voir jusqu'au début de l'année suivante.
5: Hey, ma vieille sandwich du mois de novembre! C'est pas le fun, ça sent!
4: Tu retrouvais des affaires que tu pensais que tu avais perdues.
6: Il y a Mathieu qui nous a écrit, brosse au Belvedere à Chicoutimi Nord, il y avait plus de 200 personnes.
4: Hey,
6: bon temps.
4: Faire brûler les livres dans le pic de sable, ça c'est le fun, ou dans les feux. Les feux de Saint-Jean, nous autres, ça servait souvent à ça, les feux de Saint-Jean, faire brûler nos livres. C'est sûr que ça fait partie des beaux moments de fin d'année. On nous dit la fin du cégep et avoir un travail. T'sais, quand tu commences vraiment ta vie d'adulte, là, t'en as plus d'école. Là. Mettons que t'as fait ta technique au cégep, tu décides de pas poursuivre à l'université, puis c'est bien correct. Ben là, tu travailles pour le reste de ta vie.
5: Tu fais du cash. Bring me the money.
4: Ah, c'est des belles, c'est vrai que c'est des beaux moments aussi de vie.
6: Non, mais dans ce temps-là, ça va aller des contacts pour une job. T'as bien su.
4: Hey!
6: C'est pas de contact. C'est des contacts. Non, mais putain, CV. Ah, c'était pas de contact, t'auras pas de contact.
4: T'as raison, t'as tellement.
6: Fais ton CV, j'ai des contacts.
4: Ah,
6: ouais.
4: Ouais. Mais-en. C'est important, les contacts.
6: Il n'y a pas à dire.
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4: Il n'y a pas à dire, t'aimais ça, on va te ramener ça. Hein? Hey, c'est le temps de faire un ou une finaliste aujourd'hui pour notre concours avec le tracteur à pelouse et nos amis de chez Godreau Mini Mécanique d'Albanel. 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Et 6-12 autres pour répondre à notre question du jour aujourd'hui. Je veux savoir... Quelle est la raison du fameux mouvement mais sans tondeuse? Est-ce que c'est A, pour laisser le temps au gazon de devenir vert après la fonte des neiges? B, pour laisser les fleurs sauvages comme les pissenlits pousser librement afin de fournir une source de nectar et de pollen essentiel? Ou encore C, pour faire suer les voisins? Ah. Quelle est la bonne réponse? A, B ou C, la raison du fameux mouvement mais sans tondeuse?
5: Il y en a une qui nous tente là-dedans.
6: Il y en a une qui est en train d'en mousser.
4: Mais c'est peut-être pas la bonne réponse, celle qui vous tente le plus. Alors, bonne chance. On va aller faire notre finaliste dans quelques instants ici, dans le Boost.

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8: Et la question qu'on vous a posée il y a quelques instants était la suivante. Quelle est la raison du mouvement mai sans tondeuse? Est-ce que c'était A, pour laisser le temps au gazon de devenir vert après la fonte des neiges? B, pour laisser les fleurs sauvages comme les pissenlits pousser librement afin de fournir une source de nectar et de pollen essentiel? Ou encore C, pour faire suer les voisins? La réponse C a plu à bien des gens, hein? Mais ce n'est pas nécessairement la réponse qu'on cherchait ce matin. Isabelle est au téléphone avec nous autres. Isabelle de Rose, bon matin.
9: Bon matin.
8: On prend quelques minutes, on te dérange au travail quelques instants. Mais si tu nous donnes la bonne réponse, comme
10: c'est
8: tu l'as fait...
10: C'est de travailler, Isabelle, t'as l'air.
9: Oui, j'aimerais bien ça arrêter, justement.
10: Non, je suis pareil, même place que toi.
11: Elle, as-tu vraiment la bonne réponse? On est sûr, là?
8: Oh oui, c'est ça, là. On va aller vérifier avec que... elle. Mais oui, là, ce que j'ai sous les yeux, c'est la bonne réponse. Alors, toi, tu avais choisi A, B ou C comme bonne réponse, Isabelle, ce matin.
9: Bien, la réponse est B, bien évidemment. Hein?
8: Pour laisser pousser les fleurs sauvages, c'est ça, et les pissenlits... voilà, pour faire, non pas pour faire suer les voisins. Ben oui, c'est la bonne réponse. Alors toi, tu nous disais que tu allais avoir bientôt un grand terrain, là.
9: Mm-hmm. Oui, on a un projet de construction bientôt. Fait que gagner ça pour mon homme, ça serait vraiment parfait, là.
8: Un beau nouveau tracteur à pelouse.
11: Oh, ben possessive, hein, mon c'est homme.
10: Ça. C'est ça. Mal l'aime.
8: Ben, c'est
10: oui, c'est correct. C'est la maison de tes affaires.
8: Mais
10: non, au contraire, je rends mal.
8: Ben Isabelle... Hey,
9: après
8: oui?
9: toutes ces années, il faut bien que je lui rende hommage.
10: Ben oui.
8: Combien d'années, mettons, on parle, là?
9: Ben, en fait, 32 mariés et 36
10: bon.
9: Enfants.
10: Bravo.
8: Ça peut l'appeler son homme. Oh, là,
10: oui, oui,
8: c'est
10: oui,
8: le
10: oui,
8: sien,
10: oui.
9: Absolument.
8: Ben, Isabelle, bravo. T'es finaliste officiellement. Alors, vendredi de la semaine prochaine, tu vas savoir si tu gagnes ce fameux tracteur à pelouse offert par Godreau Mini Mécanique d'Albanel.
9: Si bien, on se croise les doigts.
8: Ben, passe une très belle journée. Merci d'avoir pris le temps de nous jaser ce matin.
9: Sans problème, bonne journée à vous aussi.
8: Salut, bye-bye. Papa Roach avec Wake Up Calling, ça s'en vient dans les prochaines minutes. En juillet, ils seront chez nous sur la zone portuaire à Chicoutimi. Vous pourrez aller entendre ça live. Ça, ça va être un bon gros show pendant l'été ici au Saguenay-Lac-Saint-Jean. Yeah.

0: 8h01 sur Énergie 94.5. Bon vendredi, les chums.
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0: On parlait des bons souvenirs de fin d'année scolaire. Ben nous en a envoyé un il y a quelques instants. Il était à Montréal, lui, pour son bal en 1989. Il avait loué 6 Cadillacs blanches, une derrière l'autre. Il avait l'air de la mafia, c'est ce qu'il écrit. Il dit, après le bal, chez un de nos amis, on avait fini tout nu dans la piscine creusée, environ une dizaine de personnes.
2: Ah?
0: C'est des beaux souvenirs de fin d'année.
2: Ça y est pas ça aujourd'hui, par exemple.
0: Hein?
2: N'essayez pas ça aujourd'hui à Montréal, le défilé de Cadillac Blanc.
0: Ouais.
2: On a pas fait tirer une coupe de fois.
0: Ben merci de nous avoir partagé
2: c'est
0: ton souvenir, mon cher Ben. La météo, aujourd'hui et ce matin, du côté de Saguenay, on est à 12 degrés en ce moment au lac. On est à 11 et c'est jusqu'à 21 qu'on aura, avec un petit 30% d'averse. Ça s'est amélioré là, pour aujourd'hui. Un petit peu plus nuageux du côté du lac. On verra le soleil un peu au Saguenay. Et pour le week-end, pour l'instant, c'est plus des averses et de la pluie là, qu'on nous prévoit, entre 21 et 23 degrés. Le soleil est de retour toute la semaine prochaine, entre 24 et 29 degrés. Pérusse est là avec un de ses meilleurs moments de la semaine avant qu'on aille s'informer dans quelques instants sur Énergie.
3: On va encore sortir les vieux classiques.
4: Quelqu'un qui fait application pour travailler pour la CIA doit avoir les qualifications requises.
5: Vous travaillez où en ce moment, M. Marlouin?
6: Ah là, je fais des hot dogs au comptoir-restaurant d'un Costco.
5: Mais...
6: Qu'est-ce qu'il y a?
5: Et vous voulez manipuler des dossiers top secret?
6: Ouais, mais écoutez, monsieur, manipule déjà des saucisses top dogs, alors je me suis dit que comme elles portent le même prénom...
5: Je sais pas si vous réalisez qu'on parle des services secrets, là.
6: Ouais, oui.
5: Ça, c'est le genre de job que si vous avez une famille, il faut oublier ça, là.
6: Non, ça, j'en ai pas de famille, mais
5: regardez,
6: je peux m'arranger pour oublier d'autres choses.
5: Savez-vous ce que c'est, un service de renseignement?
6: Ben, en tout cas,
5: Pour commencer.
6: J'ai déjà demandé un renseignement.
5: Le CIA, savez-vous ce que c'est?
6: Ben, je comprends, je suis membre.
5: J'ai pas dit le CAA, j'ai dit le CIA.
6: Ah, non, ça, faudrait j'en
5: ai pas. Monsieur, pour faire ce job-là, faut quand même avoir une notion du système.
6: Ah, ça, j'en ai un système notion chez nous.
4: La madame qui nous fait goûter des affaires à l'épicerie pour qu'on les essaye, puis qu'on dit non merci, elle pense quoi de nous autres, elle?
7: Notre enquête de la semaine, nous avons accroché un microphone au col de la madame qui fait goûter des affaires sans qu'elle le sache.
8: Voici ce que ça a donné. Bonjour, monsieur.
5: Ah, j'ai pas le temps.
8: Est-ce que vous avez goûté notre...
5: Non, merci, j'ai pas.
8: Bonne journée. Bonjour, madame. Bonjour,
5: j'ai pas le temps, j'ai pas fait.
8: Bonne journée. Est-ce qu'elle est... Bonjour, madame.
9: Oui.
8: Est-ce que vous avez goûté les nouvelles Crispy Kreme de Schwartz?
9: C'est quoi ces affaires-là?
8: C'est une promotion.
9: Non, j'aime pas ça.
8: Bonne journée.
10: Elle dans le cul. Ben, c'est ça qu'elle pense, la madame.
0: 8h03 minutes sur Énergie dans le Boost. On s'informe en ce vendredi 5 juin avec PA.
2: Ah, puis on va parler du bar rayé.
0: Oui.
2: La nouvelle espèce préférée de Marc Diquet après le flétan.
0: Oui.
2: On a annoncé cette semaine qu'on va en faire la pêche scientifique parce qu'on veut comprendre un peu le bar rayé. Et vois-tu, Contact Nature qui a amené une certaine précision. Parce que ce sera pas la même pêche scientifique que pour le flétan. C'est-à-dire que, tu sais, le flétan, on le pêchait.
0: Ouais.
2: On le donnait au musée du fjord. Il y avait des mesures qui avaient été prises puis des analyses. Puis après ça, on redonnait le flétan à la personne qui l'avait pêché. Mais comme je vous disais cette semaine, ça va être restreint. Le nombre de personnes qui auront des permis scientifiques pour le bar rayé. Et tu pourras pas le garder. Va falloir que tu le donnes au ministère. Parce que eux autres, ils vont le garder, faire des analyses, puis après ça, ils vont s'en débarrasser. D'une façon X, là, je sais pas laquelle, là, tu sais, peu importe, là.
11: Qu'on voit.
2: Mettons, ouais, peut-être. Ben, ça se peut. Ça se peut très bien.
0: Sûrement.
2: Mais donc, s'il y en a.
11: À ce temps-là, le gouvernement va se nourrir de poissons toute l'été.
2: Ouais, ils vont se faire des petites fêtes.
11: C'est proche, par exemple, de pas.
2: Ouais, mais tu sais, en même temps, il y aura pas grand monde qui va avoir un permis pour ça parce que ça va se pêcher vite, là. Ça va aller très vite. Ouais, mais ceux qui vont avoir le permis de pêche scientifique, là, vous pourrez pas garder le bar rayé. Ça va être simplement pour le plaisir de pêcher, ou presque.
11: Ouais. C'est comme tu ramènes une fille dans un bar, puis ton chum, il finit avec. Puis t'as pas vie. Le fun. Ouais. Ou le contraire, une fille qui s'en va sur un gars, je suis pas sexiste. Okay, là,
2: le
11: là,
2: dire,
11: avec sa meilleure amie, ben, elle l'envoie plus. Tu sais, c'est non, mais c'est quand vient le temps de concrétiser. T'es tout seul sur le divan. Ah, c'était le fun, le bar rayé. T'as regardé des photos. Ah,
2: ouais, fait que c'est toi qui l'as pêché, c'est lui qui la mange.
11: Ah ouais. Mais enfin, bref.
0: OK.
11: Ben non, mais avoue.
0: On peut-tu passer à Benoît?
11: Oui, les affaires de poisson.
0: Non, mais le trip de le pêcher aussi,
11: Diquet,
0: ça fait partie du plaisir.
11: Moi, je sais bien, là. Puis tu remets une petite prise à l'eau,
0: mais là. Mais le barrayé, c'est un poisson prisé pour le manger.
11: Ça goûte la morue, Simonac, ça a l'air.
0: Ouais, bon.
11: Ben oui.
0: Ben écoute, tu iras te plaindre. Je sais pas quoi te dire. Avec Nouveau Info. Et Benoît, ce matin, on parle d'une drôle d'histoire, là, ce matin avec Benoît, un automobiliste qui a perdu la vie de façon assez étrange du côté de Drummondville.
12: Voilà, un automobiliste s'en est pris un signaleur routier sur l'autoroute 55, tout près de l'autoroute 20 à Drummondville.
9: Drummondville aux alentours de 22h hier soir. L'homme âgé dans la quarantaine a été maîtrisé par des témoins pour finalement s'effondrer et rendre l'âme à l'hôpital. La cause de son décès reste inconnue pour l'instant. La Sûreté du Québec enquête. Maintenant, les alumineries du Québec s'en tirent mieux que prévu un an après l'imposition des droits de douane de 50% par les États-Unis. La production n'a pas été affectée comme le nombre d'employés. On écoute la réaction du PDG de l'Association de l'aluminium du Canada, Jean Simard.
12: On est dans un monde d'incertitude totale. On ne sait pas ce qui va se passer avec l'accord de libre-échange, le renouvellement. Puis ça, c'est important pour nous parce que c'est notre cadre d'action, notre environnement d'affaires direct. On ne sait pas les tarifs, qu'est-ce qui va se passer parce que ça, c'est en parallèle.

0: manière responsable. Voilà, c'est complet pour tous les détails et autres nouvelles. Visitez le nouveau.info.
1: Merci, Benoît. Les Hurricanes de Caroline, hier, ont surmonté un déficit de 0-2 en troisième période. Ce soir, en prolongation, 4-3 victoires sur les Golden Knights de Vegas. C'est maintenant 1-1 la série qui va se transporter maintenant du côté du Nevada pour le match de samedi soir. Par ailleurs, les Red Wings de Détroit, selon Darren Dreger de TSN, une bombe a éclaté un peu dans leur monde, là, parce que Dylan Larkin a demandé à être échangé. C'est leur meilleur joueur, Larkin. En tout cas, c'est dans les meilleurs, on ne s'obstinera pas là-dessus personne. Mais tu sais, quand ça sort, que tu veux que ton joueur se fasse échanger, la valeur, elle drop un petit peu. Les DG, c'est comme des requins, hein? Ils sentent le sang. Ils feel the blood. They feel the blood. They feel the blood. Et du côté des Saguenay, ben écoute, c'est des nouvelles qu'on vous dit depuis le début de la semaine, mais ça fait juste commencer à se confirmer. Thomas Desruisseaux s'en va à Baie-Comeau. Écoute, à 3h d'ici, si vous ennuyez de Thomas Desruisseaux cet hiver, vous irez à Baie-Comeau.
2: Ben, c'est
1: pas si loin que ça.
3: De toute façon, Baie-Comeau va venir ici aussi une coupe.
1: C'est pas la fin du monde, là. En compensation pour la transaction du gardien de but Lucas Beckman, Maxime Schaefer, lui, s'en va au Cap-Breton contre le jeune défenseur William Dubé. Et parlant de Cap-Breton, Yannick Jean va envoyer Alonso Gosselin, Liam Lefebvre et Lucas Beckman pour compléter la transaction de Thomas Lavoie. S'il y a des bouts que vous n'avez pas compris, regarde, on perd du bon monde. Hein? Puis on le savait, c'est le prêt à payer pour le party. Et les Alouettes de Montréal, hier, grâce au botteur José Maltas Diaz, placement de 17 verges en prolongation et victoire de 30-27 sur les Tiger Cats d'Hamilton. Il est bon, Maltas Diaz. Il a eu des grosses victoires l'année passée avec son petit pied magique.
2: Son petit pied magique?
1: Ouais.
2: Okay. Ouais. C'est cute, dit de même.
1: Ça dépend ce qu'il fait avec. Un bon pied en caisseur, P.A., tu trouverais ça moins cute, d'après moi.
4: Je vous pourrais le dire. Merci, mon cher Diquet. Dans à peu près une quinzaine de minutes, on va goûter à la recette de la semaine pour Marco sur le patio. Ouais. Ça se passe sur la plancha ce matin. Et c'est pour une première dans Marco sur le patio.
1: Un buffet.
4: Non, mais c'est pour déjeuner. C'est un déjeuner.
1: Un
4: smash tacos déjeuner. Ouais. C'est bien ça. Ouais. Et ça, c'est bien ben populaire. On voit circuler ça pas mal sur les réseaux sociaux. On a demandé à Diquet de relever le défi de nous faire goûter ça, de nous en cuisiner un. On va vous parler de ça dans une dizaine de minutes et surtout, vous allez avoir la chance de gagner une carte cadeau de 50$ chez Nutrinor Fermé Maison et aussi devenir finaliste pour gagner le barbecue Pit Boss d'une valeur de 2 500$, toute une machine offerte par Nutrinor Fermé Maison. Alors Marco sur le patio qui s'en vient là dans quelques instants. On a un invité en studio. Il vient faire son tour une fois de temps en temps. Il parle pas souvent dans le micro. C'est David Tardy.
1: Allô, allô.
4: Notre boss, directeur de la programmation ici au 94.5 Énergie. Salut!
1: Salut, salut!
4: Comment ça va?
1: Ça va bien, ça va bien. Ben, ça peut pas mal aller ce matin parce qu'on a des bonnes nouvelles pour nos auditeurs.
4: Oui, t'es-tu couché tard hier?
1: Est-ce que je me suis couché? Non, pas si pire.
4: Non, bon.
1: Pas si pire. Ben, on s'assagit avec le temps. Je suis frais comme la rose.
4: Ben oui.
2: Bien peigné. Sans bon.
1: Ben, je me suis mis beau pour vous.
4: Ben, oui, on le sait bien, là. On l'apprécie, d'ailleurs.
1: Et non, ben, on a des bonnes nouvelles. Je suis très content. On a eu une belle célébration hier. On est allé à l'usine de la VM. Toute l'équipe ensemble. On a-tu bien mangé?
4: Non, mais on peut-tu faire la parenthèse? J'ai mangé la meilleure burrata de ma vie. De la façon qu'elle est servie, les textures, le croquant, le sucré. Écoute, c'est bon. On a mangé, là, c'est incroyablement bien, là.
1: Vraiment. Donc, on remercie la gang de l'usine.
4: Mais, hein?
1: De la VM de nous avoir accueillis pour fêter.
2: Je m'excuse pour les toilettes à la fin.
4: Tout le temps,
1: c'est pas vrai. On cherchait le coupable, on l'a trouvé.
2: Donc, c'est réglé.
1: Bon, on était là pour fêter les bons résultats. Oui. On en a parlé tout à l'heure. C'était les résultats de sondage hier et je vais vous en parler un petit peu. Je veux pas vous mêler, je veux pas.
2: Attention avec tes mains, là. J'ai de l'excitation.
1: mais la main est pas loin du nozzle.
2: Il est comme moi, il bouge beaucoup quand il parle.
1: Je bouge beaucoup, Marc. Oui. Il faut s'exprimer.
4: C'est ça. Vas-y, explique-toi.
1: Oui, alors,
2: vas-y.
1: At large, c'est important. 85% des gens au Saguenay écoutent la radio. C'est pas rien,
2: ça,
1: là.
2: C'est cool, ça.
1: C'est pas rien. Et quand on regarde dans les heures d'écoute, toutes les stations, sans en mettre une de côté, toutes les stations ont augmenté leurs heures d'écoute. Ça veut dire que l'écoute radio se porte bien.
4: Oui, mais ça...
1: On pense que la radio va mal, on pense que la radio est en décroissance. Eh bien, on a des chiffres qui nous prouvent qu'on est encore écouté, que la radio va bien, la radio
4: énormément,
1: est en santé.
4: 85% là. C'est beaucoup de monde qui écoute la radio au Saguenay-Lac-Saint-Jean.
2: Et
4: là.
2: Le 15% là, ouais. Manger de la
1: crème.
2: C'est sûr, ils seront même plus.
1: Et on sent aussi là quand on fait des promotions.

0: Quand on va chez des clients faire des remotes, des reportages en direct, on dit venez nous voir, le spécial exemple. Et en ce moment, ouais. Eh bien, les clients sont contents, les gens viennent nous voir. Ouais. Je pense juste à exemple à l'événement barbecue que vous avez fait les deux gars.
1: Ah ouais.
0: Il y a du monde qui viennent, ça marche. Les clients sont satisfaits, la radio est en santé. Puis ça, c'est une maudite bonne nouvelle. C'est la première bonne nouvelle.
2: Oui. Yes.
0: La deuxième bonne nouvelle, c'est concernant votre show du matin. Votre show du matin, eh bien, est en augmentation. On passe de 8 parts le matin à 10 parts pour Énergie 94.5. C'est super bon. Oui.
2: Une
0: belle augmentation. Et ça, c'est une augmentation depuis deux sondages. Donc, depuis deux sondages, on est en augmentation. Ça veut dire que les gens vous aiment, les auditeurs sont là et sont de plus en plus fidèles parce que les heures d'écoute augmentent aussi. On passe de 33 000 heures d'écoute pour le show du matin à 40 000 heures d'écoute.
2: Ouais. C'est hot,
0: c'est une super de belle... de belles augmentations et on est bien content de ça. Puis ce matin, ben on veut juste vous dire merci. Premièrement, moi, je vous dis félicitations, la gang. C'est un grand plaisir de travailler avec vous chaque matin, de vous écouter chaque matin. On a du fun, on a du vrai fun.
1: Dans du ridiqué dans les meetings aussi, tu peux le dire.
0: Ça, même si dans les meetings, des fois, on a des...
3: Quand tu fais des bons commentaires, je dis rien.
1: C'est le problème, c'est qu'il arrive pas souvent.
0: Ben, c'est ça.
3: Mais quand il y en a, une fois de temps en temps, je le souligne.
0: On s'aime, et...
1: d'ailleurs.
3: Ça sonnait sincère.
1: Ah ouais,
0: Mais on blague, mais félicitations, la gang. Ben, on blague tout, on blague. Bon.
2: Ben
0: oui. Félicitations, la gang.
2: Merci.
0: Et c'est vraiment le fun de travailler avec vous, puis vous avez du fun ensemble. Mais surtout, merci aux auditeurs. Merci d'être là.
1: Oui.
0: Merci de nous faire confiance. Merci de répondre aux textos chaque matin.
2: Des centaines de textos qu'on reçoit chaque matin.
1: Des pages.
2: C'est des 200-300 et plus. C'est vous autres,
1: on
2: ça.
1: Se perd des fois.
2: Vous êtes présents, vous réagissez à tout, vous embarquez dans nos affaires, vous ajoutez des informations pertinentes, intéressantes, drôles. On adore ça. Puis ça, un gros merci pour ça, parce qu'on fait de la radio pour vous autres, tu sais, pour qu'on soit toute une gang ensemble aussi. Mmh. C'est ça qu'on aime, nous autres, dans le beau. C'est vraiment de le faire avec vous autres. Puis vous êtes là, puis vous répondez présent. C'est vraiment le fun.
3: T'sais, oui, on est payé, là, puis c'est une job, là, mais... Quand il n'y a pas de réaction, ben c'est plate. Là.
2: Non, non.
3: Moi, quand là, vous êtes allumé, il y a d'accident à telle place, le jeu, c'était le répond, telle affaire. Ça, c'est le fun en maudit. Vous êtes du gaz. Quand vous nous textez, là, ça a l'air de rien, là, mais vous mettez de l'essence dans notre moteur. Puis là, on a le goût de vous en donner encore plus. C'est vraiment, ça se fait à plusieurs, ce show-là. Là.
1: Puis tu sais, on a tellement qui connaissent tous nos runnings. Tu sais, quand on sort publiquement, quand on va dans les festivals, quand on va justement sur le terrain faire des reportages, peu importe, les gens me parlent de nos runnings, de nos blagues, la fondue entre hommes, puis name it. Il y en a eu des affaires.
3: On revient pas avec ça.
1: Mais tu sais, le monde sont au courant de ce qu'on dit, de ce qu'on fait, puis ils embarquent là-dedans, puis tant mieux. On a du fun.
0: Comme à chaque sondage, on veut vous remercier. C'est hyper important pour nous. 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
2: 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Fait que bonne chance.
0: Très cool.
2: Puis merci.
0: Merci.
2: Énormément. Pour vrai, nous autres, ça nous remplit.
1: Ça nous booste sans mauvais jeu de mots.
2: Ouais, vraiment. Ça nous remplit le cœur. Vraiment. On vous sent là. On sent votre amour. Puis
3: on va commencer à se forcer, là.
2: Ouais, ben non. On n'aura pas le choix, là. On n'aura pas le choix de commencer.
3: Ouais. On va peut-être rester jusqu'à
2: 9h20. David, merci d'être venu nous
0: jaser. Plaisir.
2: Merci beaucoup. Dans quelques instants, Éric Lapointe, et on commence à se quitter. Puis dans 10 minutes, à peu près.
3: Ben, okay, ça,
2: non,
3: c'est
2: non,
3: la
2: c'est la toune. Ah. Dans 10 minutes. Marco sur le patio. Soyez là dans quelques minutes.
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0: 8h20 dans le boss. Merci beaucoup pour vos commentaires. Il y en a qui suivent vraiment l'émission en tant que telle. Vicky Desbiens qui dit, Marc, you are the cerise sur le Sunday. Tcha! Elle a suivi. Tu sais, assez que de parler en anglais, ça vient te chercher.
1: T'es you are bien fine.
0: T'aimes ça? You are bien smart.
1: Ouais, you are bien smart.
0: Merci beaucoup, Vicky. C'est bien fin de prendre le temps de nous écrire. Et il y a également quelqu'un qui nous a écrit, vous méritez tellement plus que ce que les chiffres disent. Vous êtes les meilleurs. Ben, c'est bien fin, ça. Merci. Vous êtes vraiment gentils. Plusieurs commentaires depuis très tôt ce matin là. Vous êtes bien fins les chums, on prend cet amour là, vous êtes vraiment génial. Dans quelques minutes, ça va sentir bon en studio. On a la recette de Marco sur le patio presque sous la dent, ça s'en vient,
1: c'est une extravagance.
0: Smash tacos déjeuner mais
1: ça a mal viré hier.
0: Pas pour les peureux.
1: Ça c'est de l'extreme faux. Tu sais les vidéos des fois
0: extreme, ouais.
1: C'est quasiment ça là.
0: Ah ouais, OK.
1: Ah, j'ai
0: ben, ça s'en vient, on va vous les mettre sur les réseaux sociaux aussi puis on vous en parle surtout de cette recette là dans quelques instants.
1: Je me disais que c'était le plus facile et de loin à faire, que ça allait être une main dans le dos, ouais. Puis l'autre ailleurs, puis non, ça tous les instants, un combat de tous les instants.
0: Eye on you avec le Blue Ridge Band, ça s'en vient, puis tout de suite après, c'est justement la fameuse recette de Marco sur le patio.
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0: 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Merci.
1: Merci.
2: Merci.
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15: 8h24 minutes sur Énergie 94.5. Salut à Sébastien Godreau qui a pris le temps de nous envoyer un beau message aussi. C'est ben fin qui dit qu'il nous écoute tous les jours, même quand il est en congé. Oui, il dit je vous apprécie beaucoup. Merci de rendre mes journées plus joyeuses. Ça nous fait plaisir et c'est un très beau compliment. Ça, c'est exactement pour ça qu'on est là. Pour vous mettre un sourire dans le visage, rendre ça plus léger. Des fois, il y a des matins, il y a des journées où c'est plus lourd, c'est plus dur. Hein, ça dépend de ce qu'on vit à tout moment dans l'année. Ben, nous autres, on est là pour ça justement, pour vous mettre le sourire dans le visage. Merci d'avoir pris le temps de nous écrire, Sébastien. C'est bien fin. Très apprécié. Le Blue Ridge Band et la recette de Marco sur le patio et 50 $ à gagner, entre autres.

0: chance.
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1: Alors, êtes-vous prêt à allumer le feu avec moi?
3: On est sur la plancha ce matin pour la recette de Marco sur le patio, un smash tacos déjeuner pour les gourmands. J'ai le goût de rire parce que smash tacos, d'habitude, ça se plie en deux.
4: Ouais, là.
3: As-tu essayé de plier le tien en deux?
4: Non, j'ai pas essayé
3: ça
4: encore.
3: Ça plie pas, il y a trop de stock dedans. Hey, mais ça sent bon, Diké, ça n'a aucun bon sens, mais ça m'a l'air bien généreux. C'est pas pour les petits appétits, là.
4: Il y a du stock là-dedans.
3: Ah, on t'écoute, là. On veut savoir ce que t'as mis là-dedans.
4: Je garantis qu'il se plie, là. Hey, boy, OK, non, lui, il se pliera pas. Mais écoute, là-dedans, j'ai mis. Ben, premièrement, un smash taco, là. La façon que tu fais ça, tu prends ton taco. Puis tu mets de la chair à saucisse. Moi, j'ai mis de la chair à saucisse italienne dessus.
5: Okay.
4: Tu l'étends dessus, cru, évidemment. Puis après ça, tu le mets sur ta plancha puis tu l'écrases comme un smash burger, autrement dit.
3: Ouais.
4: Pas plus compliqué que ça.
3: Là, t'as mis peut-être épais de saucisse. C'est pour ça qu'il plie pas. C'est peut-être ça l'affaire. Là,
5: ça
3: mais
5: se plie
3: ouais.
5: Avec ben de la volonté. Ben,
4: moi, il plie, moi, gars.
5: Hey, ça prend une grand gueule.
4: T'as parlé de grand gueule. Je suis là pour ça. Mais c'est ça. Puis j'ai pris des vraies tortillas de maïs.
3: Ouais.
4: Mais hier, j'ai eu tous les problèmes du monde. Il y avait plein qui cassaient dans la boîte. Fait que dans le sac, excuse.
3: Ouais.
4: Fait que ça se plie. Mais c'est cochon, là. J'ai exagéré, là. Tu sais, j'ai mis. Sur la saucisse, j'ai mis une tranche de fromage jaune.
3: Ouais.
4: J'ai mis une tranche de jambon, des morceaux de bacon, un œuf.
3: Tu me l'as fait extra viande, là.
4: Ouais.
3: Et la saucisse, t'as choisi genre de saucisse italienne, hein?
4: Ouais, saucisse italienne, ouais.
3: Donc, on peut mettre la saucisse qu'on veut, saucisse déjeuner, peu importe.
4: Rendu là, ça vous appartient.
3: Ouais, c'est ça,
4: amis.
3: C'est ce qui fait que ça. Et l'œuf sur le dessus. Puis là, moi, j'ai mis une petite mayo. Habanero mangue,
4: ouais.
3: Il y a du petit picantos là-dedans.
4: Ah
3: oui, mais c'est très bon.
4: Ah
3: mais
4: oui,
3: pour
4: c'est
3: vrai,
4: très
3: c'est bon. Puis c'est. Mais tu dis que c'est compliqué, ça m'a pas l'air si compliqué à faire. C'est juste parce que t'as eu chaud que t'as trouvé ça
4: écoute,
3: dur.
4: Écoute, hier, il faisait 30 degrés, là.
3: Ouais,
4: fait
3: c'est
4: que le mot-clé, c'est chaleur. Parce que quand tu cuisines sur ta plancha qui fait chaud dehors,
3: non, oui, hein?
4: C'est encore pire.
3: Ça donne chaud, c'est
4: donc,
3: vrai.
4: Le mot-clé, c'est vraiment chaleur.
3: Mais ça a été ça ton défi, parce qu'en tant que tel, c'est pas si long à faire, ça.
4: Ben,
3: là.
4: Faut que tu fasses tes œufs, faut que tu fasses ton bacon. Tu fais pas tout ça en même temps, là.
3: Ben non, mais tu sais, je veux dire, combien de temps, mettons, ça t'a pris, là?
4: Ben, écoute, me battre avec les tacos, ça a dû me prendre à peu près une grosse demi-heure, là.
3: Ouais, c'est ça, là. Une demi-heure à peu près. Tu sais, c'est le fun, mettons que tu reçois une gang, là, pour le déjeuner, là, tu sors ta plancha, puis...
4: Hey, mais c'est bon, ça,
3: smash,
4: là.
3: Hey, c'est bon, bout, là. Non, c'est délicieux.
4: Tu sais, c'est comme, même s'il a mis plein de viande, on dirait que c'est comme léger, pareil, tu sais, je me sens pas lourd, plein de gras à
3: non,
4: manger
3: non,
4: ça.
3: Non,
4: là.
3: C'est ça. Mais non, absolument. C'est, ben, pour vrai, c'est vraiment bon. Là.
5: C'est quoi les petits... c'est parce que le petit pain aussi, il est bon, là, le petit...
4: Ben, c'est un tortillas de maïs. C'est un vrai taco.
5: OK.
4: Les tacos, c'est ça. C'est pas des...
5: C'est bon, ça.
4: C'est ce qu'on
3: la farine
4: achète
3: de maïs et non pas la farine
4: c'est ça?
3: Normale.
4: Ça,
3: là,
4: ça. Ça fait le changement
3: ça complètement. Ça fait la différence,
4: ben,
3: ouais.
4: Oui, c'est bien
3: ça
4: meilleur.
3: Fait que c'est encore meilleur, effectivement. Ça goûte plus qu'est-ce qu'on veut que ça goûte, justement, du tortilla en tant que tel original. Alors,
4: est-ce que la chaleur du poulet est correcte? Oui.
3: La chaleur du poulet?
4: Ouais, du nom du plat.
3: Oui.
4: T'as ça chaud?
3: Ouais. Oui, ça aurait pu l'être un petit peu plus, mais je sais qu'on a un micro-ondes spécial ouais. Ici, là. Mais non, mais c'est parfait, là. C'est très bon.
5: La saucisse, ça goûte bonne, là.
3: Ouais, c'est.
5: Je sais pas si c'est quoi la saucisse italienne, là, mais.
4: Métro à Chicoutimi.
3: C'est vraiment bon. Ben, le mot du jour, tu l'as mentionné, hein,
4: ouais.
3: C'est ce qui t'a donné quelques sueurs, si ça peut vous donner un indice. On veut l'avoir au 6-12-12. À l'instant, pour gagner votre carte cadeau de 50$ chez Nutrinor Fermé Maison, et si on vous pige et que vous avez le bon mot-clé, ben, vous allez aussi devenir finaliste pour gagner le barbecue pit boss d'une valeur de 2 500$ offert par Nutrinor Fermé Maison, et ça, c'est un super prix qu'on va donner en direct d'ici à peu près 2 semaines où on ira faire le show en direct. On vous donnera la date précise, mais en direct de chez Nutrinor Ferme Maison, comme on le fait depuis déjà quelques années. C'est un classique. Nous autres, on commence les vacances avec la gang de chez Nutrinor en vous donnant un barbecue sur place. On va vous inviter à venir nous voir comme d'habitude, à venir profiter du déjeuner sur la plancha d'ailleurs qu'on vous fait avec la gang de chez Nutrinor.
4: Ouais.
3: Alors,
4: très cool.
3: Ouais, vraiment très cool. Alors, bonne chance pour ça. On veut savoir quel était le mot du jour aujourd'hui pour gagner le 50$ en carte cadeau avec Nutrinor Ferme Maison. Diké, bravo! Une autre belle réussite. Il y a la bouche bien pleine. Il se donne pas. Hein?
5: Ben ouais, non, mais lui, tu sais, il a l'appétit bien ouvert.
3: Ouais.
5: Bien.
4: J'ai le goût d'y goûter.
3: Ben, tiens, goûter, être là, tout manger.
4: Il y en a un deuxième.
3: Vlad est arrivé, là. On va y faire goûter aussi, puis on aura une belle petite suggestion breuvage du week-end qui s'en vient dans à peu près une quinzaine de minutes ici dans le Beauce. Merci beaucoup, Marco, chef Marco sur le patio. C'est délicieux, encore une fois.
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0: vous avez été nombreux à texter le mot du jour, le mot chaleur. C'était le mot recherché pour la recette de Marco sur le patio. Et c'est le chanceux Éric Lachance qui devient finaliste officiellement pour gagner le barbecue pit boss qu'on va offrir directement sur place chez les Trinards Fermée Maison dans à peu près 2 semaines. Et tu gagnes en même temps ta carte cadeau de 50$ pour aller te gâter chez Nutrinor, Fermée Maison. Éric, la chance. Alors, félicitations. Et à tous les autres, ben, une autre chance la semaine prochaine, vendredi, autour de 8-20, là, après la recette de Marco sur le patio pour gagner ce beau prix-là. La météo va vous permettre aujourd'hui, assurément, d'en faire de la plancha si vous avez envie d'essayer ça, parce qu'il y en a plusieurs qui nous disent, hey, là, vous nous donnez faim ce matin avec le smash. Tacos, déjeuner, donc c'est la saucisse, la chair à saucisse qui a été smashée, un peu comme dans un smash tacos.
1: Mais il faut faire attention, hein?
0: Oui.
1: Ma deuxième chose que j'ai repris, j'ai mis du Pam un peu sur ma plaque parce que ça colle un peu, là.
0: C'est plus collant que la viande hachée.
1: C'est plus collant que la viande hachée, effectivement.
0: Avec le jambon, du bacon, écoute, il y a du
1: fromage
0: stock,
1: jaune.
0: L'œuf, fromage jaune, une petite sauce barbecue aussi.
1: La chair à belle.
0: Qu'on a ajouté par-dessus.
1: C'est ça.
0: C'est bon, c'est un bon, c'est une belle option pour le déjeuner. Smash tacos déjeuner à essayer absolument. Et justement, aujourd'hui, oui, 19, 20, même 21 peut-être, avec seulement un petit 30% d'averse, alors c'est pas si mal du tout. C'est pour demain dimanche, où on prévoit un peu plus d'averse et de pluie, mais quand même jusqu'à 23 degrés, le soleil sera de retour lundi. On s'informe à ce vendredi avec PA.
2: Oui, puis il y a des poursuites qui ont été entamées donc par le CIUS et son assureur Sigma Santé. On peut lire ça sur le site de Radio-Canada. En fait, on parle d'une poursuite de 5,7 millions de dollars. La raison est bien simple, c'est qu'en mai 2016, il y avait un incendie parce qu'on était en train de faire des rénovations dans le bloc opératoire. Et c'était dû probablement, ce qu'on comprend, aux entrepreneurs. Donc, c'est pour ça qu'on poursuit. Donc, ceux qui sont mentionnés, on parle de Construction Guibonneau, il y a aussi Ardoise Architecture et la firme BPA. Donc, voilà, donc 5,7 millions, la poursuite annoncée officiellement hier, que c'était déposé.
0: Merci beaucoup, PA, avec maintenant, avec, voyons, Benoît. Excuse-moi, Benoît, il nous info. On parle d'Ottawa qui envoie un chèque de 12 millions, oui, de Canadiens.
3: Oui, la porte-parole de Québec solidaire, Rouba Gazal, accuse les conservateurs de manquer de cœur dans le dossier des boissons énergisantes. La députée Maïté Blanchette-Vézina envisage de voter contre la loi interdisant le produit aux moins de 16 ans qui sera déposée aujourd'hui. Selon elle, la CAQ aurait dû agir beaucoup plus tôt dans le dossier. La ministre de la Santé, Sonia Bélanger, qualifie sa position d'ignoble alors que les risques de ces boissons sur la santé des jeunes sont bien documentés. On écoute la réaction de la première ministre, Christine Fréchette.
4: On est tout proche de l'unanimité. Et je souhaite qu'on dégage une unanimité parce que, en fait, les impacts de l'absence d'un projet de loi pourraient être dramatiques, pourraient être tragiques.
3: Maintenant, les alumineries du Québec s'en tirent mieux que prévu un an après l'imposition de droits de douane de 50 % par les États-Unis. La production n'a pas été affectée comme le nombre d'employés. On écoute la réaction du PDG de l'Association de l'aluminium du Canada, Jean Simard.
5: On est dans un monde d'incertitude totale. On ne sait pas ce qui va se passer avec l'accord de libre-échange, le renouvellement. Puis ça, c'est important pour nous parce que c'est notre cadre d'action, notre environnement d'affaires direct. On ne sait pas les tarifs, qu'est-ce qui va se passer parce que ça, c'est en parallèle aux négociations.
3: À l'international, il n'y a toujours pas d'entente entre l'Iran et les États-Unis pour un règlement du conflit au Moyen-Orient. De son côté, Israël poursuit ses bombardements dans le sud du Liban. D'ailleurs, l'armée israélienne a ordonné l'évacuation de 6 autres localités ces dernières heures. Et en terminant, l'influence négative des réseaux sociaux sur l'image corporelle des jeunes n'est pas seulement liée au temps d'écran. Elle est plus importante pour ceux et celles qui s'exposent à une faible diversité corporelle sur leur algorithme. 58 % des jeunes de 12 à 17 ans aimeraient avoir une silhouette différente d'après une enquête effectuée en 2020. 37 % des ados voudraient être plus minces et 21 % souhaiteraient être plus musclés. Voilà, c'est complet pour tous les détails et autres nouvelles. Visitez lenouveau.info.
6: Ben, on surveille le repêchage de la Ligue d'hockey junior maritime Québec dès ce soir. Bon, les Sags n'auront pas grand choix à se mettre sous le dent. Je pense que le premier, c'est en 3e ronde. Donc, on verra. Mais des fois, la différence entre les 15 meilleurs, puis après ça, tu peux sortir des perles. Tu sais, parce que je vous rappelle que Raphaël Harvey Pinard, t'as pas pire, c'est un bon joueur, lui.
0: Ouais, quand même, ouais.
6: Je pense que si ma mémoire est bonne, en 9e ronde par Rouen Noranda. Fait que... Il faudra en sortir plus qu'un, par exemple. Mais on verra pour les sacs de repêchage, les transactions. Et la Coupe Stanley, ben, ça se poursuit demain du côté de Las Vegas.
0: Las Vegas, Las baby.
6: Las Vegas.
0: Ouais, parle-moi de ça.
6: Yeah!
0: Bon, avec la gang de Zanthropos aujourd'hui pour la dernière de la semaine. Seb Trudel, Tommy Néron et ils vont accueillir aujourd'hui Geneviève Hébert-Dumont dans l'équipe. Alors, soyez là dès 14h55 pour les entendre, pour passer un beau vendredi et en plus de ça, ben, pour avoir la chance de partir en croisière au mois de novembre prochain. 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Dans sa rentre au poste, 8h45. C'est bon, c'est surprenant.

0: Bon, ben, très bien, merci beaucoup.
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3: 8:48 dans le Boost, on l'accueille avec vraiment un beau breuvage qu'on a hâte de vous faire découvrir. Vous allez aimer ça, c'est
4: particulier.
3: Ah, c'est particulier, c'est estival, c'est bon. Et je vous dirais que ça peut être traître aussi, parce qu'on pensait pas qu'il y avait autant d'alcool là-dedans. Mais avant de le présenter, ce produit-là, Vlad, premièrement, bon matin.
4: Bon matin.
3: Bon matin. On est content de t'accueillir. Bon vendredi. Il y a eu des belles nouvelles qui ont été annoncées cette semaine pour...
4: Pour l'opéra,
3: la shop, le drapeau du Saguenay, nouvelle bière. Vous êtes maintenant les ambassadeurs.
4: Du patrimoine du drapeau du Saguenay-Lac-Saint-Jean.
3: Hey, bravo. Félicitations.
4: C'est un projet, ça fait longtemps, là, t'es mon... mord les lèvres d'en parler, là.
3: Ouais.
4: Parce que c'est quelque chose qu'on a lancé, on a commencé les démarches, je pense, en février-mars à peu près de cette année.
3: OK.
4: Puis en fait, au début, ce qu'on voulait faire, c'est juste, on voulait faire une bière qui va être notre bière de soif. Puis on s'est dit, tiens, on pourrait juste mettre le drapeau dessus. Puis là, on a les amis de Horloge Simard qui sont aussi, ils sont distributeurs du drapeau du Saguenay-Lac-Saint-Jean. Donc dans les shows d'Horloge Simard, tu peux aller acheter un drapeau du Saglac.
5: Ah, OK.
4: Donc ils nous ont dit, bah, contactez donc, fais la société historique / le patrimoine du drapeau. Puis bah là, finalement, c'est passé de « on va mettre le drapeau », on va représenter vraiment le drapeau.
3: Oui, officiellement.
4: Donc
3: là,
4: c'est vraiment la bière du drapeau du Saguenay-Lac-Saint-Jean. Donc ce qui fait de nous des ambassadeurs. Donc c'est vraiment un travail d'équipe là pour promouvoir, pour faire découvrir notre drapeau. Écoute, il y a des gens qui savent toujours pas c'est quoi le drapeau du Saguenay-Lac-Saint-Jean.
3: Ouais.
4: Jeudi prochain, c'est le lancement de la bière à la shop. Mais c'est aussi justement l'anniversaire, 88e anniversaire du drapeau du Saguenay-Lac-Saint-Jean. Donc le but, ça va être promouvoir un peu notre région et puis montrer que ce drapeau bah, qui réunit le monde, ben on va le faire autour d'une petite bière.
5: Ça devient-tu comme une bière régulière? Ben c'est
4: elle risque d'être régulière parce okay. que, écoute, là, il y a un gros engouement, la bière est pas encore sortie, mais il faut qu'on la brasse et qu'on la rebrasse.
3: Ouais. Elle va s'appeler vraiment la bière de soif.
4: C'est
3: là.
4: Bière de soif,
3: ah,
4: c'est
3: ouais.
4: vraiment le drapeau du Saguenay-Lac-Saint-Jean. On va la sortir en petit 4-pack avec notre beau drapeau aussi dessus. Il y aura le code QR pour se renseigner sur l'histoire du drapeau.
3: Ouais.
4: Si on veut contribuer à la société, au patrimoine du drapeau du Saguenay-Lac-Saint-Jean, etc.
5: Allez-vous l'exporter comme tu sais un peu partout au Québec ou ben ça va
4: Là, je sais pas, on va être un peu chauvin là. En faisant, c'est notre drapeau, c'est notre bière, c'est notre région.
5: On va garder ça chez nous.
4: Moi, hier soir, j'ai déjà reçu des courriels d'un monsieur qui écrit des livres, mais qui est dans le coin de Laval, qui est originaire du Saguenay-Lac-Saint-Jean. Puis qui veut absolument trouver la bière. Il m'a dit, moi, je vais être vous êtes l'ambassadeur du drapeau, moi, je vais être l'ambassadeur de votre bière.
3: Ah, c'est bon, ça.
4: Puis il m'a envoyé une petite photo avec son drapeau du Saguenay-Lac-Saint-Jean.
3: C'est bon. Quel genre de bière?
4: Ça va être vraiment c'est une petite lager de soif.
3: Ouais.
4: Donc, tu sais, on n'invente pas la roue, on fait une petite bière vraiment, t'es tranquille, estivale, et puis la petite bière qui peut remplacer toutes les macro-brasseries, on va dire.
5: Mais accessible à tous, on peut dire comme
4: exactement.
5: Ça.
4: Puis nous, une bière qu'on a eu du plaisir à brasser, puis qu'on a surtout du plaisir à goûter, parce qu'on l'a canée hier, fallait bien la goûter, puis ça passe très bien.
3: Je comprends. Donc, bière de soif, c'est vraiment le nom de la bière que vous allez pouvoir découvrir à partir de jeudi prochain. Lancement à la shop.
4: À la shop.
3: Donc, vous allez pouvoir découvrir ça. Parfait, on a hâte de goûter à ça aussi. Et ce matin, ben, on est ailleurs.
4: Moins de subtilité dans la bière que je présente ce matin.
3: On est vraiment ailleurs.
4: Mais ça marchait bien avec... Écoute,
3: oui,
4: on a des slashs déjeuner, là. Tacos déjeuner, on reste dans le déjeuner, là.
6: Ah, écoute, si quelqu'un qui lâche une dose de ça, c'est mon idole. Même un spack. Dans l'après-midi, un spack de ça, c'est mon idole.
4: Ah, je te dirais une déjà, là.
3: Oui,
4: c'est
3: oui.
4: bien. C'est une bière à des amis de la microbrasserie Sir John à la chute, qu'on fait une bière, ben, en fait, un petit peu comme on faisait les smoothies.
3: Oui.
4: Donc, t'sais, une bière où on rajoute beaucoup d'adjuncts. Là, on parle quand même d'un stout impérial, donc qui claque un modeste 9% d'alcool.
3: Oui, là.
4: Dans lequel ils ont ajouté, attention, éclat de cacao, vanille de Madagascar, de la purée de fraise et de la crème molle à la vanille.
3: Ah, c'est ça.
6: Que dire de la vanille de Madagascar? Territoire si fertile pour la vanille.
4: Donc la bière s'appelle
3: bon.
4: La Quick.
3: Oui.
4: Donc c'est pour ceux qui connaissent les vieux Quick.
3: Ben oui.
4: Là, c'est une petite souris avec une paille. Qui boit de quoi qui ressemble à un quick?
3: À
6: on s'entend-tu que tu regardes les ingrédients de ça, puis avant même de la brasser, tu te dis, OK, on prend un risque, là. On sait pas ce que ça va donner en bout de ligne, là.
4: C'est pas la première fois qu'ils la font. Donc, tu sais, ils ont l'habitude de faire de ce genre de produit un petit peu tordu, là, chez Sir John. Donc, moi, je savais dans quoi je m'embarquais en l'apportant ce matin. Mais effectivement, c'est riche. Là, quand on la sert dans le verre, c'est couleur quick.
3: C'est quick. C'est comme si tu nous avais servi un quick bien onctueux, là. Et le goût de la crème glacée est bien présent. Je dirais que même la fraise, pas tant, on dirait.
4: Moi, je la retrouve en finale, la fraise.
7: Il y a une bon, c'est subtil dans mon
4: fruité, etc.
3: Ouais.
4: Mais bah, moi, je le retrouve.
3: Mais c'est bon. Toi, t'as les papilles très développées. Tu connais ça, là.
4: Le vide, il faut reprendre les gorgées. Mais c'est sûr, on est sur quelque chose. Il n'y a pas de mousse pantoute.
7: Il y a une petite surité qui rappelle. De la fraise.
4: Une toute petite acidité qui est là, qui est présente.
7: Ouais.
4: Mais c'est riche en s'il vous plaît, là.
3: Oh oui. C'est une bière dessert, hein.
4: Problème de diabète, là. Sers-toi un tout petit verre.
3: Ouais.
4: Parce que c'est riche qui fait que t'es le 9% d'alcool. On sent un peu qu'il y a quelque chose.
3: Ouais.
4: Ça fait un peu comme quand tu mets un peu de cognac, de cheminot et puis de Baileys dans ton café. On sent toujours les petites notes d'alcool malgré le café. Là, on a ces notes d'alcool. Mais après, ça goûte la vanille, ça goûte le cacao. Et puis la fraise.
3: Ah ouais, c'est
4: vrai. Les bières qu'on conserve au froid en tout le temps. C'est bien écrit sur la canette. Des fois que quelqu'un y en a.
3: Parce qu'il y a du proche du laitier là-dedans.
4: Il y a pas mal d'affaires dedans.
5: Faut juste les mettre à l'envers. Tu sais, fallait les mettre à l'envers.
4: Juste la brasser une petite fois là pour que ce soit homogène.
3: Ouais.
4: Mais je la mettrai pas sur le comptoir. Mettons à 30 degrés.
3: Non.
4: Une belle expérience.
7: Ça dépend ce que tu vises dans la vie.
3: La Quick, c'est pas
4: Q-U-I-C-K.
3: K-W-I-K.
4: Ça ressemble vraiment l'étiquette du Quick de notre enfance.
3: C'est beau, la canette est super belle en plus et le produit est vraiment bon, mais c'est ça, c'est plus bière de dessert
7: peut-être. Cet été, on va organiser une compétition de shotgun de ce bière-là.
3: Hey!
7: La personne qui reste debout
3: gagne. Je serais pas game. Voilà. Hey Vlad, merci beaucoup, c'est une très belle découverte en fin de semaine, goûter à ça. Et on se dit à la semaine prochaine.
4: Jeudi prochain,
3: manquez pas le lancement à la shop de la bière de soif.
4: Je risque d'être fatigué un peu vendredi matin.
3: C'est pas grave, on va te prendre comme tu vas être.
4: Ah, merci beaucoup.
3: Salut.
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1: Il est 9h pile sur Énergie 94.5. C'est de cette façon que se termine la semaine du boost.
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1: Merci pour cette belle semaine, messieurs.
3: Ah, fait plaisir. Oui.
1: Et bon week-end.
3: Vous serez une semaine sans moi, d'ailleurs.
1: Hey, tu t'en vas en vacances, une belle semaine. Il va faire beau à partir de lundi. Toute la semaine prochaine, super chaud, plein de soleil. T'es chanceux.
3: Ouais, une semaine de vacances qui s'est décidée avant hier.
1: Oui, ben c'est correct, ça. Quand il en reste, faut les prendre.
3: Ben, c'est ça. Fait que moi, partir une petite semaine, je vais revenir après.
1: Écoute, ça va faire du bien, là.
3: On va presque commencer la chaise musicale. Parce que là, je vais partir une semaine. Toi, fin juin, tu vas partir aussi.
1: Ouais, moi, je vais partir deux semaines à la fin de l'école.
3: C'est ça.
1: On va commencer les vacances. La ronde des vacances va débuter bientôt. Mais bonne semaine.
3: Moi, quand je vais partir, je pense que je reviendrai plus. Ben, Dicky, il n'a pas pris, lui, cet été. Il a dit non, cet été, j'ai envie de rester en onde. J'ai énergie à cœur, le boost à cœur, ça va bien. Puis,
1: non, il va en prendre quelques-unes aussi. Thomas sera avec nous autres toute la semaine prochaine, d'ailleurs, dans le boost. Et on vous souhaite de passer une très belle fin de semaine. Encore un énorme merci pour ces beaux résultats de sondage qu'on a découverts hier. Augmentation de 24% ici de l'écoute, des heures d'écoute pour le beau. C'est énorme. On est vraiment très contents. On vous remercie. 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
1: 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PA vous accompagne. Avant ses vacances, t'as peu, là.
3: Ben oui, regarde, il reste encore un peu de radio à faire.
1: Il est 11h25. Passez un excellent week-end. Un gros merci pour toute cette belle semaine. On remet ça lundi matin, 5h25, dans le boost. Ah, c'est fait!

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1: Hello, salut, comment ça va, tabarouette? Bon vendredi sur les ondes d'énergie. Une petite dernière pour moi avant une semaine de vacances. Ouais, puis on sera de retour très bientôt. Donc, vous allez voir la chaise musicale qui va bientôt commencer dans le boost. Mais pour l'instant, ben regarde, viens là. Ouais, chanceux quand même, j'ai pas l'impression de travailler, hein, quand je suis ici. J'ai juste du plaisir avec vous autres, du plaisir avec ma gang dans le boost. Donc, ouais, ce sera une petite semaine de vacances à venir dans mon cas. En attendant, ben, bienvenue dans ce show musical de votre chum PA. Et à venir dans les prochaines minutes, on a du Sublime, on a du Weezer, Linkin Park, qui va jouer aujourd'hui d'ailleurs du côté du Rock Am Ring, un des gros festivals qui existe sur la planète. Donc, Linkin Park, il y aura quelques festivals au courant de l'été, bien entendu. On a du Green Day, Saman, Supertramp. On débute ça à l'instant. On va aller en 1996 avec cet excellent classique de No Doubt, c'est Don't Speak sur Énergie.

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À venir dans les prochaines minutes sur Énergie, on a du Maïja, on a du Indochine, on a aussi celui qui, pour vrai, on a tellement de bons commentaires sur cet artiste-là, qui s'appelle Somber, une de ses plus récentes, qui date de 2026. Cette année, voici Home Wrecker sur Énergie. 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
1: La Vélo des Bleuets, c'est vraiment une fierté régionale qu'on a, Tabarouette. Puis à chaque année, ben là, on lance la Loto Vélo. Et c'est officiellement débuté. Seulement 4000 billets qui sont en circulation présentement. Avec un tirage prévu pour le 27 juin. Un tirage l'année passée que j'avais eu le plaisir d'animer. Hein? C'était ben trippant. Seul monde était ben crinqué. Et c'est un gros lot quand même de 40 000 $. C'est quelque chose. Donc, mettez la main là-dessus. Les fameux billets de la Loto Vélo. Pour venir en aide à la Véloroute des Bleuets. Donc, c'est disponible dès maintenant. À venir, c'est la gang de The Police sur Énergie.
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0: Extrême. 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

Ah, vous êtes sur Énergie, on vous souhaite un bon week-end à venir, même si, regarde, il y a un peu de pluie, là, c'est pas grave. Aujourd'hui, il y a du soleil, puis la semaine prochaine, retour du soleil avec des belles températures. Et nous autres, on vous accompagne en musique. On a les Colocs qui s'en viennent dans quelques instants. On a Blue Jeans Blue avec Scotch and Posh, l'une de mes tunes préférées ces temps-ci. Après la musique des Killers, en 2004, on y va pour Somebody Told Me. Sur Énergie, ta musique, tes chums, ton fun. Bon week-end!

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1: Et la semaine prochaine, on fait encore des finalistes pour la tondeuse, le tracteur à gazon qu'on vous donne avec la gang de Gaudreau Mini Mécanique. Un méchant beau prix. Vous avez été plusieurs à participer cette semaine. Et je pense qu'il y en a plusieurs qui ont compris le concept. Là, vous allez voir dans le 11 casse le Bessic dans le boost. À tous les matins, vers 7h45, 7h50. Vous allez voir, on pose une question en lien avec le gazon. Et des fois, c'est quelque chose. Mais c'est le fun. C'est trippant. On a eu des méchantes bonnes idées là-dedans pour les questions.

0: Godreau Mini Mécanique. Donc, soyez là dans le boost à tous les matins dès 5h25. À venir, c'est la musique de Benson Boone sur Énergie.
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2: Bonjour, ici Étienne Phoenix. La ministre de la Santé, Sonia Bélanger, reconnaît que le dossier santé numérique connaît des ratés depuis le début du lancement du projet pilote le mois dernier. Des requêtes perdues, des retards dans les traitements, des erreurs avec la distribution des médicaments. Voici là-dessus la réaction de la ministre Bélanger.
3: Vous êtes en train de me poser des questions en lien avec quelques événements qui sont arrivés et il va y en avoir d'autres événements. L'important, c'est qu'on puisse agir.
2: Le taux de chômage au Québec a reculé à 5,6% en mai et à 6,6% au Canada. Selon Statistique Canada, pas moins de 88 000 emplois ont été créés à la grandeur du pays, ce qui est nettement au-dessus des prévisions des économistes. Près du tiers de ces emplois ont été créés dans le secteur de la construction. Le taux de chômage à Québec est de 3,8%, Sherbrooke 4,7%, Trois-Rivières 5,8% et Saguenay 3,3%. Le projet de loi sur l'interdiction des boissons énergisantes aux moins de 16 ans est officiellement déposé aujourd'hui. Le Parti conservateur soulève des doutes sur cette initiative. La première ministre Christine Fréchette appelle les partis d'opposition à se rallier. On l'écoute.
4: J'en appelle à l'appui de tout le monde pour adopter de manière accélérée ce projet de loi-là. Je vois qu'il y a un mouvement à la fois au sein des acteurs de la santé, au sein de la société, pour que l'on passe à l'action.
2: Enfin, au sport, Charles Leclerc de l'écurie Ferrari s'est classé en tête de la première séance d'essais libres du Grand Prix de Monaco, qui sera disputé ce dimanche. Le Québécois Lance Stroll a terminé au 22e rang. Ça complète. Pour d'autres nouvelles, consultez le nouveau.info.
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Hey, je vous souhaite un excellent week-end sur les ondes d'énergie. On se retrouve pas lundi. Pour ma part, ça va être l'autre lundi. J'ai une petite semaine de vacances. Mais Thomas qui sera dans le boost la semaine prochaine avec Mylène Audette et Marc Diquet, les 5h25. Bon week-end, bonne semaine sur nos ondes. Bye bye! Perdu.

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16: Oui, oui, oui. 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
15: 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Quoi? Oui.
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16: 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Faisait un saut sur le vaisseau.
15: Puis ta mère fait ça à tout le monde qui se penche devant elle depuis longtemps, ou?
16: Oui, ah, c'est arrivé à une caisse populaire, elle a vu un homme, elle était certaine de le connaître, elle y a fait le doigt dans la race. 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

0: Salut tout le monde, bienvenue dans votre midi fun du vendredi pour ouvrir votre week-end d'énergie à travers toute la planète, bien sûr, énergie, et la planète iHeartRadio.
1: Et voilà.
0: Avec autour de cette table, Peter McLeod.
1: Oh là là.
0: Marie-Claude Savard absolument. Nous avons également Étienne Phoenix que nous allons retrouver tout à l'heure, notre informateur. Et on est accompagné de Marc-André Hamel, bien sûr, à la production de l'émission. Le petit chat, salut.
1: Minou, minou.
0: Bonne fin de semaine, le chat. Bonne fin de semaine à Ben Cossette également. Il y a notre ami Anto Maire, bien sûr, qui est aux réseaux sociaux. Tout le monde va bien?
2: Ah oui.
1: Oui, vraiment.
2: Oui.
1: Oh, soleil, ça va bien.
0: J'attends qu'il va pleuvoir en fin de semaine.
1: Oui, un petit peu.
2: Un peu doucement.
1: Non, mais je parlais d'hier, ça m'a fait du bien, ouais. Du beau temps.
2: Ouais, on devrait parler plus doucement.
0: Ça a l'air qu'il va pleuvoir. Non, mais pas. Mais c'est vrai, ça a l'air ça sera une fin de semaine pluvieuse. Mais la semaine prochaine, oh yes, pour notre dernière semaine de la saison.
1: Il y a juste des petits soleils, il y a juste des petits soleils.
0: Je ne vois, non, il n'y a rien. Il y a du soleil.
1: C'est à perpétuité.
2: Vraiment, parce que moi, je m'en vais en camping demain. Là.
1: Moi, là, je t'allais dire, tu me promets, tu vas faire des photos de ça, des vidéos.
2: Moi, le camping, ça fait... Mon Dieu, Sonia, ça doit faire 20 ans. Là,
0: que... Tu peux aller à la chambre d'hôtel aussi.
2: Je peux pas, non, pas dans ce dossier-là.
1: pas dans ce dossier-là.
0: Ah, OK.
1: D'après moi, lundi, ça va finir. En fin de compte, j'ai couché à mon camion.
2: Peut-être.
0: On dit même qu'à 95% pour samedi.
2: T'as pas un safari condo, quelque chose à me prêter? Y a-t-il quelque part, Guénaud-là?
1: On peut te trouver quelque chose, sûrement.
2: Oui?
1: Déjà là, mon truck est plus gros.
0: Déjà là. Hey, on va avoir un gros show pour vous aujourd'hui. Connais-tu tes classique et Peter, nous allons visiter aujourd'hui avec MC. MC explique.
1: Ouais.
0: Nous allons visiter Peter Gabriel.
1: Oh wow. C'est quoi la tune t'as choisi?
2: Sledgehammer, là, c'est une courte pointe de superposition de couches de génie de chaque instrument.
0: Regarde, wow. Ça va être quelque chose.
1: On va décortiquer juste le thème, là.
0: On va avoir également les meilleurs moments de la semaine, dont les classiques inversés. Nous avons tellement ri cette semaine.
1: Ouais, c'est drôle.
0: Avec Ben Cossette. On va avoir ça pour vous autres au cours de l'émission jusqu'à 13h. Et bien sûr, Midi Fun vous répond et les meilleurs moments de Peter McLeod et de Marie-Claude Savard. Un gros show pour vous autres avec de la super musique. Ah oui.
1: Ah ben là,
0: le sourire vous arrivez d'en face. Puis avec raison, ils sont tellement bons. Kings of Leon. Vous êtes sur Énergie, vous êtes avec Peter McLeod, avec Pagé qui vous parle et également Marie-Claude Savard. Ça s'appelle Use Somebody, c'est Kings of Leon. Et on l'écoute, ta musique, tes chums, ton fun ici, dans Midi Fun sur Énergie.

0: t'es pas l'eau des frères à cheval. Là.
1: Oui, on parle de voisins ce midi, c'est pourquoi on vous a sorti cette chanson. Parce que il y a une histoire particulière qui s'est déroulée à Saguenay qui a attiré mon attention cette semaine. Ça s'est retrouvé dans le journal local. Écoutez bien ça. Le gars qui est propriétaire d'un terrain et son voisin une haie assez importante, je vous dirais, qui longe sa piscine. Puis vous savez, l'été s'en vient, puis là ben tu te dis ouais, il me semble qu'elle est un peu haute, ça. Fait que l'histoire veut que ou la loi veut même que tu ailles voir ton voisin pour lui dire ça te dérange-tu qu'on coupe un petit bout, ça ferait mon affaire.
2: Attends,
1: parce que moi
2: peu,
1: je voudrais profiter du soleil et de ma piscine un petit peu plus longtemps.
3: La minute, elle monte assez haut qu'elle cache le soleil.
1: Absolument. Ouais, ouais, très haute.
0: À travers de l'autre côté aussi. Là,
1: oui, alors ça va là de façon importante, très haute, à plus d'une dizaine de pieds. Alors, le gars, à deux reprises, soit en 2013, 2015 et 2023, il a demandé la permission à son voisin de couper l'air. Oh. Sauf qu'en 2023, il se dit, là, c'est encore trop haut, alors je vais couper la haie, sauf que son voisin est parti en camping. Il ne peut pas demander l'autorisation. Les deux autres fois, il avait dit que c'était correct. Fait que s'il dit les deux autres fois, et il a dit oui, ça va marcher. Mm. Et là, il coupe la haie, mais de façon prononcée, au point où il ramène ça, une partie de la haie, à 12 pieds. C'était beaucoup plus haut que ça. Sur une portion là de plusieurs mètres, on parle d'une portion de 11 mètres, et la haie fait 19 mètres de long. Okay. Alors, c'est presque le deux tiers de la haie
3: attends,
1: qui va
3: couper. Bien des mètres, là.
1: Oui.
3: Wow. Là, tu me dis que la haie était rendue à combien de mètres de hauteur?
1: Était, je vous dirais...
2: Ben, 10 pieds, tantôt,
1: là,
2: de
1: il a décidé de ramener ça à 12 pieds. La hauteur totale, on l'ignore dans cette
3: pieds,
1: histoire-là.
3: C'est haut pour une haie, non?
1: Mais
3: non.
1: C'est pas mal.
0: Ça est taillé. C'est bien taillé, bien entretenu. C'est pas si haut.
1: Puis ça dépend de la municipalité et du règlement. Dans certaines municipalités, on va te demander de descendre ça en bas, des fois, de 10 pieds.
0: Ben oui, mais là, c'est parce que tu as des fils électriques. Des fois, il faut faire attention.
1: Ça, c'est un autre problème aussi. Il y a des panneaux signalisation qui entre en jeu là-dedans. Là, sauf que dans ce cas-ci, c'est plutôt le soleil que le voisin veut bénéficier. Alors, il coupe l'air, mais de façon prononcée, alors que le voisin, lui, il revient de vacances, de camping, puis il s'aperçoit, écoutons, qu'est-ce qui s'est passé avec ma haie? Il y a 19 haies qui ont été vraiment entamées de façon importante. Tu sais, quand tu coupes, puis c'est plus la petite feuille verte que t'as là, mais t'es rendu dans le bois. Là. C'est le brun que tu vois. Là. Alors là, la haie est maganée au point où le gars décide de poursuivre son voisin, et ça se retrouve en cours. Et là, le juge entend les parties. Alors là, le gars, il explique, ben oui, moi, je voulais réduire un peu la haie. Sa femme dit, oui, puis là, ben, chez nous, on pogne moins les canaux de télévision à cause de la haie qui est trop haute.
0: N'importe quoi, ça.
1: Et là, il y a un expert qui vient qui dit, ouais, il y a une bonne partie de la haie qui est un peu trop endommagée. Alors, il a condamné le voisin à payer 15 000 $ en dédommagement à son voisin parce que les dommages étaient trop importants. Fallait retirer une partie des cèdres et les replanter.
2: Ouais, il a tellement taillé qu'il l'a
1: exactement
2: tué,
1: ça. Il l'a tué. Il est devenu orange. Ouais,
0: il aurait économisé. Il y avait qu'à lâcher Vidéotron et à prendre Belle. Mais là, il y aurait le signal serait bien rentré. Il n'y aurait pas eu besoin de couper.
1: La plug est faite, mon cher Pierre.
0: Est-ce que j'ai fait une plug? on me confirme que oui. Bravo.
1: Alors, la loi prévoit qu'un propriétaire peut, si des branches ou des racines viennent chez son voisin et qui nuisent à l'usage de son jardin, demander au voisin de les couper en cas de refus, de le contraindre à les couper. Sauf que tu peux pas couper la haie de ton voisin sans avoir l'autorisation.
2: Wow! Ah,
0: mais t'as pas le droit!
3: Mais 15 000, je peux pas! Je comprends très bien!
2: Non, mais 15 000, c'est le 15 000, j'en reviens pas.
3: Ben 15 000, ça coûte cher. Là, mettons qu'il faut qu'il remplace ça par des cèdres matures.
2: Ouais, c'est ça. Parce que là,
0: ça
2: fait combien d'années que t'entretiens ça, puis t'as fait grandir ça, cette belle haie-là, puis tu vas en avoir une. Ça va prendre des années.
3: Ah non, la haie,
0: ça se peut qu'elle n'ait pas très. Ça se peut qu'elle n'ait pas été très bien entretenue aussi. Il y a des haies, là, que des fois, ça fait dur en tabarnouche. Là, t'en regardes ça, hey.
1: Mais il y a aussi du bon voisinage. Il y a des gens qui font leur haie puis qui vont demander au voisin, veux-tu que je fasse ton côté, le dessus, et tout ça, sur ton bord. Et ça se passe très bien. Mais dans d'autres cas, c'est difficile.
2: Moi, c'est mon genre de voisinage. Tu sais, mon chum Ben, en plus, c'est un ancien paysagiste, il a une compagnie de ça.
0: Ben là, c'est correct.
2: Veux-tu que je coupe les cheveux à terre? Hey, ça sera bien fait, mais on est bien heureux.
0: Ils t'ont fait une belle coupe cette semaine en passant.
2: Non, c'est sa femme.
0: C'est sa femme.
1: Tout le monde coupe tout le monde. Fait que je vous souhaite
0: un bon week-end.
1: Faites attention si jamais vous faites des travaux chez vous pour pas déranger votre voisin.
0: Pensez-y, c'était rentrer du charme. Hein? Pensez-y.

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1: Oh, connais-tu tes classiques? On va aller en 1967. Et on avait beaucoup de respect pour ce numéro 1 chanté par...
2: Oh, wow.
1: Elle était deux semaines numéro un avec cette tonne. Ah ouais, chat, mets nous du son tout de suite. Ah ouais, sur énergie, let's go.
3: Oh wow,
1: toute une époque, hein?
3: Moi, je l'ai fait en show, là.
1: Tu l'as vu, toi?
3: Ah, écoute, moi, j'étais avec ma chum, Brigitte Bellard. On décide qu'on va voir Rita, là. Écoute, c'est
1: ici
3: une...
1: à Montréal,
3: oui, c'est
1: ça?
3: Une reine, OK? Ben oui. Elle est rentrée, là. Puis là, il y avait des salutations, puis elle a dit « I am the queen ». Puis on a fait « C'est tellement queen of soul ».
1: Wow!
2: Tu parlais de ta duchesseté?
3: Ah non, pas du tout. Non, la duchesse est en avant, girlfriend.
1: Hey, donc, ça se passait en 67. Pas le show que Marie-Claude a vu.
3: Non.
1: Mais le numéro 1 pour Aretha Franklin. Un numéro 1 pour les Police. Leur plus grand numéro 1, finalement.
2: Oui.
1: Every Breath You Take.
2: Ben oui.

0: une chanson avec des paroles un peu tordues. C'est comme un harceleur qui chante. Mais c'est pas grave, on l'aime pas.
1: On l'aime quand même, ouais.
0: Oui. Je te watch.
2: Un œil, c'est quoi?
1: Je te check pareil, mais tu sais, on est là, on danse des slow là-dessus.
0: Correct, là,
2: il y a des noces qui se sont faites là-dessus, ouais. Là, des danses de noces.
1: C'est creepy.
2: C'est quelque chose, ça. Ah, il va être ici, Sting, ne l'oublions pas, au Théâtre Saint-Denis, 3 soirs à l'automne. Wow. En show privé. Quasiment, écoute, Théâtre Saint-Denis, là, c'est pas
1: difficile. Non, mais t'as le choix d'aller au Centre Bell ou aller au Saint-Denis. Il est là 3 soirs. Lui, il va faire quand même beaucoup de monde. Puis en même temps, man, ça fait des shows un petit peu intimes.
2: Absolument, absolument. Every Breath You Take, en numéro 1 en 83. On s'en va en 84. C'est le lancement d'un des albums favoris de Marie-Claude Savard et d'une grande portion de la population. L'album qui porte le titre de cette chanson est lancé Born in the USA en 84 par le grand Bruce Springsteen. Et si vous pensez qu'il y avait seulement cette tune-là sur l'album, vous êtes dans l'erreur.

0: J'aurais aimé ça naître au New Jersey, là. Hey, je l'aurais marié, lui.
1: Mais tu aimais ça qu'il te tende la main comme ça sur le stage puis qu'il te demande de venir danser avec lui.
0: C'est hein? Courtney Cox qui a eu la chance.
2: Ah ouais?
0: Danse dans la vidéo.
1: T'es tellement belle. Oh! Écoute, t'as dû avoir 19 ans, à peu près. Là,
0: les petits cheveux courts.
1: Tes petits cheveux, les petits cheveux courts, je déteste pas ça. Glory Days aussi.
2: Tout le temps trouvé que quasiment toutes ces tunes sont un peu patriotiques. Oui,
1: oui. Ah oui, absolument.
0: C'est politique même, parce que lui, son idole, c'est Bob Dylan. C'est un gars engagé. Fait qu'il réussit à souiller une opinion dans chacune de ses tunes.
1: Et là, actuellement, il est très engagé contre Trump. Oui. Ne l'oublions pas. OK.
2: Peut-on le blâmer?
1: T'as parlé du New Jersey. L'autre grand représentant du New Jersey, c'est John Bon Jovi avec son groupe. En 2000, il lançait ce single. It's

0: Ah, je
1: New Jersey, ça rock.
2: C'est vrai que ça rock. Ça fait longtemps qu'on l'avait pas entendu, c'est vrai.
0: C'est quoi, c'est pas si vieux que ça? C'est 2000, là, pour ça.
3: En plus.
0: Bon Jovi, It's My Life. 2002, ce sera notre dernière tranche d'En connais-tu tes classiques. Lancement d'un album. L'album s'appelle Let Go. C'est une Canadienne, c'est Avril Lavigne. Et elle va en vendre 8 millions d'exemplaires. Quand même.

0: l'a vendu, la petite. Elle l'a vendu, mais il était bon, son album, à part ça. OK, on vient d'entendre Avril Lavigne dans Connais-tu tes classiques? Et dans quelques instants, les amis, on vous gâte encore ici avec Radioactive. Imagine Dragons avec McLeod, Marie-Claude et Pagé.
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0: cette semaine, on a eu un bloc avec les auditeurs tout à fait extraordinaire qui s'appelait « J'ai donné de la misère à mes parents ». Tu sais, j'ai fait ça à mes parents.
1: Ouais.
0: Et finalement, ça a viré sur moi, cette maudite affaire-là.
1: Ouais.
0: Pas mal, hein?
1: Ça arrive souvent.
0: Ah, ben, trop souvent. Ouais, on écoute ça tout de suite. Oui, j'ai déjà reçu un coup de cuillère à soupe d'en face par mon père. J'avais raison, la gueule m'arrêtait pas.
2: Cuillère à soupe, c'est quand même en métal.
0: Oh, oui, oui, mais j'arrêtais pas. Non,
2: c'est mordu à langue.
0: Non.
2: C'est là le partiel qui est arrivé.
0: Non, c'est Coco Savard, ça en face. Mais Coco qui a fait de la prison à Saint-Ville, je salue. Quoi qu'il en soit, j'étais avec ma sœur Gisèle que je salue. Et nous écoutions un comique à la télé, vous savez, à 5h, il y avait tout,
1: ouais, ben
0: tout
1: oui.
0: Rémi, il y avait tout le temps des comiques à la télé. Ben fait qu'écoutait un comique, puis il y avait un petit bonhomme qui rentre, il y avait une bombe sur la tête, OK? Puis il rentrait dans une forteresse, puis il criait, ah, voilà. Pouf! Il rentrait dans une forteresse.
1: Ça explosait.
0: Ça explosait. Ça fait que là, ma blonde, ben, pas ma blonde.
1: Ma sœur.
0: ma sœur, elle dit, Pierre, elle dit, je m'excuse, là, OK? Elle dit, va chercher une fourchette. Je vais chercher une fourchette. Et elle dit, va à la toilette. Elle dit, j'ai fait un petit numéro 2, puis elle dit, va montrer ça à papa.
1: Mais non.
0: T'avais
1: une belle naïveté, toi.
0: Et hein? Là, mon père, moi, je ne le savais pas, était en conversation dans la cuisine avec le vendeur d'assurance.
1: Okay? Ah! Hey, c'est dégueulasse.
0: Fait que là, il était là, de même, ben debout, comprends-tu, en train de jaser le gars d'assurance, fait que là. Je m'en vais piquer ça, moi.
1: T'es arrivé avec un étron dans la cuisine.
0: Oui, j'arrive, mais là, je suis tout petit, là. Hey, gars, papa, gars, on va le croquer. Et là, il se vire de bord.
2: Non.
0: Il se casse et tout fait là, lui, il part. Après, il bang, il y a un coup de pied derrière, comprends-tu? Là, ma soeur est dans le salon.
1: C'est sûr qu'elle est crampée.
0: Les filles me faisaient faire n'importe quoi.
1: Ben, c'est de la méchanceté, Pierre.
0: Mais, oui, ben, c'est les mêmes filles, OK? Mes deux sœurs qui ont toutes fermé les stores dans la maison. Toutes les toiles étaient fermées et qui m'ont réveillé à 9h. Mes parents n'étaient pas là. Mais réveillé à 9h, ils me disent, c'est le temps, vite, on est en retard pour l'école.
1: Mais oui.
0: Fait que là, moi, je m'étais levé, j'avais mis des toasts dans le toaster, tout. Puis là, ouais, le beurre d'épinote, mange ma petite toast, mets mon sac d'école, je sors dehors.
1: Il fait noir.
0: Les deux filles. Non.
1: C'est très drôle.
2: Et aujourd'hui, tu descends faire des travaux dans ton sous-sol avec un casque.
0: Allez, je me fends le front quand je le mets pas. Wow. C'est incroyable.
1: Tu sais, la fameuse phrase, le ceci explique cela.
0: Voilà, écoute. Bravo. Maxime à Saint-Amable.
1: Salut, Max!
3: Salut!
1: Ça va bien, hein?
3: Hey. Ah oui, ça va bien.
1: Qu'est-ce que tu as fait à tes parents?
3: Oui, j'ai fait, c'est ma mère, malheureusement, là. Quand j'étais jeune, je m'amusais à sa galerie, puis un moment donné, j'ai été me foutre la tête entre les barreaux.
1: Ah, oh, c'est bon.
3: Fait que là, coincé, ma mère, elle capotait, puis là, ben, elle essayait avec du savon à vaisselle, elle essayait vaseline, en tout cas, les oreilles commençaient à me gonfler.
1: Hey, c'est bon.
3: Un moment donné, elle réussit à me dégager de là, puis là, elle shakeait tous les bords, puis là, elle me regarde, puis elle dit, veux-tu bien me dire comment t'as fait ça? Ben, je suis reparti, puis j'ai terminé.
0: Non!
1: Ah,
0: hey, tu sais qu'on fait partie du même club, hein? Moi, j'ai fait honte à ma mère.
1: T'es niqué, toi, c'était un tour niqué de...
0: Ben oui, au Provigo.
1: Voilà.
0: J'étais parti faire la commande avec ma mère. Hey. Marie, je me mets à la tête dans le tour niqué.
2: Oui, je le sais.
0: T'es jamais là. Ils ont été obligés de faire venir le gérant. Ben.
2: Et c'est pour ça qu'ils ont changé toutes les règles aujourd'hui.
0: Oui, absolument.
2: De tous les berceaux, de toutes les affaires, puis que tu peux plus. Toutes les mesures sont à cause de gens comme vous autres.
0: De Maxime de Saint-Amand. Et de Pierre.
1: Comment t'as fait ça à pas courir ça dans la tête? C'est magique, ça. C'est magique.
0: Maxime, on t'aime. Salut.
1: Merci, Max.
3: Merci, bonne journée.
0: Salut. Il nous reste une minute avec Serge à Rawdon.
2: Salut, Serge.
4: Hey, salut la gang.
1: Salut.
2: Bon, qu'est-ce que t'as fait, toi?
4: OK, mais je vais vous conter l'histoire à l'envers, ça va être plus drôle, OK? J'ai 17 ans, 16-17 ans à peu près, j'étais avec mes amis. Ma mère me demande d'emprunter mon vélo parce qu'elle avait fait sa ride annuelle de vélo. Puis moi, je m'étais acheté un 12 vitesses. Tu sais, dans le temps, là, il y avait 12 vitesses, là.
1: Wow, ouais.
4: Puis là, ma mère est dans le parking, puis je l'avoue qu'elle gosse après le bicycle, puis elle est assise dessus, puis elle regarde, puis elle regarde, puis elle tourne d'un bord, puis elle tourne de l'autre, puis elle avance pas avec. Puis là, elle m'a amené devant mes chums, je dis, voyons, qu'est-ce qui se passe, tu sais? Ben, elle dit, je cherche son haut les deux vitesses de reculons.
0: Oh, hein?
4: Parce que moi, quand je l'avais acheté, puis j'avais dit que c'était un 12 vitesses, c'est ça qu'elle m'avait demandé comme question. Pourquoi t'es de 12 vitesses? Pourquoi c'est pas 10? Moi, j'avais lancé ça de même. Ben, man, c'est deux vitesses de reculons, voyons donc, tu sais. Moi, j'avais oublié ça, là, un an plus tard, là. Puis devant mes chums, là, ma mère, elle me demande son haut des vitesses de reculons sur mon bicycle.
2: Oh, wow!
1: Enfin, ça a pas aidé sa crédibilité,
2: non.
1: J'imagine.
2: Non,
4: vraiment.
0: Hey, mais on est-tu, hein? On est-tu ratoureux, puis on est-tu pas tata, puis on est pas fin. Hey, moi, bicycle, première fois en bicycle.
1: Qu'est-ce que t'as fait? T'as pas mis de siège, quoi?
0: Là, j'ai mis deux roues sur le côté, en arrière.
1: Ah, ben okay? Oui.
0: Là, ma mère, elle m'envoie dans la rue, comprends-tu? Puis là, moi, je pars. Je pédale. Puis là, elle dit, break! Freine! Faut que t'arrêtes! Et moi, je pensais que aussitôt que t'arrêtais de pédaler,
1: ça arrêtait
0: sec. Ah.
1: Il y avait eu un problème. Il y avait eu un petit manque de communication.
0: Moi, je suis rentré dans le.
2: Oh non,
0: c'est bon! Les quatre fers en l'air! Loin de la perfection, mais MC explique dans les prochaines minutes, vous allez voir, ça frôle la perfection. On parle de Peter Gabriel avec Marie-Claude Savard, manquez pas MC.

0: Marie-Claude explique. 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
2: Et on s'en va en 1985. Succès solo, Sledgehammer, OK? On est en 85 au moment de l'enregistrement et Peter Gabriel a 35 ans. Ça fait 10 ans qu'il a quitté Genesis. Ouais. Ah, il est parti tôt, il est parti à l'âge de 25 ans.
3: Ouais, c'est là, c'est
2: et donc, sa carrière solo progresse. Quelques succès en Europe, mais pas rien de majeur aux États-Unis. Il fait de la musique de film, mais il est très reconnu comme un artiste extraordinaire. Tous les autres artistes vont dire à ce moment-là...
3: Ouais, c'est vrai, on t'entendait parler mal de ce gars-là.
2: Oh, non, pas du tout. Un talent incroyable, une vision, une originalité, une manière de traiter la musique. Mais là, il se dit, moi, là, je vis une renaissance, j'ai besoin d'argent, mais j'ai besoin d'un succès commercial. Et au même moment, il découvre sa sexualité avec Roseanne Arquette, une actrice très belle, d'ailleurs, qui est dans plein de films. Puis eux autres, écoute, c'est la passion foudroyante. Donc, le Sledgehammer, c'est le marteau pilon. Alors, il va être « Je veux être ton marteau pilon ». Fait que c'est une toune qui a plein de connotations sexuelles. Et lui, dans l'adolescence, il capotait sur Otis Redding, Motown. Fait qu'il voulait comme vivre cette renaissance-là. Y aller vers le commercial, puis en même temps rendre hommage aux grands qui l'ont inspiré quand il était jeune. Fait que là, il est en studio et c'est vraiment une idée de dernière minute de le faire. Il l'avait, cette chanson-là, dans sa filière. Mais là, les musiciens sont en train de rapper leur stock, puis Peter Gabriel, il dit, je pense qu'on devrait peut-être essayer quelque chose. Fait que Manu Katché, qui est un batteur qui retournait à Paris, lui, tout son drum set est pacté. Et Peter Gabriel, il dit, dépacte-moi ça, mon homme. J'ai de quoi qui m'intéresse. Mais la batterie qu'il a faite. Tu sais, des fois, là, au dernier moment, ah ouais, raboute les affaires, écoute la toune, puis tu y vas. C'est une séance d'enregistrement, OK? Puis la batterie, là, de Manu Katché est au centre, OK? Elle sonne pas pareil, peut-être parce que le set est pas monté pareil, j'ai aucune idée, mais ça donne ceci.

0: c'est comme c'est défaite faite, c'est comme ça sonne pas pareil, c'est puis tu sais c'est comme la colonne vertébrale d'une chanson magistrale parce que les couches de son puis d'affaires puis de texture, c'est vraiment spécial. Tony Levin est à la base.
1: Okay? Lui, c'en est tout un. Moi, je l'ai vu en spectacle une couple de fois, Marie, là. Oh, quelle bassiste.
0: Quelque chose. Fait que c'est très précis. Je ne sais pas comment vous le décrire autrement parce que j'écoutais ça un matin et j'essayais de trouver des mots. C'est quasiment caoutchouteux comme basse.
2: Caoutchouteux.
0: On l'isole, ça danse tout le temps puis on dirait que ça, c'est comme une grosse caisse, là.
2: C'est bon ensemble, hein?
3: T'es cœur.
0: Fait que tu sais, t'as comme une texture dans le drum, t'as comme une texture dans la basse. Fait que tu sais, ça a si bien une toune. Tu sais, ta basse est solide, là. Sinon, on a de quoi qui. Bon, là.
1: T'as des méchants musiciens, Marie.
0: Absolument. Là, il aurait pu utiliser des synthétiseurs pour ses cuivres. OK, c'est un gros amateur de cuivres. Mais il a refusé. Il y en a du synthétiseur dans la chanson.
1: Okay.
0: Mais pas pour les cuivres.
2: Pas pour ce moment-là.
0: Parce que lui, ce qu'il a dit, c'est jamais pareil quand quelqu'un souffle vraiment dans l'instrument.
1: Okay.
0: Alors, il se sert des cuivres pour venir rythmer aussi sa toune.

0: Et la voix de Peter Gabriel. D'abord, c'est une voix, il chante de manière beaucoup plus agressive que dans ses autres chansons. Puis, je veux dire, il y a de la voix pas pire. Tu sais, quand on dit que Phil Collins l'a remplacé dans Genesis, c'est qu'il auditionnait sans arrêt des chanteurs puis que personne n'arrivait à la cheville de Peter Gabriel. Puis c'est drôle, parce que quand tu l'écoutes, c'est fou comment Phil Collins a une sonorité de voix qui ressemble.
1: Il était fait pour être ensemble, ces deux-là.
0: Ces deux-là.
1: T'écoutes des vieux albums où Collins fait le backing vocal avec lui. Là.
2: C'est, ça serait assez similaire.
1: C'était Lennon McCartney. Là. C'était fait pour être ensemble.
0: Semblable. Fait, écoutez ça.

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1: C'est malade.
2: Ça magnifique. Sonne, Motown, ça sonne, oui. Otis Redding, ça sonne vieux gars de blues. T'sais, il est allé mettre ça dans sa tune. Puis après ça, des écoute, j'aurais pu conseiller, il y a les backing vocals. Il y a tellement d'affaires
3: mais
2: dans cette chanson.
3: C'est tellement une période pour ces gars-là, là, les gars de Genesis, qui est tout à fait extraordinaire.
1: C'est effervescent.
3: Puisque tu avais Peter Gabriel, qui connaissait enfin un numéro un. T'avais Phil Collins qui chauffait les fesses. T'avais Genesis qui était là. T'avais Steve Hackett qui était avec son groupe aussi.
2: T'avais Mike and the Mechanics.
1: Des grosses années.
2: C'est pas juste ça, c'est qu'il faisait des clips extraordinaires. Ouais. Et le clip de Sledgehammer est tout aussi mythique que la toune, puis il est fait pareil parce que ce sont des effets quasiment d'art plastique, de collage.
1: Wow.
2: Fait que la toune ressemble au clip et ça a été méga mondial. Gros, puis encore aujourd'hui, c'est une toune fabuleuse.
1: Wow. Merci.
3: On a le plaisir pour MC Explique aujourd'hui.
1: Le privilège.
3: Le privilège de vous la présenter en entier ici. Voici Sledgehammer avec Peter Gabriel.

0: C'est le joke du vendredi. Les gars, j'ai ri déjà. T'inquiète,
1: ça, c'est bon signe.
0: Sont plus mauvaises les unes que les autres.
2: C'est mieux parce que c'est juste toi qui ris. Non, excuse-moi.
1: Mais là, Marie, là...
2: Non, je l'ai pas... Attends, là.
1: Pierre, souvent, tu lui donnes des jokes pour ses enfants, mais ça fait pas avec des enfants. Mais là, ça va en camping en fin de semaine. D'après moi, on va s'en servir.
2: OK, ouais. Je suis désolée, moi.
1: Oh, Marie, Marie, Marie, Marie.
2: Ouais.
0: En tout cas. Peter! Non, non, Marie, Marie, Marie. Sais-tu ce que vont, où vont les vaches? C'est ça. La fin de semaine. Ils vont pas en camping, je le dis.
2: Les vaches, la fin de semaine?
0: Tu sais qu'ils vont, les vaches.
2: Ils vont au pâturage.
0: Non, ils vont à l'abattoir. J'ai fait une fin de semaine.
2: Mais
0: non, mais tu peux compter ça à ta fille.
2: Ah, ben, hein? Ben oui, amoureuse des animaux, on va se mettre à bras.
1: Elle va aller te rejoindre dans le végétarisme.
0: Marie, sais-tu pourquoi mon cousin est aveugle? Il s'appelle Ben. Mon cousin Ben, là. Il peut pas voir ses amis.
2: Non.
0: Parce qu'il est marié. Comme un pauvre gars marié, OK? Je vais t'en raconter une troisième.
2: Okay? Oui, OK, s'il te plaît, Pierre.
0: OK, Marie, sais-tu pourquoi les éléphants, toi qui connais ça, les éléphants, hein, ne voient pas très bien?
2: Ben, je sais pas, peut-être parce qu'ils ont les yeux trop écarquillés.
0: Non, c'est parce qu'ils ont des défenses d'ivoire. D'ivoire. Voir au loin. Oh, t'es chez moi!
2: Ouais, wow.
0: Là, celle-là, tu peux arrêter.
2: Elle est vraiment bonne.
0: Il y a un camping en fin de semaine.
2: Faut pas être trop bu. Hein?
1: Peut-être que oui aussi.
0: Bon, OK.
1: Ah non, mais. Bravo, bien, bien, bravo. Moi, j'ai une belle. C'est une histoire vraie.
0: Hein?
1: Oui, c'est encore? L'histoire. C'est un Rottweiler, un Doberman. Non, on va prendre un Labrador.
0: Un Labrador, okay,
1: oui, parce que
0: ça.
1: Pierre aime les Labrador.
0: Ouais.
1: Et un chat qui meurt.
2: Oh, ben ça, là, je sais plus c'est qui. Il y a quoi? Un Labrador, un Rottweiler puis un chat?
1: Exact. Bravo, Marie. Belle rigueur. Alors, il arrive au ciel et Dieu est debout devant sa grosse chaise.
2: Il y a une grosse chaise.
1: Puis il y a deux chaises à chaque côté. Puis il demande au Rottweiler, il dit à toi, il dit, à quoi tu crois? Le Rottweiler, il dit, moi, je crois à la fidélité. Je crois à la discipline. C'est très important. Puis la fidélité, c'est vraiment mon premier. Mm. Il dit, viens t'asseoir à ma droite.
0: Ah, wow. C'est bon, ça. Bon.
1: Le Doberman, il
2: regarde.
1: Non,
2: c'est le Labrador.
0: Ouais, c'est ça.
1: On est revenu avec le Labrador.
0: Ouais.
1: Il demande au Labrador, toi, c'est quoi? Il dit, à quoi tu crois? Ben, il dit, moi, je crois. Il dit, aussi à la fidélité. Il dit, je crois. Il dit, à la vie de famille. J'aime tellement ma famille.
0: Oh.
1: Je crois que j'aime les enfants, j'aime la nature, j'aime la vie, tu sais.
0: Ouais,
1: ben, dis-toi, là, viens t'asseoir à ma gauche.
0: Oh, tout le monde est content.
1: Tout le monde est heureux.
2: Mais là, il reste le chat.
1: Ouais.
0: Oh,
1: il regarde le chat. C'est quoi ton chat? Comment il s'appelle?
2: Léon.
0: Regarde Léon.
1: Il regarde Léon, puis il dit, toi, à quoi tu crois? Il dit, moi, je crois que t'es assis à ma place.
2: Actuellement!
1: Une petite phrase pour le week-end. Est-ce que vous êtes prêts, tout le monde?
0: Oui, on est prêts pour une phrase rapide de week-end.
1: Très, très rapide. Ouais. Ah, ça va très bon. Chaque bière que tu bois est une bière qu'un enfant ne peut pas boire. Alors, tu n'es pas un alcoolique, t'es un héros.
0: Wow. Bonne dégustation, les amis. Bonne dégustation. Payez le smile d'en face.
1: Ouais.
0: Avec Sarah Dufour, c'est parti ici. 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
0: C'est les classiques inversés. Absolument. J'ai essayé de voir, je dois vous l'avouer, là. J'ai essayé de voir sur la feuille de Ben Cossette, mais ce n'était pas possible. Elle est bien cachée.
3: Moi, je te félicite, Pierre. Moi, je te trouve débrouillard, persévérant.
0: Toi, tu réussis quand même à voir. Hein?
4: Ben, moi, c'est écran l'envers, là. C'est les classiques inversés.
0: Ben, oui, c'est
4: écran l'envers.
5: Elle est capable de lire à l'envers.
0: Hey, on est prêt, mon
4: ben là, c'est facile, les règlements, vous les connaissez. C'est une chanson, un hit, un tube, un classique inversé. Donc, on le passe au blender pour le jouer à l'envers. Et vous devez deviner l'artiste ou le titre, on vous donne le point.
0: Toujours avec le prénom.
4: Toujours avec votre prénom. Puis, si tu veux t'appeler Pierrette, tu peux t'appeler Pierrette.
3: Ben oui.
4: Pierrette. Disons Pierrette pour aujourd'hui.
0: Pierrette.
4: Bravo.
3: Mario.
4: Mario.
3: Okay, Mario. Mario.
4: Pierrette et...
5: Sylvie.
4: OK. Mais ça te fait bien. T'as une toupette un peu de couleur comme la caissière. Oui, ça fait l'endroit.
5: Je n'aimerais pas Sylvie, je pense à la petite
4: Exactement. Okay, alors, il va avec notre premier classique inversé.
5: Non, Pierrette.
4: C'est
5: Kid Rock.
4: Malheureusement, t'es pas loin, mais il l'a repris.
3: Mario! Sweet Home Alabama.
4: Bravo, Mario! Hey,
5: c'est pas Mario. Kid Rock, chante.
4: Mais ben, il l'a fait après, mais c'est All Summer Long. Qu'est-ce que t'as dit, Pierrette?
0: Non, j'ai...
4: Juste pour être sûr, tu peux répéter le pointage à Pierrette?
0: Oui, absolument. C'est zéro pour, bien sûr...
4: Sylvie.
0: Oui. Un point pour Mario, puis un point pour Pierrette.
4: Oui. Ben, je voulais juste être sûr.
3: Il suffit de changer nos prénoms.
4: Ça ne tient pas à grand-chose, ce show-là.
0: Hey, écoute, il y a du gène, il y a du brain autour.
3: Hey, une chance d'avoir un point de code nucléaire, non? Ça va, ouais.
5: Bon, moi, je serais prêt pour un autre.
4: Ben, ça tombe bien, moi aussi, Sylvie, on y va à l'instant.
3: Mario, les Beatles.
4: Bravo, Mario!
0: Hey, je le savais, mais...
4: C'était Love Me Do.
3: Je savais pas que c'était Love Me Do qui arrête, mais je savais que c'était...
0: T'es certaine? Tu nous jures, là.
4: Certain.
0: C'est pas le petit chat qui te l'a donné des oreilles.
3: Mais non, zéro.
0: Ben, j'ai vu bouger le chat.
3: Non.
4: Non, mais Mario ne triche pas. Mais Marie-Claude triche, mais Mario ne triche pas.
0: OK. C'est un vrai point, là.
4: Oui, va être plus dur le prochain, mais vous la connaissez quand même. Un autre classique inversé. C'est parti, la gang.
3: Mario! Dust in the Wind!
4: Bravo, Mario!
0: Avec Pierrette, Kansas.
4: Pierrette, enlève-toi un point,
5: Moins un, Pierre. Elle l'avait eu.
4: Hey, t'es rendu, je m'ennuie de Pierre.
3: On y laisse-tu son point? Oui.
4: Excuse-moi, Mario, je voulais pas m'emporter de main.
0: Moi, je n'enlève vraiment Mario.
4: Mario, on y enlève-tu un point?
5: C'est ça, tu vas être fin avec. C'est ça, un point.
4: Pierrette est pire que Pierre. Hein? OK. On revient avec nous autres, Mario. Merci, Sylvie, t'es toujours là?
5: Oui, elle est là. Sylvie est en feu.
4: On retourne à Sylvie. C'est parti, à l'instant.
3: Mario! C'est Led Zeppelin.
4: Éliminé.
0: C'est Led Zeppelin.
4: Bravo, Pierre.
3: Non, mais je l'ai dit.
4: Oui, mais t'as commencé par dire Def.
0: Ouais,
4: ça allait dire Def Leppard.
5: T'as dit Def Leppard, ouais.
4: C'est juste nos prénoms qu'on changeait, pas le nom des groupes.
3: Hey, moi, j'ai plus joué avec Pierrette.
0: Non, non. avec le point enlevé, là.
3: T'es vicieuse.
5: C'est une grosse traque. Ouais. Pierrette, c'est une grosse traque.
3: C'est une grosse traque.
4: Elle devrait se rouler la bille, Pierrette. Un peu, là.
5: Ouais. Alors, la grosse Pierrette est fruit.
0: On me dit qu'on a le temps d'une dernière pour 12 points.
5: Oui. Bon, j'espère que Sylvia va être en feu. Parce...
4: Et comme c'est des classiques inversés, ça va être des pointages inversés, ça sera pour 21 points.
0: Oh, boy!
5: Mon Dieu.
4: C'est du jamais vu. C'est du jamais vu. Vous êtes pieds?
0: À la radio.
5: On est pieds. On est pieds.
4: On est pieds, tout
0: aussi,
4: le monde.
0: T'as oublié tes dents.
4: Des voyelles, mes dents sont sur le comptoir. OK, on y va, c'est parti. Prochain classique.
6: C'est Mario.
3: C'est les Smashing Pumpkins.
4: Bravo, Mario.
0: Oh! Yeah! Bravo. 21 points. Oh! Donc, pour la première fois de l'histoire des classiques inversés, Peter McLeod était bien une Sylvie.
5: C'est la grosse Sylvie. Elle a été blanchie. Ça, c'était du gros n'importe quoi. Bravo.
3: Il faut pas changer. On est limité.
0: Non.
3: Change-nous les noms et tout est foutu.
5: Pierrette, Sylvie, Mario.
0: C'était le fun au bout. Oui. Ça va être le fun en musique aussi dans quelques instants dans votre Midi Fun Papa Roach. Et aussi, Midi Fun vous répond. Ça se passe ici, les chums, sur Énergie.
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0: question aujourd'hui, vendredi, pour Peter McLeod. Oh. Ça nous vient de Jean-Luc, qui est de Mascouche.
1: J'ai une question pour Peter. Selon toi, c'est quoi la plus belle salle pour faire un show d'humour?
2: Okay. Hey, quelle belle question. C'est sûr qu'il y a des salles qui ont évolué. Moi, ça fait 5-6 ans que j'ai pris un recul sur la scène, là. Mais je te dirais que...
3: Le vieux clocher,
2: c'est tout le temps le fun parce que c'est une belle petite salle. Mais c'est une petite salle, ouais. C'est 400 places. Mais je te dirais que Albert Rousseau à Québec...
0: J'appartais pour le dire.
2: Et on, alors, il a pas gagné pour rien là, pendant des années. La salle de spectacle au Québec. Gatineau, c'est vraiment exceptionnel. Mais je te dirais, dans les dernières années, Joliette, c'était carrément là. Sainte-Thérèse, l'Assomption, c'est tout.
3: Mais on rénové Gian-Antonio Thompson aussi du côté de...
2: Exactement. Oui. Mais moi, j'ai passé deux étés à Trois-Rivières. J'ai passé du temps exceptionnel. Même le 10-30. Tu sais, moi, là, j'ai un record de vente de billets, de nombre de soirs faits au Saint-Denis, à Montréal. J'ai une plaque encore de ça. J'ai battu le record de Daniel Lemire de l'époque. Puis, je te dirais que les derniers shows que j'ai sortis, j'ai déjà fait 110 soirs avec un show.
0: 110?
2: Ouais. Puis dans les dernières années, je te dirais que c'était plus des 35-40 soirs, mais j'ai doublé, triplé puis quadruplé en périphérie.
3: Tu comprends?
2: Parce que
0: les gens venaient moins à Montréal.
2: Ben, c'est ça. Et ça n'existait pas distant. Moi, quand j'ai fait 110 soirs, puis ça n'existait pas des belles salles comme ça, comme à Sainte-Thérèse, les dernières années. Puis, c'est ça. Mais ça s'est déplacé. Mais en tout cas, on est privilégié au Québec à avoir des super de belles salles demain.
3: Et dirais-tu que c'est pas tant la salle que le public?
2: C'est tellement ça. C'est tellement ça. Il y a une ville que je ne mentionnerai jamais parce que j'ai trop de respect pour eux autres. C'était très difficile. Et tous les humoristes que je parlais, ils me disaient, quand on voit là, c'est tough, mon gars. Et man, et un soir, je suis arrivé sur scène, puis j'ai dit, moi, beaucoup d'humoristes me parlent, puis ça me fait de la peine, mais je vais vous le dire, vous êtes pas un beau public. Vous êtes pas du monde le fun. Vous êtes coincé, vous êtes tout le temps pogné, et je vous le jure, si j'ai changé de quoi dans l'humour au Québec, c'est peut-être ça. Aujourd'hui, tu vas dans cette salle-là, c'est plus les mêmes choses. Ça s'est parlé, c'est une belle petite ville, puis aujourd'hui, elle a plus cette étiquette.
3: Le décoinceur.
2: Ah, c'est bon,
0: c'est Cynthia Berthierville.
4: Salut Marie-Claude, tu dis souvent que tu habites sur le plateau Mont-Royal. Qu'est-ce que t'aimes tant de ce quartier-là? Est-ce que c'est si hot que ça ou c'est un peu surévalué?
3: Le monde, ma communauté, j'ai reçu mes voisines dans ma cour, comment je dirais, tu sais, t'as des appartements, t'as des gens qui ont des maisons, t'as de tous les niveaux de vie, de toutes les provenances, de toutes les origines.
2: Sens-tu qu'il y a de l'entraide? Ça se protège-tu entre vous autres?
3: Oh mon Dieu, c'est la place où j'ai vu le plus d'entraide. Là. Absolument. Tu sais, comme là, en ce moment, Claude a eu des infiltrations, mon voisin d'en face, pour il a mal au dos. Oui. On est allé planter ses fleurs en fin de semaine. Okay. Moi, j'ai une table à pique-nique communautaire sur ma rue où les gens se rencontrent. On fait des festivals de trottoirs, des fêtes de ruelles. Et c'est commandité par l'épicier du coin. C'est comme si j'étais dans un village, dans un monde urbain. Fait que je dirais que c'est pas tant les rues. Tu sais, les gens vont dire, les sens uniques, c'est donc bien compliqué, mais ça fait qu'on a presque pas de voiture. Moi, mes enfants vont à l'école tout seul sans problème. Ouais. Fait que c'est vraiment un îlot. Oh. Ça gagne à être connu. Je le sais là, que c'est en mauvaise presse. Je suis bien confiante.
0: C'est pas la première année que mauvaise presse fait des années qu'on entend dire ça.
3: Ben, venez nous voir, on est bien accueillants, puis on n'est pas regardants, puis on n'est pas si en bourgeoisie que ça. On va bien.
0: Ah, ben regarde, parlant de bourgeois, nous allons aller à Westmount. Et Alexandre a une question pour moi, ça a l'air.
5: Mise en situation pour Pierre Pagé, si une compagnie t'approchait avec un bon montant d'argent, là, serais-tu prêt à devenir le porte-parole d'une marque de couches pour adultes?
0: Une marque de couches pour adultes, absolument.
3: Tu m'avais pas demandé de les contacter?
0: Depends, aucun problème avec ça.
3: Tellement.
2: À partir de combien on commence à jaser?
0: Ben là, je vais laisser ça dans les mains de mon agent Marie-Claude Savard.
3: Non, mais ça va coûter parce que c'est toujours bien Pierre Pagé, le meilleur vendeur de l'histoire du show business.
0: Non. Imaginez-vous Pierre Pagé avec une couche Depends à la radio.
2: Ben moi, en tout cas, je serais prêt. Si on passait d'argent Depends, je pourrais fournir avec eux autres. J'aimerais vraiment voir ça. Là.
0: J'aimerais ça te retirer quelques centaines de dollars, quelques bruns de ton portefeuille. Non, mais moi, regarde, il y a PJ Stock l'avait fait. Ouais. Si PJ Stock l'a fait, pourquoi je le ferais pas? Moi, n'importe quand, j'ai aucune gêne là-dedans.
3: Il y a pas de gêne à porter des couches.
0: Ah, mais absolument pas. Et quand on arrive à un âge certain, là, ou un certain âge, ben il y a des petites fuites urinaires. Pas obligé d'avoir le cancer pour porter une couche.
3: Ouais, parce que sais-tu quoi? Vaut mieux pas se retenir de rire et porter une couche que d'être triste sans couche.
2: Vaut mieux être protégé que chien en séculotte, hein? Et voilà.
0: Écoute, qu'est-ce qu'on peut rajouter par-dessus ça? C'est la fin de Midi Fun. Vous

0: ça met quasiment un terme à notre show pour aujourd'hui.
1: Déjà.
0: Toi, en fin de semaine, t'as quelque chose de spécial.
1: Ouais, aujourd'hui, demain, venez me voir, Colin, on va être à Icar, vous connaissez ça, à Mirabel, expopel.ca, si vous voulez voir un petit peu plus de détails. Moi, j'étais avec ma gang de tracto, okay. les pelles Bobcat, puis tout ça, venez voir ça, je suis rendu à 300 heures de pelles, si vous avez besoin de trucs, je suis là, gang.
2: Hey, des belles machines, si vous aimez les grosses
1: bébelles
2: qui font du bruit, là.
1: Ouais. Hein? Ça fait plus de bruit.
2: Ah, excuse-moi.
1: Ça n'en fait plus, c'est rendu tellement doux, c'est relax. Venez voir ça. Fait que les tripes de pelles, que vous avez l'appel de l'appel, Mirabel.
0: Expo Pelle Mirabel, en fin de semaine avec Pete McLeod. Kim Williams est avec nous!
2: Allô.
0: Écoute, bon vendredi, Kim.
2: Bon vendredi, certain. C'est votre week-end, vous
0: autres? Yes, nous autres, on est partis ou presque. Là. Qu'est-ce que t'as pour nous autres? Là?
2: Une pelle de bonne musique.
0: Oh! Parle
2: pas de ça.
1: Attends un peu, Kimi. Oui. Deux secondes, parce qu'il faut que je te dise, Pierre puis Marie-Claude, l'été passé, elle m'a tellement accompagné, ma belle Kim. Moi, j'étais à Val-d'Or, mais à notre chalet, il est retiré pas mal, mais on a quand même du signal, puis je réussis à pogner énergie.
0: Val-d'Or,
1: justement, dans ma Christie de pelle, puis j'ai raconté avec ça.
2: Oui.
1: Je l'ai écouté, elle était en remplacement tout l'été dans le show du retour. Écoute, j'ai trippé au bout, fait que vous allez tripper d'avoir notre belle Kim avec vous autres.
2: T'es bien fin. Mais là, vous restez là parce qu'on a du Alex Warren, du Plain White Tees, entre autres, du Aerosmith dans les prochaines minutes.
1: Ouais.
2: Regarde, si vous êtes dans votre tracteur, là, on lève le son.
0: Kim Williams ici sur Énergie. Les amis, un gros merci. Bonne fin de semaine.
2: Merci beaucoup.
0: Salut. La même chose avec ta belle pelle,
1: oui,
0: mon
1: merci.
0: Beau Peter. Toute l'équipe est saluée. Bien sûr, Antomar, aux réseaux sociaux, notre ami Marc-André Hamel, du côté de la production de l'émission, et l'idéateur Ben Cossette. Salut tout le monde, on se retrouve lundi.
1: Bye! Bye.

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0: Daily Extrême. Merci.
1: Merci.
0: Merci.
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4: C'est parti, bon week-end à vous, avec une température aujourd'hui qui est correcte, le risque d'un orage ce soir, fin de semaine qui s'annonce pluvieuse. Bon, c'est pas grave, on va en profiter pour relaxer un peu. Qu'est-ce que vous avez prévu en fin de semaine? Texto 6-12-12, téléphone 418-690-9400, j'ai des solides prix pour vous, on en reparlera au courant de l'émission. Nick Suzuki a remporté le trophée Selke, Cole Caulfield le trophée Lady Bing. C'est une bonne journée, ben oui! J'ai pour toi ta musique qui débute à l'instant. J'ai Aerosmith, Walk This Way, un bon classique celui-là. Vince Joy, Philip Phillips, Plain White Tees. Mais on débute ça avec Modest Mouse. J'adore cette chanson-là. 2004, Slow Down dans les week-ends d'énergie. Chanson parfaite pour lancer la fin de semaine. Bon vendredi à vous partout au Saguenay-Lac-Saint-Jean.

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Salutations à Nicole qui est à l'écoute déjà pour toute la fin de semaine dans les week-ends d'énergie. Merci d'être à l'écoute. Nicole, qu'est-ce que vous faites aujourd'hui? Texto 6-12-12 en fin de semaine. Des super beaux prix pour vous, des prix du beau spectacle. On s'en parle dans quelques minutes. Tout de suite, c'est Miles Smith et Niall Horan. C'est Drive Flip dans les week-ends d'énergie. Bon vendredi.

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1: Ah, puis j'ai un solide prix pour vous en fin de semaine dans les week-ends d'énergie. Vous pourriez remporter vos places pour aller voir le spectacle de P.O. Forget au Théâtre Palace. C'est la semaine prochaine, le 11 juin. Puis P.O. Forget, un chum à moi, là, j'ai fait un peu de scène avec lui. Et franchement, il est excellent. Il vient pour son spectacle de rodage jeudi prochain au Théâtre Palace. Ça vous tente de gagner ça? Ben, c'est très simple. Faut écouter les week-ends d'énergie demain et dimanche. Un gars qui a un humour très éclaté, OK? Puis très incisif aussi, c'est certain. Vous devriez le voir faire du crowd work, là, du travail avec le public. C'est assez impressionnant. Green Day s'en vient au retour et nouveau info à énergie.

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2: Ouais, avec Xavier Lemieux de Nouveau Info. Bienvenue, Xavier.
5: Ben, merci, merci.
2: En forme?
5: Ben, très en forme. Ben là, c'est vendredi, j'ai hâte qu'on soit en fin de semaine.
2: Ah ouais? Mais ben, pourtant, une fin de semaine pluvieuse qui s'annonce. Mais on a quand même des belles choses à vous offrir. Mais on va commencer tout d'abord avec l'actualité. Qu'est-ce qu'on surveille aujourd'hui? Rio Tinto qui contamine peut-être nos potagers.
5: Ouais, ben là, Rio Tinto lance un projet de recherche, justement, à savoir si ce qui se dégage de leur usine à Arvida contamine peut-être les potagers là dans les alentours. Fait que c'est un peu, c'est spécial quand t'entends ça, puis tu te dis, ben j'espère que mon potager est pas contaminé.
2: Ouais.
5: Mais
2: c'est pour ça que les concombres goûtent différents.
5: C'est ça, exactement. Fait que là, ça va être sur un rayon de 15 à 30 kilomètres, à savoir si justement, si les potagers sont contaminés. On espère que non.
2: On va aller dans les potagers de tout le monde, puis on va
5: c'est
2: aller...
5: C'est ça, on fait des tests, puis c'est ça.
2: Il y a un goûteur de Rio Tinto qui se promène.
5: Et voilà.
2: Ah. Non, mais très intéressant, on va surveiller ça, c'est certain. Sinon, nouvelle exposition à la pulperie de Chicoutimi.
5: Yes.
2: René Lévesque.
5: Sur René Lévesque, dans le fond, j'ai eu la chance d'y aller cet après-midi et c'est vraiment impressionnant. Il y a des affaires que tu penses pas qui peuvent avoir été gardées, dont le passeport de son père.
2: Ah ouais.
5: C'est quand même vraiment intéressant. Puis, dans le fond, c'est une exposition qui est au Musée de la civilisation d'habitude qui a été faite en 2022 pour son 100e anniversaire. Et là, elle est à Chicoutimi jusqu'au 31 janvier 2027. Fait que c'est vraiment hot. Vous devriez aller voir ça, sincèrement.
2: T'es un gars de musée, moi, j'aimerais ça.
5: Oui, vraiment, ça, très impressionnant.
2: Puis sinon, on a dit qu'en fin de semaine, il annonce pas super beau, mais c'est un temps parfait pour aller où?
5: Pour
2: à la pêche!
5: Et voilà, c'est la journée de la pêche demain. Puis justement, nos collègues Louis-Mathieu et...
2: Louis-Mathieu et Étienne.
5: Étienne sont partis à la pêche aujourd'hui dans cette optique-là.
2: Ils sont partis à la pêche! Ils sont partis pêcher ces heures de job.
5: C'est ça. Ouais, mais c'est demain. Ils filment, ils ont un micro. Fait que...
2: ils travaillent un peu. Là. Ça considère comme du travail. C'est considéré comme du travail. Mais c'est ça. Puis la pêche au bord rayé qui va débuter justement.
5: Ben, c'est la pêche scientifique dans le fond. Mais là, finalement, on a appris qu'on ne pourrait pas garder les bords rayés après, finalement. Ça a été annoncé aujourd'hui. On pensait pouvoir les récupérer après l'expérimentation, voir si qu'est-ce qui se passe. Finalement, ils ne redonneront pas.
2: Ah, bon. Ouais. On n'aura plus de détails au bulletin Nouveau Info ce soir, 17h05. Merci beaucoup, Xavier Lemieux.
5: Merci à toi, Tom.
2: Bienvenue à Énergie encore une fois, mon ami. Maroon 5 s'en vient, Mumford & Sons. Tout de suite, c'est Green Day, One Eye Bastard, dans les week-ends d'Énergie. Bon vendredi.

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0: musée qui sera
1: de la programmation de Festiram à Loire. 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

repêchage, ben ce soir et demain, le repêchage de la LHGMQ, les Sags qui sont à Halifax pour ça. Il y a plusieurs joueurs qui ont déjà changé d'adresse, ce qui est vraiment officiel, Thomas Desruisseaux et Maxime Schiffer. Ça a été échangé. Bon, on a été échangé. Mais le Cap Breton, en tout cas, ils ont fait des grosses acquisitions au niveau des Sags. On parle de Lucas Beckman, entre autres. Ça va brasser pas mal dans les prochains jours, prochaines heures. On va en parler avec François Gingras en fin de semaine. Tout de suite, c'est John Mellencamp à Énergie.

0: Daniel Bélanger, sèche tes pleurs. Je vous parlais de Corias un peu plus tôt. Lui aussi, il y a une collaboration avec Daniel Bélanger sur son dernier album. Youngblood, Smashing Pumpkins, ça s'en vient au retour, notre dernier tour de piste ensemble.
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1: Ça rentre au pas. 14h55, bon vendredi. Ben oui, Tommy, c'est ta dernière de la saison.
2: Oh oui, c'est l'heure des vacances.
1: Tu vas être de retour le vendredi à l'automne, mais là, c'est ton dernier show avant les vacances.
2: Ouais, hey, c'est mes premières aussi longues vacances depuis que je suis un employé.
1: Ah oui, hein?
2: Je me sens riche.
3: Depuis que tu vis de ton art.
2: Depuis que je suis un artiste, c'est la première fois que je suis... Mais en plus, c'est le fun parce que, tu sais, je sais que Salut Bonjour revient puis la radio revient.
1: Oui, oui.
2: Fait que c'est des vacances pas stressantes.
1: Ouais. Oui, c'est ça qui est le fun.
2: C'est pas genre, c'est-tu la rue qui m'attend après mes vacances?
1: Geneviève, Hébert Dumont, qu'on a présenté hier aux Oustas. Si vous n'étiez pas là, ben tu vas être avec nous autres tout l'été.
3: Absolument.
1: Avec Olivier Martineau aussi. Puis tu restes aussi à l'automne. On est en garde partagée, Mario et moi, maintenant, avec Cathy Gauthier et toi-même.
3: Absolument. Puis avec Tommy, qu'on va retrouver aussi les vendredis. Fait que, ouais, je suis bien excitée. Puis tu vois, moi, pendant mes vacances, j'étais en vacances dans les deux dernières semaines, c'était pas, tu sais, c'était un peu plus stressant parce que j'ai vraiment appris que je serais ici pendant mes vacances.
1: Ah oui.
3: fait que je les ai commencé en me disant, hey, regarde, advienne que pourra.
2: Ah oui. Mais c'est surtout que toi, tes vacances, t'es allé les passer en voyage.
3: Oui, c'est ça. C'est une drôle d'idée.
1: C'est parfait. Dans ton moment TNT aujourd'hui, tu tiens à faire de la radio d'opinion.
2: C'est important. Oui, parce que c'est important de donner mes opinions, puis c'est vraiment l'affaire que j'écris le plus rapidement. C'est vraiment le segment qui est le moins demandant pour moi. Non, mais ouais, des petites opinions, un peu d'été aussi. Tu sais, je vous prépare pour l'été. Là, tu sais, des fois, il y a des affaires qu'on vit que l'été.
1: Oui, oui.
2: Que je mets en lumière. Je m'explique.
1: Oui, puis il n'y a pas de censure. T'oses aller loin, là.
2: Ah, j'ose aller loin.
1: Faut le dire. Oh, on est rendu aussi au numéro 1 du top 10 des coups de 16h20 de la saison. Fait que manquez surtout pas ça. Et Mario nous a laissé un dernier monde à Mario de la saison. Et c'est hautement stupide. C'est Calembour et Champagne. Donc, un festival de jeux de mots ridicules pour l'été. Voilà. Ton mot du jour, Tommy, ça va être quoi?
2: Si.
1: Oh, c'est juste si.
3: Ouais, si comme dans l'adverbe ou bien comme dans l'outil?
2: L'adverbe. J'espérais qu'il n'y ait pas un troisième choix parce que là, je répète la prononciation.
1: La prononciation. Alors, si. Jen, ton mot du jour, toi?
3: Cottage.
1: Moi, c'est faiblesse. Tantôt, je suis en voiture puis je mets de l'air climatique parce que c'est fait chaud aujourd'hui. Mm-hmm. Mais, tu sais, je me mets à filer mal puis à suer abondamment. Puis là, je monte l'air climatique. Mais tu sais, quand tu dis, oh, je fais-tu une... Moi, je suis hyper hypochondriaque. Tu vas apprendre à me connaître. Alors, automatiquement, je pense toujours au pire. Là. Fait que là, je me dis, ça doit être une crise cardiaque ou quelque chose de même.
3: Ben oui, au minimum.
1: Ben au minimum, tu sais, j'ai chaud, puis il n'y a pas de raison que je sue abondamment, puis je suis pas un gars qui sue beaucoup.
2: Tu serais stressé si t'étais moi. C'est 6 crises cardiaques par jour.
1: Par jour. Puis bref, je crains, écoute, là, je descends la climatisation à genre 18, là, puis là, j'avais craint qu'au maximum, puis je me dis que ça va vraiment pas, il va falloir que je m'arrête sur le bord de la route jusqu'à temps que je m'aperçoive que j'avais déclenché mes bancs chauffants.
3: Le banc chauffant. Pas moi, pas ces bancs chauffants. Je déteste les bancs chauffants, justement pour cet effet-là que t'es comme, je suis en train de cuire.
1: De cuire, oui, c'est ça.
3: Oui, oui, puis t'es comme, je déteste les bancs chauffants. Non, pour toi.
1: Ben c'est ça. Fait que, la bonne nouvelle, c'est que je vais bien quand même. Là. Je me suis pas rendu à appeler au 8-1-1. Parce qu'à un moment donné, j'étais quasiment barré au 8-1-1. Parce que tu peux appeler puis parler à une infirmière. Là.
2: Toi, t'appelais trop souvent.
1: J'appelais trop souvent. Les gens, c'est rendu que je me faisais reconnaître quand j'appelais. Fait que là, c'est vous encore? Oui, oui. Fait que là, à un moment donné, j'ai slacké un peu là-dessus.
3: Oui, c'est embarrassant.
2: Mais les pitons de siège chauffant aussi, là, ils bougent, hein? Tu sais, mettons, l'air climatisé, c'est clair dans un char. C'est là, pas loin de la radio, tu sais. Mais là, les sièges chauffants, des fois, c'est comme à côté du porte-verre. Des fois, c'est saponné à côté des fenêtres pis tout. Fait que selon le modèle dans lequel t'es, des fois, moi, je prends beaucoup de Uber, là. Mm-hmm. Fait que des fois, je me le pars terrible.
3: Ah, puis dans un Uber assis en arrière, en plus. Oui. De quoi pogner à mal de cœur, terrible.
2: Oui, surtout si c'est une Tesla, parce que ça a été créé pour qu'on vomisse en jeu. Mais moi, c'est qu'il y a un moment où je découvre que mon bain est ouvert, puis là, ça devient le... C'est-tu moi qui ai le piton ou c'est lui qui a décidé qu'il me mettait à broye? Parce que des fois, c'est ça. Des fois, je suis comme... Ben, je sais pas qui tu pensais embarquer, mais comme si je faisais mon poids santé, peut-être que je grelotterais présentement. Ferme-moi ça, là.
1: T'as déjà un beau message, Jen, au 6-12-12. J'aime ton rire, salut gang. Voilà,
3: c'est gentil.
1: Ton autre jour, c'est Cottage.
3: Ouais, ben j'étais en vacances dans les deux dernières semaines. Puis, tu sais, je veux dire, j'ai mangé en reine. Là. J'étais en Italie. Là. Vous allez m'en entendre parler parce que j'ai pas fini de parler de ça. Là. Ça avait pas de bon sens comment c'était hot, mais... quand je suis revenue, moi, il y a un repas que je mange littéralement tous les midis.
1: Okay.
3: C'est deux petits cocombes anglais coupés en tranches avec du fromage cottage, un peu de miel, du poivre, des flocons de piment, puis des petits chips de pita. Bref.
1: Attends, mais comment ça a parti que tu manges ça tous les midis?
3: Tous les midis. Mais, c'est mon repas préféré.
2: La première fois que t'as fait ça, c'était quoi? T'as déboulé les manches avec un sac d'épicerie? Parce que c'est beaucoup d'ingrédients.
3: Non, ça c'est... je l'ai imaginé dans ma tête puis je l'ai concocté, là. Vraiment.
2: C'est même pas une recette sur Internet.
3: Non.
2: Tu t'es dit, ça c'est toutes des affaires que j'aime, ça marche ensemble.
3: Puis ça marche du feu de Dieu, moi.
1: Attends, mais tu manges jamais autre chose que ça le midi?
3: Ben le midi, très rarement. Souvent, là, je m'arrange pour toujours avoir ça, mais là, l'affaire, c'est que moi, j'ai fait livrer mon épicerie.
1: Ouais, oui.
3: Et là, avec le maudit affaire de cottage qui est en pénurie, il y a pénurie de cottage, saviez-vous ça?
1: Non, pas du tout, j'en mange pas.
3: À cause des petites cristies de tendance, là, des gens qui sont comme, alors vous allez pouvoir faire une pâte à pizza en cottage pour que ce soit protéiné, c'est insupportable.
2: Parce que le fromage cottage, c'est un des aliments les moins gras pour les protéines, ça a l'air.
3: Exact, mais moi, j'aime ça pour le goût, je le trouve le fun et tout ça. Et à cause de ces tendances-là, en ce moment, on me prive d'un... tu ne comprends pas.
1: Je trouve ça dégueulasse.
2: Mais c'est sûr que la phrase... Moi, le cottage, j'aime ça pour le goût.
3: C'est bon!
2: Les galettes de riz, j'aime ça pour l'explosion de saveur. Ça va, vieille crise de folle. Dans ta recette, il y a comme 9 assaisonnements pour une raison, là. Ça goûte l'eau, là.
3: Non, du cottage, c'est bon. Je vous le jure juste de même, il y a comme un petit peu salé, mais bref, tout ça. Les gens, dites-moi aussi, Zodo, je suis pas la seule à triper sur le cottage. Ben non, parce que si j'étais la seule, il y aurait pas pénurie.
1: C'est vrai,
3: là,
1: c'est ça.
3: En ce moment, c'est tellement dur à trouver. Fait en sorte que je dois me trouver un nouveau snack de midi, là. Puis ça m'inquiète beau.
2: Si j'étais seul, je serais pas la seule. Excuse-moi, mais les Jim Bro mangent rien pour le goût, là.
3: Ouais, non, c'est ça.
2: Ça, c'est du beurre de pinot puis du gruau. On appelle ça une boule d'énergie. J'ai plus d'air!
3: C'est vrai que c'est insupportable, les boules d'énergie.
2: Ah oui. Le cottage, c'est terrible qu'il n'y en ait plus, par contre. Moi, je suis entre les deux.
1: Oui.
2: J'aime un peu ça. Comme, mettons, aux 3 semaines, je dis pas non à un accompagnement de cottage.
3: OK, en accompagnement de quoi?
2: Ben, de, mettons, t'as du poulet, cottage, un petit riz.
1: Ah oui, OK, quand même.
3: Ah, puis tu parles de moi comme...
2: C'est pas un accompagnement du cottage pour vous autres?
3: Non.
1: Ben moi, j'en mange... En fait, écoute, ça rentre au 16
3: autres. C'est un lien.
1: Écoute, il y a une controverse, ça, c'est moitié-moitié. C'est très bon du cottage. C'est du fromage déjà mâché, ça, c'est Pierre qui dit ça. Il y en a qui disent c'est dégueulasse du fromage cottage. Je suis d'accord avec elle, c'est bon. Moi, quand même, écoute. Et les gens veulent ta recette, là.
3: Excuse-moi, cottage, ananas, poivre... Oh. Hey, moi, tu sais quoi? Je pense que j'aime ça. Je pense que je vais l'essayer.
2: Une nouvelle variété chaque midi.
3: Oui, alors si les gens... Je répète, OK?
1: Ouais.
3: Alors, fromage cottage, concombre libanais, ça, c'est les petits concombres.
1: Oui, oui.
3: Avec beaucoup de poivre,
1: okay.
3: des flocons de piment, un beau coulis de miel et des petites chips de pita cuits au four, là, concassés.
1: Bon, ben écoute.
2: Oui, quand tu rentres chez Avril, tu fais fermer ça.
3: Ouais, je te passe la gratte, mon gars.
2: Moi, c'est rare comme vous dans l'allée des jujubes. C'est toutes des affaires que j'ai pas chez nous. Qu'est-ce que ta recette? À date, j'ai le poivre.
1: Le poivre, c'est ça. Tommy, ton mot du jour, toi, c'est si. Si.
2: Ouh, la gang. Okay. J'ai vécu des émotions depuis ce matin.
1: Ouais.
2: OK? On le sait qu'à la date limite des transactions, Kent Hughes a dit, il y a un échange qui est en place, mais on a manqué de temps, là. On va peut-être le revisiter cet été. Là, il y a des sources qui sont sorties pour dire que c'était Matthew Knight, des Maple Leafs de Toronto. C'est un attaquant de 6 pieds 3. Je vais vous donner une idée, là. C'est un peu un slaff. Même gabarit, à peu près le même
3: ça
2: nombre.
3: Ça nous ferait
2: de
3: un beau deuxième centre?
2: Il joue à l'aile, par contre.
3: Shit.
2: Mais il y a du grit. Il est pesant, puis il se bat, il pousse, il est le fun, tu sais. Mais là, l'affaire, c'est qu'on a eu encore plus d'infos sur pourquoi c'était pas arrivé.
1: Okay.
2: Et en gros, je vous explique. Kent Hughes fait le trade pis tout. Brad Treleving, qui est le DG des Leafs.
1: Oui.
2: La date limite, il y a une heure limite.
1: Oui.
2: Il a envoyé les documents et une.
1: Non.
2: Par une minute, le trade n'a pas eu lieu. Mais là, on peut se demander, est-ce qu'en série, ce gars-là aurait fait la différence? Il y a du grit pis tout. Et ça a l'air que Kent Hughes était tellement fâché qu'il a dit, si t'es pas... Il a rappelé Treleving pis il a dit, si t'es pas renvoyé à la fin de l'année, faut que t'honores cette transaction-là.
1: Oui, oui.
2: Mais y a-tu de quoi de plus arrogant que dire à quelqu'un si t'es pas renvoyé?
1: Ça.
2: Il y a quand même un côté qui est comme, hey, tu sers à rien, gros nul.
1: Hey, oui. Il a été renvoyé, c'est ça?
2: Il a été renvoyé.
3: Okay.
2: Et là, les insiders, dont Elliot Friedman et tout ça, qui sont super plugués, sont comme, ben, les nouvelles personnes en place vont pas faire ce trade-là.
1: On sait-tu ce que le Canadien donnait?
2: Zarovski.
1: OK.
2: Une autre pièce mystère qui n'est pas Michael Hage ou David Reinbacher. Fait que ça pourrait être Adam Ekstrom, une pièce comme ça et deux choix de première ronde.
1: OK.
2: Okay. Fait qu'on sait ce qu'on donnait, mais il y a comme de quoi de fou de. On a tellement de détails de ce trade-là, mais la nouvelle organisation va clairement pas le trader. On était en train de prendre avantage d'un monsieur à ça de perdre sa job.
1: Ben oui.
2: Puis lui, il apprenait comment le fax marche.
3: Non, mais c'est comme la famille de quelqu'un qui est sur le bord de décéder, puis finalement, cette personne-là va tout donner à son aidant naturel. Ils sont comme un instant capitaine. On était là avant toi, c'est ça qui se passe.
2: L'aidant naturel qui se profile. Hey, depuis 6 mois, je suis tout le temps là.
3: Exact. Ta famille est comme halte là.
1: Halte là, c'est ça. 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Donc, on attend vos appels. Il y a deux joueurs du Canadien qui se sont fait jouer un tour. On n'en dira pas plus. Tommy va nous en parler dans les nouvelles Oh My God, mais c'est quelque chose de très hot. Après Radio et Jacuzzi à Énergie.

0: nouvelles.
1: Et on va commencer avec toi, Tommy. Tu nous parles de deux joueurs du Canadien.
2: Oui, en fait, ça a été publié aujourd'hui. L'organisation du Canadien a fait un petit prank à Cole Caulfield et Nick Suzuki. Mm-hmm. En gros, c'est Martin Saint-Louis qui nous l'explique. Il dit, on a dit à Nick qu'on le miquait pour annoncer à Cole qu'il a gagné le Lady Bing.
1: Oui, oui.
2: Puis on a dit à Cole qu'on le miquait parce qu'il annonce à Nick qu'il gagne le Selke. On a deux joueurs qui gagnent des prix. Et en plus, Martin, quand il compte, il a un petit sourire. Moi, quand Martin sourit, ça va mieux.
1: Oui, oui, oui, oui.
2: J'aime ça quand cet homme-là sourit. Il est comme fier de sa shot, puis je suis comme, t'as quel âge? 11 ans? J'aime tout. Fait que là, en gros, ils sont dans un meeting, puis Martin dit à Nick, comme, lève-toi, viens parler au gars, c'est le capitaine, c'est normal. Mm-hmm. Et à la fin de son speech, il dit ça.
3: Cole, you had an unreal season, and we're all really proud of you and how you handled this year, and had such an amazing year, and you're an amazing teammate, amazing friend, so... I'm honored to announce that Cole's the winner of the Lady Bing trophy this year. Yeah!
1: Là, tu vois que Caulfield, je comprends plus, là.
2: Cole, il comprend pas. Il est comme, moi, le petit micro que vous m'avez trippé entre les mamelons, c'était pour le surprendre, lui.
1: C'est ça.
2: Tu le vois s'élever, il accepte le prix. Et, le Lady Bing, pour ceux, là, c'est comme le meilleur esprit sportif de la ligue pis tout ça. Il y a eu juste 14 minutes de pénalité, mais on va être très honnête. C'est clairement, un prix de consolation pour le Rocket qui aurait dû gagner. Il a fini deuxième au chapitre des buts dans la ligue. Mais lui, il n'y en avait aucun dans des filets déserts.
4: Oui, c'est ça.
2: Fait que, il a gagné le Lady Bing. Un

0: Non, là, ça m'attendrit énormément. Ben oui. C'est des beaux petits gars, je les aime tellement, là.
1: Surtout que ça fait à quel point Susie, c'est comme une vieille tante qui a des bleus ses cuisses pour nous, là. Susie!
0: Tante Susie! Son chien a la même coupe de cheveux, ben c'est oui. Ça, là.
1: Ouais. Ben, ça, d'ailleurs, pour préciser, c'est le meilleur joueur défensif de la Ligue. C'est souvent Patrice Bergeron qui le gagnait à l'époque, ce trophée-là. Fait qu'on a deux de nos joueurs dans l'élite de la Ligue nationale, là.
2: Mais là, tu parlais que t'aimais les surnoms et on vient de me souffler à l'oreille le surnom qu'on donne à Cole Caulfield dans l'équipe. T'es sûr de ça, Alec, là? Je peux pas, ça semble que ce serait... Ben, dis-le de bon. Dis-le.
3: Ce serait The Cock.
2: Ah bon?
1: The Cock?
0: Hey, c'est impossible. C'est impossible.
2: Tu penses?
0: Non, c'est impossible.
2: C'est impossible?
3: Je pense pas que ça sort... je veux dire, je pense pas que les médias vont le surnommer de même, mais...
2: Non, ça serait... C'est Cole, parce que Cole
0: ben
2: Caulfield...
3: The Cock.
0: Non,
1: c'est la rumeur qui circule. Tu la rumeur où? Quel blog tu lis, jeune homme?
3: Ah, c'est pas des blogs, c'est plus, mettons, des pages fanpage ou whatever, mais comme, je trouve ça bizarre que ça ressorte autant souvent, puis même, je sais pas.
0: Mais écrit, parce que, tu vois, il y a quelqu'un qui écrit sur la messagerie texte, The Cough.
2: Comme non. Ça serait comme de la toux,
0: comme la
2: là,
0: toux.
2: Mettons.
3: Ouais, mais ça serait plate comme surnom.
0: Je comprends, mais c'est peut-être que...
1: Le gars qui est tellement petit, c'est sûr qu'il est impossible.
0: C'est impossible. Moi, je pense que c'est un surnom, on se mélange avec la
3: taille. Intentionnellement, son corps est peut-être grosse.
1: Il l'appelle The Cock, moi je pense que c'est ironique puis c'est blessant.
2: Ouais. Ouais, parce que.
1: Il l'appelle The Cock, ils sont comme.
0: Ce qu'on voit pas, c'est les guillemets que tu lises à chaque fois.
2: Ouais, c'est ça, The Cock. Ben, parce que, vous savez, pour, tu sais, Régent Hull, son nom c'était Peanut pour ça,
1: à
2: là.
1: À cause de ça?
2: Ben oui. Parce que
0: pas
2: les autres. Oui, oui, ben, il prenait sa douche avec les autres joueurs, puis ben, c'est Peanut.
0: Mais que c'est malveillant.
2: Ben oui, mais c'est le même. Voilà.
1: Hey, là, moi, c'est sûr qu'il en a proposé tellement d'autres. Ça vous tente pas la fusée?
2: La fusée.
1: Non.
0: Mais la fusée, c'était pas mal déjà utilisé.
1: Ouais.
0: En anglais.
1: Oui, Rocket.
2: Ah oui, c'est vrai, t'as raison.
0: On peut utiliser.
2: Moi, je fais-tu cette nouvelle-là? Je viens juste de me rendre compte que ça n'a pas de bon sens.
1: Fais-la, ben, on va pouvoir chier sur
2: non, non, ça a vraiment... Okay, moi, je...
1: Fais-la, si c'est de la merde, c'est de la faute à Luc.
2: C'est pas drôle, là. Ben, en fait, c'est... En tout cas, c'est un petit chien qui s'appelle Choutou. Il s'appelait Choutou, il faudrait que je le précise. Il y avait 1,5 million d'abonnés sur TikTok, Choutou. Les gens le trouvaient super cute, tout ça, puis le
0: j'ai envie de t'arrêter là, moi, sais-tu?
1: Non, oui,
0: j'aime pas où ça s'en va.
2: Fait que Choutou a disparu à un moment donné, puis ben, évidemment, sur les réseaux sociaux, il était très suivi. Fait que là, ça a été une grosse histoire en Chine. Je peux pas faire cette nouvelle-là.
1: Tu peux, parce que là, on l'a commencé.
0: Il a commencé,
1: on peut pas ne pas la finir.
2: Il a été... vendu à un restaurant pour 27$. Puis Choutou, on le reverra pas, là, finalement. Je sais pas pourquoi j'ai fait cette nouvelle-là, finalement. C'est... Non. Pauvre Choutou.
1: Mais quel mauvais move!
2: Mais oui!
1: 27$ pour 1,5 million d'abonnés?
2: Ouais.
0: OK, ouais. Ça c'est ce qui t'agace, là, dans l'histoire, toi?
2: Ça, c'est le bout qui...
1: Non, mais je trouvais qu'on avait déjà deux personnes qui étaient émues dans l'équipe. Fait que je voulais ramener le rationnel.
0: Ben non, mais moi, ça me déplaît.
2: Ça, non, c'est pas une... Allez, enlève cette musique-là. Pauvre Choutou, là, il a fini de manger dans un restaurant.
1: Ah. Sais-tu qui a mangé, Choutou?
2: Non, là, on n'a pas ces informations.
1: On peut jamais s'amuser. Quand ça concerne les animaux, il faut être touché.
0: Mais t'as pas de cœur, toi.
1: J'ai l'impression que je travaille avec Stéphane Fallu.
3: Le refuge animal.
2: Geneviève, sors-nous de là avec ta nouvelle, qu'on change de sujet.
0: Hey, moi, ça, je ne sais pas si vous seriez game de le faire, mais au Kazakhstan, en ce moment, on est en train de voir à faire des essais et à trouver des lois adéquates pour les premiers taxis aériens.
2: Ah oui.
0: Fait que c'est du côté du Kazakhstan que ça se passe. Évidemment, il y a la Corée, il y a les États-Unis qui gardent les yeux vraiment là-dessus parce qu'on va vouloir s'inspirer des technologies. Mais quand on parle de taxi volant, c'est vraiment avec décollage à la verticale, là, comme comme des drones, comme des hélicoptères, tout ça. On parle ici pas de pilote. Ouais. Également. Fait que là, les tests vont avoir lieu en 2026. Puis là, c'est comme faut planifier quels seront les couloirs aériens.
2: Ben oui.
0: Puis là, est-ce qu'il y en a que c'est pour de la marchandise, pour du cargo, d'autres pour des humains? Eux autres évaluent que ça sera à peu près une pièce du kilomètre.
2: OK. Ah. Mais au Kazakhstan, c'est spécial. C'est le pays de Borat, entre autres. Ça n'a pas l'air très développé.
0: Mais... Ben, écoute, en même temps, il y a beaucoup de choses qui
1: non,
0: se
1: mais
0: passent.
1: Ce qui est intéressant, c'est que ça va peut-être être la première d'une suite de nouvelles. Oh my God. Ils ont fait les premiers tests.
2: Oui.
1: Il n'y a pas juste le petit chien qui est mort.
0: Non, mais... OK, mais tu sais, c'est ça. C'est que, mettons, t'es le premier, là, on te dit...
1: Mais non, je serais tellement pas le premier.
0: Oublie ça. Tommy, mettons, Seb, est-ce que tu accepterais d'être le premier?
2: Zéro, puis en plus, j'ai le vertige. Non, j'ai tout de ça. Là,
1: mais moi, j'adorerais le pas de pilote.

0: Le pas de pilote?
1: Parce que là, moi, des fois, j'ai des chauffeurs Uber. Tu sais, on dit, les robots peuvent pas nous conduire. Ben, le robot, au moins, il a pas besoin de mettre du déo pour pas puer, t'sais. Puis, non, mais un matin, j'avais un chauffeur Uber, pour vous donner un exemple. Il s'est chicané avec deux camions. Parce qu'il bloquait le chemin. Mm-hmm. Puis là, déjà là, j'étais comme, t'as une belle confiance. Et là, on est arrivé à un endroit où il a pas le droit de tourner.
0: Oui.
1: Tout d'un coup, parce qu'il a vraiment dit aux deux trucks, that's the rule, that's the rule. C'est la règle, pour ceux qui sont pas bilingues.
0: Oui, oui.
1: On roule trois pieds et il enfreint une loi sans vergogne. Il a coupé un char pour virer une place qu'il avait pas le droit. J'étais comme, that's the rule.
0: That's the rule, c'est ça.
2: Fait que sans pilote, toi, un taxi aérien,
1: du moment que c'est essayé. Du moment que c'est essayé, tu sais, je serais pas dans les tests, mais du moment qu'ils font oui, ça se peut,
0: ça
1: je suis là.
0: OK. Notre producteur Luc Cochon, oui, vas-y, Luc.
3: Oui, salut, c'est Luc Cochon en direct de chez Olivier Ford. Je viens de décoller à travers la ville là, à bord de mon nouveau taxi volant. Pas de personne qui conduit. C'est un peu fréquent, m'a dit, là, mais je suis au-dessus de la ville là.
0: Ah bon, ben écoute, on te souhaite bonne chance, puis on va prendre de tes nouvelles ou non.
1: Moi, ce que j'aime de Luc, c'est que des fois, il commence des impros, puis il a pas trouvé le punch. Puis en chemin, tu réalises qu'il l'a pas trouvé.
0: Oui, c'est ça.
1: Fait que je suis au-dessus de la ville.
2: Ouais.
3: Je vous rappelle que je ne suis pas un humoriste, donc j'en ai pas de fun. Ça fait 30 ans.
0: Tu peux baisser son son, tranquillement baisser son son. C'est parfait.
1: Luc, t'es le plus drôle du monde.
0: Oui. On va le faire.
1: Dis jamais que t'es pas un humoriste.
0: Puis on va le faire travailler. Une couple de lignes de libre encore pour la ligne très ouverte de Ça rentre au poste. Si ça vous tente de nous parler de n'importe quel sujet, poser une question, besoin d'un conseil, nous faire découvrir une série télé, c'est vraiment libre à vous. Et quelqu'un qui va jouer pour être finaliste pour un voyage, une croisière, pardon, de 6 000 $ grâce à Voyage Simon Pelletier. Faut appeler maintenant. Puis il y a juste trois lignes de libre. 790-094-3. 1-800-665-5440. Ce qui s'en vient aussi dans le monde à Mario, c'est calembours et champagne. Des jeux de mots en ce vendredi. On met notre cerveau à off. Ça va être bien le fun. Fait que restez bien branchés. Et Jimmy Eat World, la musique. 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
18: Énergie. 15h24, la ligne très ouverte de Sa rentre au poste où quelqu'un va jouer pour avoir la chance de partir en croisière, vraiment une croisière de rêve grâce à Voyage Simon Pelletier. Les lignes sont pleines, on va partir ça sur la 802. Allô, Énergie.
19: Oui, allô, la gang, ça va bien?
18: Ça va très bien.
19: Oui, écoute, je voulais vous dire qu'hier, j'étais un peu déçu que la saison se termine pour la saison estivale pour Mario puis Cathy et tout ça. Mm-hmm. Mais quand j'ai su la merveilleuse nouvelle que Jen se joignait à votre équipe, écoute, ça a fait ma journée. J'étais tellement content, surtout avec Olivier Martineau cet été. Ça va être le fun de vous écouter.
18: Mais oui,
20: c'est tellement fin. Beaucoup.
19: Oui, Jen, j'aimais vraiment t'écouter avec Alex. Mm-hmm. Je vous suivais religieusement. Puis là, ben, c'est un baume là, de te retrouver dans une nouvelle équipe. Je suis vraiment, vraiment content. Puis je voulais souhaiter la bienvenue à Énergie.
20: C'est tellement gentil. Merci beaucoup.
19: C'est vraiment cool. En tout cas, je vous aime beaucoup. Vous êtes une super équipe.
18: Merci beaucoup.
19: Jen, ben, wow, c'est
21: et
19: super.
21: Et vous, monsieur, votre nom de famille, c'est Hébert ou Dumont?
19: Oui, c'est ton oncle, c'est ton oncle.
18: Mon oncle. Eh bien, c'est très gentil. Alors, fait que tu confirmes que tu approuves le choix.
20: Oui, c'est correct.
19: Absolument.
18: Bon, ben,
19: absolument.
18: Yes. Excellent.
19: Je suis très, très, très heureux de ça. Vraiment, franchement, là, wow.
18: Merci
20: très
18: de ton
20: content
18: appel.
20: De savoir là.
18: Merci beaucoup, oui, merci de nous écouter. On va aller sur la 3. Allô, Énergie? Allô? On t'écoute.
22: Ouais. Oui.
18: Oui, t'es en onde, là.
22: Parfait.
18: Tu fais ça aujourd'hui?
22: Jen, je te découvre aujourd'hui. Moi, j'avais jamais entendu parler de toi avant.
20: OK.
22: Puis là, je t'ai pas googlé. J'aimerais ça que tu fasses une petite présentation.
18: Ah, oh, une petite présentation. Veux-tu une petite musique peut-être pour te présenter?
20: Ah, on a-tu ça stock? Je peux te faire une présentation? Quelles informations tu aimerais dans la présentation?
22: Mais non, mais c'est parce que chausser les souliers de Cathy, je sais que c'est un petit peu difficile.
20: Ouais.
22: Fait que je me demande...
20: C'est sûr que Cathy a une longue carrière. C'est sûr que elle est connue à travers le Québec, puis qu'elle a des oliviers aussi, puis tout ça. Mais est-ce qu'elle a fait la météo à Salut Bonjour Week-end pendant ce temps-là?
18: Jamais.
20: Je ne crois pas.
18: Jamais. Puis toi, t'as fait la météo?
20: Moi, j'ai fait la météo à Salut Bonjour Week-end pendant 6 ans et demi de ma vie, vraiment avec grand bonheur.
18: Ben, de vrai.
20: Ben,
18: oui.
20: Sinon, ben écoute, 36 ans, en pleine santé, célibataire, puis... c'est ça, la musique vraiment augmente de
21: moi, tu sais ce que j'aime, Jen, ça fait c'est que quand t'as parlé de googler, je me suis dit, j'ai jamais googlé Jen. T'étais blonde, toi, dans le temps.
20: J'étais blonde, je suis pas une rousse naturelle, sachez-le.
18: C'est ça.
20: Ça fait juste 5 ans que je suis rousse.
18: OK, alors, ben, si vous voulez googler, c'est Geneviève Hébert-Dumont. Si, et puis, ben, je pense que. Avais-tu autre chose à ajouter
20: non,
18: pour ta
20: présentation?
21: Hey, pour vous donner une idée.
20: Vas-y.
21: Je viens de tomber sur un article du showbiz.net. La voiture de Geneviève Hébert-Dumont détruite par la tempête.
20: Ouais.
21: Les images sont impressionnantes.
20: Ouais, le gros derecho qu'il y avait eu en Outaouais, il était passé sur mon terrain, OK? Au chalet de mes parents, il y avait 3 voitures sur le terrain. Il y a des arbres à grandeur, il y a la maison. Sur 2 des 3 voitures et sur la maison, fuck all, sur mon char, 8 arbres.
21: Hein?
20: Je le jure, il y avait 8 arbres sur mon char. Il était complètement empalé, c'était la cata.
21: Ben moi, honnêtement, ça me rassure parce qu'on sait que Cathy, les sites comme showbiz.net sont au courant. Elle se coupe un toupette, elle se fait un nouveau chum. Fait que je suis content de savoir que t'es dans le mire aussi des sites de potins parce qu'ils nous ramènent du monde avec leur article de fond. Là.
20: J'ai aussi été au test pour la poule aux œufs d'or.
18: Hein?
21: Non!
20: Ouais.
18: Colin!
21: Combien de fois?
20: Une dizaine de fois. En remplacement.
18: En remplacement, OK. Oh, ben, oui. Bon, ben voilà.
21: Hey, alors, pour vrai, les boss devaient se taper dans les mains quand ils t'ont signé. Hein? On a eu la remplaçante de la poule!
18: On va aller sur la ligne 1. Il y a quelqu'un, parce que t'as parlé, en fait, en début d'émission, dans ton mot du jour, Jen, de ce que tu manges à tous les midis.
20: Oui.
18: Veux-tu le rappeler?
20: Fromage cottage.
18: Oui.
20: Avec concombre, poivre, flocons de piment, un filet de miel et des petits pitas rôtis au four écrasés.
18: Et là, sur la 1, il y a quelqu'un qui a mangé du fromage cottage pour la première fois hier soir.
20: Ah.
18: Allô, Énergie.
0: Oui.
18: Puis?
0: Ben, écoute, jusqu'à hier... Honnêtement, j'aurais été en désaccord parce qu'un bol de yogourt nature un petit peu caillé, je trouvais ça un petit peu
20: débutant.
18: Oui, oui.
0: Mais hier, ma blonde, elle aime ça trouver des recettes sur TikTok. Puis elle m'a fait faire des œufs à la coque avec une chip de parmesan, avec une cuillerée de fromage cottage avec des échalotes et de la ciboulette mélangée là-dedans.
20: Hey!
18: C'est bon?
0: Surprenamment, là, c'est très, très, très rafraîchissant.
18: Okay.
0: C'est très estival. Fait que. J'ai enlevé tous mes préjugés là-dessus.
18: Donc, tu approuves. OK, parfait.
0: Ouais. Ben, d'ailleurs, aussi, je pense que la pénurie de fromage, là, c'est, je pense que c'est un complot de Jen, parce qu'il y en avait beaucoup à mon épicerie hier quand j'étais là.
20: C'est vrai?
0: Ouais,
18: dans quel coin?
20: Dans quel coin?
0: Au Maxi, à Marieville.
18: À Marieville.
20: Ben, là, je suis à Laval, moi, là. J'ai pas le temps d'aller à Marieville.
21: Mais ça, c'est un autre défaut que tu parles pas beaucoup. Tu viens de Laval.
20: Non, mais bref, ta recette, très bon, je vais m'en souvenir. Ajouter la petite ciboulette aussi là-dedans, j'adore ça. Ouais.
18: Puis tu voulais nous parler de Martini?
0: Ben oui, j'aurais aimé ça demander, parce que je sais que Mario, il est bien fan aussi, mais là, il est plus là, malheureusement. Et toi, Tommy, je pense que t'es pas trop in. Toi, Jen, on le sait pas.
20: T'aimes Martini.
18: Ça? Mais moi,
20: avec
18: j'adore. Dirty Martini. Ah non, avec du gin.
20: Non, avec du gin, ça goûte le vomi.
18: Non, ça prend du gin.
20: Non, vodka, c'est un alcool. Non, c'est un alcool plus neutre. Le gin, le côté boréal, fait pas avec le corniche.
18: Non, ça, c'est...
20: Mais pas le corniche, l'olive, j'aurais dit, mais...
21: Je comprends que tu viens d'arriver, tout. Le côté boréal marche pas avec la corniche, là.
20: Mais
21: on rénove une maison. Non, il va falloir que tu fasses un petit côté acide. Il fait pas avec...
20: C'est sûr.
21: C'est ça. Là, t'as utilisé les vrais termes, tu m'as perdu, là.
18: C'est ça, là. Et tu voulais savoir quoi, la recette, ou...
0: Non, mais c'est parce que, mettons, pour moi, un bon martini, un dirty martini, là, justement, là, je vais y aller avec 2 onces et demi de vermouth, 2 onces et demi de gin, mais pas un gin parfumé. Mettons, soit du Bombay,
18: non.
0: Ou, mettons, un gin de semaine, ça va être le Gordon.
18: Oui.
0: Pour pas que ça goûte le sapin, nécessairement.
18: Exact.
0: 3-4 olives faciles avec une cuillerée de jus en plus.
18: Ça en plein ça, ça en plein ça.
0: Ouais, ok, fait que... dans ta palette.
18: Absolument, ben oui, 100%. Ça, oh, attends, ça c'est bon signe, là.
20: Première fois que je vis ça, je suis bien excitée.
18: C'est excitant, hein?
20: Ouais.
18: Comment tu t'appelles?
1: Jordan,
18: alors tu vas jouer pour être finaliste pour une croisière de rêve grâce à Voyage Simon Pelletier. Ça vaut 6 000 $, c'est vraiment hot. T'as le choix entre deux quiz. Le quiz fan de rock, donc c'est quand même des questions. T'as des choix de réponses, mais il faut vraiment que tu connaisses ça, je te le dis.
1: Fan de rock?
18: Ouais, fan de rock. Fait que c'est des questions sur des groupes et des affaires de même. Ou encore le quiz, je te fais des devinettes d'école primaire. Fait que faut que tu devines, c'est comme des énigmes, mais vraiment de niveau primaire normalement.
1: Ouais, mais, tu sais, je connais le rock, mais je connais pas nécessairement tous les chanteurs. Ben, je vais peut-être passer pour un épais, mais je vais y aller pour les devinettes de primaire.
18: Là,
21: yes!
18: OK. Alors, tu veux deviner, évidemment, donc, de quoi je parle.
1: OK.
18: Il donne des coups à tout le monde, mais il est toujours le bienvenu. On le voit partout dans le monde.
20: Hein?
1: Le soleil.
18: Le soleil, bonne réponse. Ah, tu l'avais pas, non?
21: Mais
20: voyons,
21: ouais,
20: excuse-moi, je savais pas qu'on était à charade.
21: Ben oui. Hey, j'ai déjà vu des cours de récré, il aurait pas répondu à
20: ben
21: ça.
20: Voyons, c'est niveau parfoura.
21: Ben oui, c'est okay. On peut garder d'éviter un ballon.
18: Ben attends, je suis une invention qui permet aux gens de voir à travers les murs.
21: Ben là,
1: de voir une fenêtre.
18: Exactement, toi c'est niaiseux.
21: Ben oui, elle était niaiseuse, mais la première, c'était genre, je jette ben là dans ben, la mer la clé.
1: T'es pas sûr en dessous des lunettes rayon X, là, fait que tu sais, on... On non. Voit le niveau, là.
18: Vas-y pour la réponse simple, t'en as juste besoin d'une autre, Jordan, puis tu vas être finaliste. Ah j'ai ouais? 4 dents, mais je ne mords pas. Quand j'attrape quelque chose, elle m'est aussitôt enlevée.
1: Hein?
18: Qu'est-ce qu'il y a des dents, mettons, qui mord pas, puis que t'attrapes quelque chose, puis là, c'est plus sur l'objet, là, mettons? OK, là, en studio, j'ai perdu tout le monde.
1: Ouais, ben, c'est ça. Ben, moi, tout, tu m'as perdu, là.
18: Je t'ai perdu. C'était une fourchette.
1: Ah.
18: J'ai 4 dents, puis je mens pas, puis ouais, quand j'attrape quelque chose, non. Ah, je vois le...
20: Ben, c'est
1: juste...
18: OK, bon, regarde, écoute, t'en as besoin encore, juste...
21: Je serais allé à l'ETS, puis le monde l'aurait pas eu, celle-là.
18: Ah, oui. On va aller... OK. On y entre par un trou, et on en sort par deux. Bon, là, je te rappelle que c'est du niveau primaire, là, c'est pas quelque chose... Donc, on entre... Tous les matins, mettons, tu y entres par un trou, puis t'en sors par deux le soir.
21: Ah! Je l'ai eu!
1: Ah, ben voyons.
18: Ben
1: on entre par un trou, on sort par deux. Ouais,
18: tu fais ça tous les matins, puis le soir, tu vas faire le contraire. Tu t'en sors.
1: Voyons.
21: Tu portes quoi présentement?
18: Hein? Non, mais toi, tu portes...
1: Ah, voyons, des pantalons.
18: Oui! OK!
21: C'est
18: peut-être tough un petit peu, mais ben, c'est rentré quand même.
20: C'est un drôle de jeu, là.
18: C'est un drôle de jeu,
21: ben,
18: oui.
21: C'est sûr que le niveau variait.
18: Oui.
20: Mais ben, c'était pas des questions d'école.
18: Non, c'était pas des questions.
20: C'était des questions.
18: C'était des énigmes. J'avoue, moi, je suis mauvais là-dedans, mais j'avais des.
21: Tu sais, Jen, faut que tu comprennes, il y a tout le temps un des deux quiz qui a quasiment des réponses données. Genre,
18: oui.
21: La réponse, tout le temps, le troisième.
20: Ouais.
21: Fait que là, tu me dis quiz d'école, puis tu te ramasses là-dedans. J'ai trouvé ça chien pour Jordan.
18: T'as jamais l'a eu. Oui, Luc Cochon, vas-y.
3: Ben, je veux juste donner raison à Tommy, parce qu'en début d'émission, il a été très gentil avec moi.
18: Tu peux baisser son son déjà.
3: Et je veux juste dire.
18: C'est pas pertinent. Parfait. On va aller sur la 3 hein, pour terminer ça. Allô, Énergie.
16: Oui, bonjour.
18: Oui.
16: Ça va bien?
18: Ben oui, toi?
16: Oui, dans le fond, moi, j'appelle présentement pour la saga qui se passe avec la boutique Champagne, dans le fond.
18: C'est quoi ça?
16: Dans le fond, c'est une boutique de robes de bal et de mariée qui fait la vente et la location de robes.
18: OK.
16: C'est pour vous aviser que les filles, dans le fond, ont payé leur robe pour des locations ou l'achat, puis se sont ramassées qu'ils n'allaient pas avoir leur robe à temps pour le mariage et le bal. La boutique a fermé. Ils ont mis une pancarte dans la porte
18: okay.
16: Pour dire qu'ils n'allaient pas avoir les robes.
18: C'est plate, ça.
16: Oui. Fait que, dans le fond, le monde, les clients sont en peur. Ils sont tristes. Ils ont envie de pleurer. Moi, j'ai une boutique, by the way. J'ai une boutique qui s'appelle « Dites oui à la robe ». Puis moi, je suis là pour les aider. Je reçois beaucoup d'appels de eux, justement, qui sont tristes et ils capotent, justement, qui n'ont pas leur robe. Fait que moi, je veux leur venir en aide.
18: OK.
16: Fait que, plaisir.
18: Comment on peut... tu as un site web?
16: Oui. C'est diteoui@larobe.com. Je vais donner mon numéro de téléphone. Je suis à La Prairie, sur la rive sud de Montréal,
18: vas-y.
16: Justement. C'est le 514-566-7623.
18: Donc, 514-566-7623, t'as dit?
16: Oui, exactement. Parfait. Parce que je sais qu'il y a des centaines même il y a eu un reportage qui est sorti dans le Journal de Montréal. La radio aussi en parle. Ils en parlent partout.
18: OK.
16: Justement, de qu'est-ce qui se passe. Et je veux vraiment les aider parce que je trouve que ça se peut pas que faire quelque chose comme ça à du monde.
22: Mes balles commencent ce week-end, by the way, puis il y a
21: plein
22: de filles qui
21: n'ont
22: pas de
21: robe.
18: Ben, merci.
21: Et moi, je trouve ça beau que tu veux l'aider comme ça, puis ça m'inspire à moi aussi
18: ah oui?
21: à aider les gens.
18: Ah, c'est
21: je sais
18: ça,
21: qu'il y a beaucoup de monde qui sont tristes présentement parce qu'il y a des humoristes qui, pendant l'été, ne sont pas en tournée. Eh bien, si vous allez au tominéron.ca,
18: oui.
21: il y a des billets disponibles.
18: Il y a des billets.
21: Je ne prends pas relâche cet été, je suis là pour vous aider.
18: Ah.
21: On est là avec vous, tominéron.ca, pendant que les humoristes connus qui ont des chalets prennent des vacances pour aller à leur chalet. Moi, je quitte mon dégueulasse appartement pour venir vous voir dans vos villes.
18: Le cœur sur la main,
21: ah,
18: c'est
21: ah,
18: ça.
21: Ouais. Mais moi, je n'ai jamais aidé.
18: Oui, c'est ça.
21: Je suis comme l'auditrice qui nous a appelé.
18: Oui.
21: C'est vraiment juste pour aider.
18: Juste pour aider. Puis tu fais ça, maintenant tu fais des shows, puis sinon le reste du temps, c'est du bénévolat. Là.
21: C'est du bénévolat, c'est juste ça, oui. Je pense que je suis un peu payé pour les shows.
18: Ah oui.
21: Mais je suis même pas sûr.
20: C'est par symbole.
21: Ben,
20: c'est un cachet symbolique.
21: Je pense que c'est un perdième qui appelle.
20: Ouais.
21: Ça rembourse le gaz, mais sinon, je suis pas vraiment payé.
18: Sinon, tout ce que tu fais comme profit, tu le réinvestis, tu me disais, là, pour des causes charitables. Là.
21: Oui, les causes charitables comme ma PlayStation 5, des trucs comme ça.
18: Excellent. Ben, merci de vos appels. Puis ceux qu'on n'a pas eu le temps de passer, ben, vous le rappelez lundi, c'est tous les jours comme ça. Ce qui s'en vient dans le monde à Mario, c'est calembour et champagne, des jeux de mots ridicules sur la construction. Aujourd'hui, on va mettre notre cerveau à off. Ça va faire du bien après Jimmy Eat World et The Middle. C'est Sarah Anthropost jusqu'à 18h seulement à Énergie.

0: où tu termines la saison avec une séance de jeu de mots.
1: Absolument. Mmh. Bienvenue à Calembour et Champagne, un moment de détente où on permet à notre cerveau de se recharger avec un des 15 chargeurs Apple qu'on est obligé d'acheter à chaque fois qu'on change de téléphone.
0: Oui.
1: Bref, tout le monde est rechargé?
0: Absolument.
1: Bon, mais avant, mon thème.

0: Ça a l'air que Céline va faire cette version-là dans son show à Paris.
1: Ah ouais?
0: Ouais, okay. Ouais,
1: on met ça. Elle ouvre avec ça.
0: Elle va comment?
1: Elle ouvre avec ça.
0: Oui, c'est sa première tune, puis elle close aussi avec ça, je me rappelle. Aujourd'hui, tous mes jeux de mots ont rapport avec la construction. Les semaines de la construction s'en viennent, donc on rend hommage à la construction avec des jeux de mots quand tu veux, Seb.
2: Goldorak en était un.
0: Un rabot de l'espace. ça va être ça, Alec.
3: C'est juste ça, là.
2: Une série de Canal D qui mettait en vedette un meurtrier imbécile.
0: Un tueur si pioche.
1: Comme ça.
2: Le conte préféré des gars de construction.
0: Oh, j'aime tellement ce conte-là. Le petit pince.
2: Ah oui. C'est beau, ça.
0: Dessine-moi un boulon.
2: C'est le meilleur pour flatter du ciment avec sa maillotche.
0: Ah, tu le connais bien, Sébastien Truel. Cathy, tu confirmes?
1: Je me maquille avec cette truelle.
2: De quoi? Il tapait toujours sur le même clou à la radio.
0: Ben oui, tu parles de marteau lirette.
1: Très bon.
2: Chanteur des années 90 qui était le mieux outillé.
0: MC Hammer.
2: Oh, wow! J'avoue. France célèbre tirée du film La guerre des tucs.
0: L'équerre, c'est pas une raison que ça fait mal. Je vous rappelle que c'est des jeux de mots sur la construction.
2: Malgré son nom, c'est pas une place pour danser.
0: Ah non, une toilette gig.
2: Il est responsable de plusieurs trous dans les murs du théâtre des variétés.
0: Un grand monsieur, drille la tulipe.
2: Un canard célèbre et collant.
0: Donald Duck Tape.
2: Humoriste féminine qui n'a pas peur d'aiguiser une lame de chainsaw.
0: Marie-Lim Jonga.
2: Comment on salue un gars qui s'appelle Mo sur le chantier?
0: Salut, Mo! Ah!
1: Wow! OK, là, ouais.
0: Hey! Salut, Mo!
2: Salut, Mo! Salut. Chanteur du groupe Okoumé qui fait aussi de la peinture en bâtiment.
0: Jonathan Pinceau.
2: Et finalement...
0: Oui, s'il te plaît.
2: Album rock. Album rock le plus écouté sur les chantiers.
0: Another brick in the wall.
1: Oh, j'aime ça.
4: Ah. Another brick in the wall.
0: C'est pourquoi c'est toi qui l'as fait, Luc? J'ai dit une grande... Okay. C'est con.
4: What you. Another brick in the wall.
0: Non. J'avais dit, je veux finir ça big.
2: Oh,
0: je voulais une grosse production, Luc.
2: Ouais. C'est la fin de la saison, là.
5: T'as tout passé le budget sur toutes tes patentes, fait que j'avais plus de cash, je l'ai fait moi-même.
2: C'est ça.
0: On peut-tu réentendre, s'il te plaît? C'était tellement bon,
4: ben j'ai... Oui. Want you, another break in the wall.
0: Je savais pas que c'est ça qu'il disait.
5: Attention.
0: C'est Watch you.
2: Tout le monde.
4: Watch you. Another break in the world.
0: Bravo, Luc.
2: Bravo.
5: Ça reste dans la tête,
2: puis
5: c'est fait avec notre cœur.
2: Ouais. C'est un one take, ça. Hein? Il l'a fait du premier coup, je pense.
0: Ouais, je pense que oui.
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6: Je veux pas vous décevoir, mais j'ai des bobettes.
2: T'as des bobettes.
6: C'est juste pour la joke, j'ai tout
1: C'est une montagne russe d'émotions.
6: On va à gauche, on va à droite. Vous savez plus, on est où?
2: 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Et ce qui s'en vient, c'est un artiste qu'on aime beaucoup, sa nouveauté, Somber avec Home Wrecker. Bon début de week-end avec votre gang de Ça rentre au poste à Énergie.
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0: 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Merci.
1: Merci.
0: Merci.
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6: Ah oui, je vais brasser la cage, je vais montrer aux gens que j'ai pas peur de mouiller.
1: C'est ça, là.
6: Puis, comme vous le savez, là, c'est toujours des sujets d'une importance capitale.
7: Oui, complètement.
1: Mais on rappelle qu'il y a déjà eu une plainte, en fait, au 6-12-12, parce que tu avais parlé de quoi? Des crèmeries.
6: Des crèmeries.
1: Crèmeries.
6: J'ai dit que 24 saveurs, c'était assez, et il y a un gars qui m'a envoyé chier.
1: Qui était vraiment fâché. Là,
7: quelqu'un qui avait une belle journée.
6: Ça, c'est quelqu'un, il a son entourage, il est aimé assez à chaque jour.
7: Absolument, il croit en ça, la thérapie.
6: 100%, il a tout réglé ses problèmes.
1: Oui. Et il a le droit de vote, en plus. On va aller au Vendredi Secret tout de suite, c'est parti.

0: Ça va, Jen?
1: Faut que je vous dise, je suis vraiment stressée.
0: Des vendredis secrets?
1: Ouais.
0: OK.
1: Je suis pas sûre que je me sens bien.
0: OK, ben
2: t'es pas sûre que tu t'en prêtes à ça?
1: Je suis stressée, je sais pas ce qu'on va entendre, puis ça me met...
2: Puis là, le jingle t'a mis dans le vibe.
1: Ben oui. Ça m'a glacé le sang.
0: En même temps, on vous invite aussi à nous appeler. Il y a trois lignes de libre. Alors, si vous voulez participer, évidemment, on change votre identité. On vous appelle monsieur ou madame X. Il y a à gagner une nuitée, donc, au Saint-Sulpice, à l'hôtel Saint-Sulpice, dans le Vieux-Montréal. C'est vraiment très hot, mais il faut appeler maintenant 1-800-665-5440. Et on commence avec quelqu'un qui a une voix modifiée. Donc, ça vous dit, c'est un gros secret. Monsieur X, bonjour.
3: Bonjour.
0: Oh, avec une voix modifiée aiguë quand même. Alors, qu'est-ce que tes collègues de travail ignorent sur toi?
3: Mes collègues de travail ne savent pas que je suis un espion industriel.
1: Hein?
0: Explique-nous
1: ça. Qu'est-ce que ça fait?
3: C'est-à-dire que je peux pas dévoiler grand-chose par rapport que je ne veux pas être identifié.
0: Ouais.
3: C'est que je travaille dans un certain domaine et j'espionne les plans, les blueprints, la technologie qui avance dans un certain domaine, et mes collègues ne savent pas que je suis un espion. Je transfère les informations et les photos de tout ce que je catalogue et j'envoie ça à qui de droit.
0: À une autre compagnie qui te paye pour ça?
3: Je ne peux pas vous dire ça.
2: Attends, mais tu ne fais pas ça par bonté, là. Ça veut-tu dire que tu as deux salaires?
0: Sûrement.
3: Exactement.
0: Puis là, donc, tu t'es comme infiltré dans une entreprise pour leur voler des informations, carrément. C'est pour les espionner, c'est ça, dans le fond?
3: Tout à fait.
0: OK, mais ben, Colin.
2: Question pour toi, je sais là, que tu vas me dire, jeune. Ça fait-tu comme longtemps ou ça fait 3 semaines que t'es là?
3: Non, ça fait 5 ans.
1: Ah!
2: Fait que là, toutes tes amitiés pis tout, c'est que du vent. Tu utilises-tu ton vrai nom là-bas?
3: Non.
1: Okay, puis toi, mettons, le vendredi arrive, là, puis ton verre de vin, tu le prends sans scrupule aucun.
3: Ah non, je vais avec les acquis de droit et on va prendre une bière et il faut que je garde mon cover.
0: OK, non, mais je veux dire que...
1: Non, mais dans le sens, tu te sens pas mal.
3: Non, je fais rien de mal. Je fais rien qui va faire du mal à qui que ce soit ou à notre pays. Ça,
0: peut-être à l'entreprise.
1: I beg to differ, comme on dit. L'espionnage, c'est ben, mal. C'est
0: okay.
1: Mais c'est intéressant, OK.
2: Mais ça a l'air qu'après chaque journée d'ouvrage, il fait 3 coins de rue, il enlève sa fausse moustache, il prend l'oreiller qu'il y a sur le banc derrière son char, puis il crie dedans. Ce qui est plus capable de faker son autre vie.
1: OK.
0: OK, ben ça part assez fort. On va aller à Madame Y. Bonjour, Madame Y.
4: Bonjour.
0: Alors, qu'est-ce que tes collègues de travail ignorent sur toi?
4: Que j'ai fait du BDSM avec mon conjoint.
0: OK. Okay.
2: Ça me fait rire parce que c'est comme... Tu n'en as pas parlé pantoute, mais sinon, ça serait impossible, à part si tu le dis, qu'ils devinent.
0: Oui, c'est ça qu'ils devinent,
4: ouais,
0: c'est ça, on sait pas.
4: Effectivement, mais tu sais, j'en ai qui sont quand même ouverts d'esprit, mais c'est pas quelque chose qu'on parle de ça.
0: OK.
1: Mais c'est rare hein, qu'on en parle de tout ça dans nos milieux de travail.
2: Quand j'en parle, que toi,
1: t'en fais pas, même chose.
0: C'est ça.
2: Mais tu fais quoi dans la vie?
4: Je travaille dans un centre hospitalier.
0: OK. OK. Ben, écoute, puis ça fait longtemps que tu fais ça avec ton conjoint? Ça a toujours été ça?
4: Non, ben, moi, ça fait 3 ans. Lui, ça fait au-dessus de 30 ans qu'il en fait.
1: OK. T'es une initiée, là.
0: C'est ça.
4: Ouais.
2: Okay. Est-ce qu'au début, avec ton conjoint, c'était comme dans 50 Shades of Grey? Tu sais, lui, il a plus d'expérience, puis il t'amène dans le donjon zip et cuir, puis.
4: Non, même pas.
0: Même pas. Oh. OK, merci, Madame Y. On va aller à Madame Z. Madame Z, qui a un secret assez semblable. Salut, Madame Z.
5: Hello.
0: Ah, il y a des gens qui se demandent ce que c'est BDSM.
1: C'est sadomaso.
0: C'est ça, en gros.
2: Tu connais ça, tu me caches quelque chose.
0: Tu
1: sais, en fait, tu sais, pour SM, ça doit être sadomasochiste.
5: Bondage, domination, sadomasochiste.
1: Mmh. Ah, ça, c'est Madame Z qui nous parle d'une autre parmi nous.
0: Oui, parce que je pense que Madame Z a un secret semblable, c'est ça.
5: Effectivement, oui. Moi, je suis une dominatrice professionnelle depuis 25 ans.
1: Attends, professionnelle, donc t'es payée?
5: Exactement.
1: OK.
0: Là, on a des questions.
2: C'est comment de gérer un McDonald's, c'est ça?
0: C'est ça. Mais, OK, t'es payé combien, mettons, pour une séance? Comment ça marche?
5: Entre 250 et 350 $.
2: Okay. Tu fais quoi dans une séance? Tu pinces des mamelons?
5: Je peux faire beaucoup, beaucoup de choses. Probablement pas des choses que je dise à
1: la... Non, c'est ça, il y a des enfants qui
0: écoutent. Oui, oui, OK. Puis tu fais ça depuis 25 ans, donc.
5: Oui, j'ai commencé, j'étais mineure, là, j'avais 17 ans à m'intéresser au BDSM. Okay. Puis dès que j'ai eu 18-19 ans, j'ai commencé à rendre ça lucratif.
1: OK, puis ça, mais t'as une autre job, t'as une job de jour, là aussi.
5: Ah oui, tout à fait, je travaille aussi de jour.
0: Tu fais quoi, si c'est pas indiqué?
5: Adjointe administrative dans la publicité.
0: Ah oui. Puis ça, est-ce que mettons, ça peut te rapporter combien par année le côté dominatrice?
5: Je me suis jamais posé la question, mais plus que ce que je gagne avec mon autre job.
1: Ça, c'est déclaré, ça?
0: Ben oui.
2: Ben oui, mais c'est oui. Dans autre revenu.
5: Oui, dans la case, là, qu'est-ce que vous faites d'autre? Je fouette les gens. C'est
0: okay, ben
1: ah,
0: oui.
1: Je l'aime, elle.
0: Ben oui,
1: c'est ça. Je suis très attachée.
2: Attention, quand t'es attachée, c'est là qu'elle fouette.
0: Merci Habile. Beaucoup. Merci, Madame Z. On va aller à Monsieur G. Salut, Monsieur G.
6: Bonjour, Monsieur Dame.
0: Alors, raconte-nous ce que tes collègues savent pas sur toi.
6: Dans le fond, c'est une petite vengeance par rapport à un de mes collègues. Moi, je suis foreur, j'installe des conduits souterrains. Ouais. Sous terre comme un ver de terre. Lui, il creuse des trous, puis il faut que je sorte dans ses trous. Ben là, il arrête à pas, blablabla, il caresse un grand gueule, comme on dit. Fait que là, j'ai de la misère à sortir où ce que je voulais parce que j'étais pogné dans les branches. Fait que là, il commence à me donner de la merde, blablabla, avec moi, je dis, ouais, ouais, ciao. Pendant son break, je suis allé dans son trou qu'il a fait. Ouais. Je me suis fait un petit spécial beau regard dedans. Puis j'ai mis une coupe de feuille par-dessus. Quand il est revenu du break, hein? Il a commencé à mettre les mains là-dedans.
0: Oh,
6: il est dans mon numéro 2, il est en tabarnak. Il a jamais su c'est qui, Jacques. Le gars s'appelle Jacques. Coton.
2: Le spécial beau regard, c'est ton nom de famille, ça?
6: Ouais, ben ça tombe bien, ça, avec.
1: Mon Dieu, ben, quelqu'un qui est à l'aise avec son plan vengeance.
2: Hey, moi, j'aime que ça a commencé par « Tu vas t'appeler Monsieur G. » Parfait. J'y ai fait un spécial beau regard, genre.
6: Je me parlais, je comprenais pas Monsieur G. Mais ben, dis mon regard, c'est tout.
0: OK, toi, t'es à l'aise, fait qu'il va peut-être...
6: Ah, je suis à l'aise, ça fait longtemps, ça fait quasiment 15 ans de ça.
0: OK.
2: Parle-moi d'un gars qui n'est pas espion industriel.
6: Il était pas de bonne humeur, le bonhomme, et...
0: Mais non, j'imagine. Oh, OK, wow. Bon, ben, coudonc, mais...
6: Aujourd'hui, ça se tend, c'est moi.
0: Bon, ben, c'est fait, bon. Ben, merci, c'est beau regard.
2: Ben, c'est quoi ton nom?
6: Jasmin Beauregard.
0: OK, puis on va prendre ton numéro d'assurance sociale, ton adresse et ton NIP aussi, si tu veux.
6: OK, ben, prochain meeting, on fait.
0: Parfait. Merci, Monsieur G. Ben, je sais pas pourquoi je l'appelle Monsieur G, rendu là. Alors, c'est...
2: adoré. Finalement, c'est Luc qui a imposé d'être undercover.
0: Undercover, exactement. Alors, ben, c'est le temps de nous téléphoner avec mes collègues ne savent pas ça sur moi. Vous nous dévoilez, en fait, vos secrets. 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

0: 16h03 dans les Vendredis secrets. Mes collègues de travail ne savent pas ça sur moi, donc des secrets que vous cachez à vos collègues. 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On va aller jaser avec Mme A qui a une 40 voix modifiée. Allô, Mme A.
1: Oui, bonjour.
0: Alors, qu'est-ce que tes collègues savent pas sur toi?
1: À la fête des mères, j'ai bu un petit peu trop de boissons pour noyer ma peine parce que ça faisait la première fête des mères que j'avais perdu ma mère. Elle est décédée le 29 mai de l'année passée.
0: Désolé.
1: Et j'ai trop bu et j'ai rentré dans un one-way et j'ai occasionné un face-à-face.
0: Un face-à-face?
2: Ah,
0: oh, okay. Ouais. Fait que t'as été arrêté pour alcool au volant, je présume?
1: Exactement. Okay. Ouais. Fait que depuis ce temps-là, on consulte, on parle et on ne consomme plus.
0: On consomme plus, puis...
3: C'est une bonne décision, là. Bravo pour ça.
2: Impeccable pour ça, ouais.
3: Quand t'as fait une erreur, on comprend, mais au moins, tu t'essaies de réparer l'erreur.
0: Oui.
1: Pis, exactement.
0: Mais dans ton travail, est-ce que ça, tu penses que ça pourrait... Tu peux te faire renvoyer pour ça, si c'est parce que t'as...
1: Non, je penserais pas, parce que j'ai pas besoin de prendre mon auto dans le fond pour faire mon travail. Mais malgré que c'était 22 ans que je suis mon employeur quand même.
0: OK.
2: Mais quand même, je te comprends de vouloir te garder peut-être... Quelqu'un qui le dirait, justement, parce qu'il est en train de traverser tout ça, puis justement, t'as pris les mesures, puis que ça arrive, tu pourrais en parler, mais je te comprends de vouloir juste comme... Garder ça pour toi. Surtout le temps que tu es en train de t'ajuster puis de le traverser. Ouais, exact. Quand ça, tout ça sera fait, peut-être que tu voudras en parler, mais je comprends tout à fait.
3: Ça dépend des milieux de travail, hein. Il y a des places où, tu sais, mettons, moi, il m'arriverait de quoi, ça me dérangerait pas de vous le dire, mais pas à radio, là, mais à mes collègues. Tu sais, des fois, on oublie que c'est pas tous les milieux de travail que le monde sont compréhensifs, puis ils peuvent comprendre que tu fais des erreurs, des trucs comme ça. Fait que c'est comprenable. Tu penses que tu vas le dire un jour?
1: Ben éventuellement, de toute façon, j'aurais pas le choix de le dire à mon ordre professionnel parce que une fois que je vais être déclaré coupable, mais j'ai 10 jours pour avertir mon ordre. Donc je peux perdre mon droit de permis.
0: OK, ben merci Madame A d'avoir appelé. Merci beaucoup. Puis bonne chance là-dedans. On va aller à Madame R cette fois-ci. Salut Madame R.
4: Salut, ça va bien?
0: Ben ça va bien. Qu'est-ce que tes collègues qu'est-ce que tu caches à tes collègues?
4: Écoute, moi, je travaillais en psychiatrie, puis j'avais une collègue qui était vraiment pas saine. Tu sais, à chaque fois que nos patients allaient pas bien, elle nous aidait pas, elle nous laissait dans la marne, puis tout.
0: Okay.
4: Fait qu'à un moment donné, son patient est rentré de sortie autorisée, puis j'ai vu qu'il avait un petit sachet de pilules dans sa main. Fait que j'ai fermé ma gueule, j'ai rien dit. Il a pété une crise psychotique toute la soirée, puis moi, là, je l'ai pas aidé.
0: Mais là, t'as pas aidé le patient?
4: J'ai aidé ma collègue.
2: Mais t'as pas aidé le patient non plus?
0: Non, c'est vrai, c'est ça.
4: Ben non, oui, le patient, je l'aidais, là, mais, j'ai pas vraiment l'aider, là, quand il est psychotique,
2: Oui, oui, je comprends. Je parlais. Je parlais au niveau de. Non, mais je parlais au niveau de laisser prendre ces médicaments-là, là.
4: Écoute, moi, dans le fond, j'ai pas le droit de fouiller. J'ai pas le droit de fouiller le patient.
2: OK.
4: C'est juste vraiment, si je le vois, je l'ai vu, je l'ai pas dit.
0: OK.
3: Ouais, mais
0: tu joues ses règles. Oui, pas mal. Merci, Mme Mère. On va aller à Mme C. Salut, Mme C.
5: Oui, allô, la gang, ça va?
0: Ben oui, ça va très bien. Donc, toi, tu as un travail régulier qui est lequel?
5: Moi, je suis nutritionniste dans un hôpital.
0: Okay. OK, parfait. Puis tu as un autre travail, je pense.
5: Oui, mais non, plus maintenant, mais il y a quelques années, j'avais de la misère à joindre les deux bouts. Et j'avais le choix entre faire garder mon enfant ou me trouver un travail qui était très payant et nécessitait peu de temps.
0: OK.
5: Donc, pendant 2 ans, j'ai été danseuse à Montréal.
0: Danseuse nue, OK.
2: OK, mais est-ce que tu travaillais ta job de jour, est-ce que c'était également à Montréal?
5: Non.
0: OK.
2: OK, parfait. Fait que t'étais à bonne distance parce que ma question était évidemment que tu veux pas tomber face à face avec un collègue.
0: Avec
2: là,
0: tes collègues,
5: non, pas avec mes collègues, mais malheureusement, tu sais, le monde est quand même petit, donc c'est déjà arrivé. Mais ça n'a pas eu aucune répercussion par rapport à mon travail. Mais grâce à ça, j'ai quand même pu faire beaucoup d'argent. J'ai pu quand même garder le temps de qualité avec ma fille. Donc, c'est pas win-win. C'est sûr que c'est pas quelque chose que tu peux dire à tout le monde, par contre.
2: Mais non, je peux comprendre.
3: Moi, je pose une question indiscrète, là.
5: Oui.
3: Un chiffre de danse, une danseuse, ça peut faire combien?
5: Ça dépend si c'est belle ou pas.
0: OK.
3: Ça dépend si t'es belle ou pas. On sent tes anciennes collègues.
5: Mais, encore là, il y en a pour tous les goûts, mais, tu sais, je te dirais que, une mauvaise soirée, ça peut aller à 200$ si t'es cute, là, puis une bonne soirée, ça peut aller peut-être à 650$.
0: Quand même, quand même. Ben, merci, Mme C. Merci beaucoup. On termine avec Monsieur T. qui a une voix modifiée lui aussi. Bonjour, M. T.
6: Salut.
0: Monsieur T, donc, tu caches quoi à tes collègues de travail?
6: Pas juste avec mes collègues de travail, mais avec ma famille, mes amis, tout ça. J'ai plusieurs fois couché avec un transsexuel.
0: OK.
6: Des transsexuels, ouais.
0: Mais toi, t'es en couple avec avec une femme?
6: Non, célibataire.
0: T'es célibataire. OK, ben ouais. Dans le fond, tu peux faire ce que tu veux, rendu là, si t'es célibataire.
2: C'est parce que tu dois pas le dire, t'oses pas en parler à tes amis, genre?
6: Justement, j'en parle pas à personne, puis personne ne sait. Je me considère un gars straight. J'aime bien les femmes, mais j'ai couché souvent aussi avec des transsexuels.
3: OK. Puis tu penses que les gens l'accepteraient pas? Parce qu'on est quand même à une ère où
6: ouais,
3: la pansexualité s'est répandue, non?
6: C'est ce que j'ai peur. J'ai peur d'être jugé ou pas accepté ou... ouais.
2: Mais c'est fascinant parce que le nombre de personnes trans qui disent, si vous saviez le nombre de, par exemple, hommes hétérosexuels qui sont attirés, qui nous écrivent des messages qu'on pourrait jamais penser, puis c'est sûr que tant et aussi longtemps que les gens, mais je te comprends, en passant, là, je juge pas le fait que t'en parles pas, je te comprends tout à fait, mais il y en a tellement plus qu'on pense que tu dis, ah, s'agirait qu'on en parle un peu plus, puis il y en a qui se sentiraient plus mal d'être comme ça. Là, ben
3: il y a eu une augmentation des statistiques de pornographie de cette catégorie-là les dernières années. C'est même de quoi qui...
2: Au Canada, c'est parmi les plus... c'est parmi les catégories les plus écoutées. T'sais, fait que t'es pas tout seul en passant, ben juste à dire. Là, mais après ça, je respecte énormément ta décision de ne pas en parler. Puis t'as le droit, on fait bien ce qu'on veut. Ben mais t'es vraiment pas tout seul. Là, vraiment pas. Puis t'es pas bizarre. Puis t'es pas...
6: Des fois, j'ai l'impression que si j'en parlerais, que les gens, possiblement peut-être ma famille, penseraient bizarre, je sais pas. Je sais pas, surtout les amis aussi. Là.
0: Je comprends.
6: Mais non.
0: Ben merci.
6: Il faut que ce soit une transsexuelle, je dirais, qui est quand même très féminine.
3: Mais si, mettons, tu dis, parce qu'on s'entend, là, tu sais, tu nous l'as dit, dans le sens, je couche avec des transsexuels, c'est sûr que ça, au souper, ça peut surprendre, mais si tu dis que t'es genre pansexuel, tu penses-tu que ça
2: non, c'est
3: ça,
2: comme une première étape.
3: Ouais, c'est ça. Tu penses-tu que ça
0: passerait pas?
6: Ben, peut-être, ouais, peut-être ça passerait.

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3: C'est ma dernière chronique avant l'automne, puis je sais pas c'est quand la prochaine fois que je vais avoir une aussi grande tribune pour partager mes opinions, fait que...
4: Oh oui!
5: Porte ouverte, maudit que c'est le fun! Le déo, c'est pas fait pour les perroquets, les anges de rénovation, faut que ça revienne!
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3: Ah, voyager au Québec, hein, avec la situation aux États-Unis, on nous dit de remplacer nos voyages aux États par des vacances au Québec. Je veux bien, mais c'est pas vrai que c'est pareil.
6: Non.
3: Ici, t'as aucune chance de te faire tirer en allant à l'épicerie.
6: C'est vrai.
3: Petite note de l'auteur, j'ai écrit cette joke-là il y a 5 jours. Mm-hmm. Ça a mal vieilli cette semaine à Montréal.
6: Oui,
3: ça commence comme ça. Si Dieu existe vraiment et qu'il est bon, pourquoi la seule affaire qui est zéro calorie, c'est l'eau pis l'hostie de céleri, hein? Non, mais moi, je veux bien, là, il s'est écrit son livre pis, hein, je suis bon, je pardonne. Moi, je suis plus un gars d'action, mettons, là. Arrête de me dire que tu vas me pardonner. Demain, mets le fromage zéro calorie, je retourne à l'église me faire gratiner des hosties. Les gens qui disent que le jogging, c'est comme une drogue. Après être allé courir, je ressens un buzz. Savez-vous, c'est quoi qui est comme une drogue? La drogue! Non seulement tu vas être 10 fois plus buzzé, mais contrairement à la course, pour prendre la drogue, t'es pas obligé de t'acheter une casquette cielée. Les héroïnomanes, eux autres, ils s'en sacent que tu portes du linge lait.
6: Oui.
3: En fait, ils sont fiers si t'en portes. Les gars qui veulent jouer de la guitare autour du feu. Good, nice. Mais si t'as besoin qu'on te sorte les partitions et que ça te prend 3 minutes pour pogner le riff, laisse ta guide dans ton case.
6: C'est pas mal,
3: Tu me fais un Grégory.

0: Charles, tu m'as fait à l'oreille absolue ta toune où on va mettre le Bluetooth.
1: Oui.
0: Le bout où t'abrivoises la toune où on n'en a pas, nous autres, de plaisir, tu comprends? On est tous stand-by pour chanter Wonderwall, puis personne n'ose parler pour te déconcentrer.
2: Ah, mon Dieu.
0: Billie Eilish.
1: Ouais.
0: Y a rien que les fous qui changent pas d'idée, hein? Ben, appelez-moi Jean Leloup parce que mon opinion reste la même. Billie Eilish, nice.
1: Nice.
0: c'est un point complet, désolé.
3: Je suis d'accord.
0: Ah, le chien, c'est le meilleur ami de l'homme, hein? Mm-hmm. C'est vraiment une relation à sens unique, hein? Moi, si mon meilleur ami m'attachait par le cou puis me regardait faire mes besoins, ou s'il me chicanait à chaque fois que j'essaye de m'asseoir sur le divan, je dirais pas, waouh, on est vraiment des amis proches, hein? Je t'annonce que si Croquette pouvait parler, elle ferait dire que t'es un ami de marde. Les métiers qui sont des vocations. On dirait que c'est jamais les métiers payants ou avec des bonnes conditions de travail. Hein. J'ai jamais entendu quelqu'un dire acheter des blocs pour mettre des personnes âgées à la rue pour faire grimper le prix des loyers. Je fais pas ça pour l'argent. C'est ma vocation. Oui. Les voyantes. Je sais que les voyantes et les médiums, c'est un scam. Okay? Moi, je suis désolé, j'embarque pas là-dedans. Hein? Parce qu'ils disent qu'ils parlent à des proches décédés.
1: Ouais.
0: Ils ont toujours des affaires sages à dire, nos proches décédés. Moi, mon grand-père, la seule fois qu'il m'a parlé de son vivant, des relations hommes-femmes, c'était pour me dire, les femmes, ça gère la maison puis souper. Mais là, tout d'un coup, qui est mort. Il parle à ma voyante puis il est comme Tommy, des fois, aimer quelqu'un, c'est accepter de la laisser partir. Ta gueule! Le monde qui prenne des photos pendant les parties piscine. On vous a-tu déjà dit que c'était pas tout le monde qui était bien dans sa peau? Non, mais comprends-moi. Moi, que le reste du monde qui sont aussi en maillot de bain me voit, ça ne dérange pas. Mais que tu gardes des preuves, pas sûr de ça. Surtout que la madame qui se promène avec son téléphone pour prendre des photos, c'est toujours ta tante en pareo qui fait juste tremper ses pieds pour pis se mouiller à la nuque quand oui. t'as le chaud. Oui. Hey, Sonia, aux dernières nouvelles, tu dois connaître ça et complexe parce que ta housse barbecue fleurie que tu portes en ce moment, tu l'as pas choisi parce qu'elle était cute.
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1: Ben, ça, c'est dit.
2: On a réglé des dossiers.
0: Des dossiers de feu de camp, de party piscine et de voyante.
2: Il y a beaucoup de gens qui se sont sentis vus et entendus grâce à toi,
0: oui,
2: Tommy.
0: Oui. C'est triste, les gens qui comprennent pas qu'il faut que tu aies un 8 sur 10 en guitare.
2: Oui.
0: Pour faire.
1: Oui.
2: Permets-toi pas d'initiative si t'as pas ce qu'il faut pour le baquer.
0: Je jouerais quelque chose dans la guitare. Je connais juste du Kane. Ben, laisse ça dans ton texte.
1: Tommy, t'es en show avec ta en tournée, en fait, Les Fleurs poussent encore. Tu seras à Venise, en Québec, le 13 juin prochain.
0: Oui.
1: Et à Saint-Jérôme, le 17 juillet.
0: Oui, et pour Saint-Jérôme, là, ça, oui. c'est une affaire. Tu sais, une année, il y avait agrandi une salle dans laquelle je jouais. Saint-Jérôme, eux, ils ont ouvert une salle de 800 places.
2: Oui.
0: En mon nom. Oui. Il y a 3 semaines. Fait que vraiment, là, faudrait acheter mon billet.
1: Ah, je comprends.
0: Eux, ils m'ont regardé. Tu sais, d'habitude, quand c'est une grosse salle, ils sont comme, on va se donner du temps pour la remplir.
1: Ben ouais.
0: Eux, ils ont décidé qu'ils avaient confiance en moi. Et je voulais pas se confier en ça, là. Moi, j'aurais...
2: Mais je pense au théâtre Gilles Vigneault, ça se peut-tu?
0: Wow,
2: c'est vraiment une belle salle, là. C'est vraiment
0: super
2: nice.
0: Belle salle. Belle clim. On sait que le Canadien jouera plus à
1: c'est
0: ça,
1: là.
0: C'est déjà réglé.
2: Mais pour l'instant, il y a 10 billets vendus.
0: Non, on est à 200 quelques,
1: okay.
0: C'est pas gênant, mais quand ils ont dit on l'ouvre, j'étais comme, bon, mais j'étais pas dans ce meeting-là, puis ça paraît, hein. Je me serais comme battu pour, d'après moi, ça sera pas plein, fait que venez.
1: Fait que tominéron.ca, c'est facile, les autres dates sont là aussi, mais particulièrement Saint-Jérôme, c'est dans le coin, là.
0: Je suis tellement transparent comme Maurice, hein, les autres sont comme, faites vite, les places s'envolent, moi, je suis comme, non, il va en rester, des places, venez vous
1: Tominéron.ca, allez acheter vos billets sur son site. On est rendu au grand numéro 1 du top 10 des coups de 16h20 de la saison. On vous joue ça après Les Respectables et Oh la décadence à Énergie.

0: 1 du top 10 des meilleurs coups de 16h20 de la saison. Et ça se passe, en fait, c'est une menace de poursuite dans un salon de bronzage. Oui, il y a eu une brûlure, un endroit très précis. Fait que il y a toutes sortes de personnages qui vont apparaître dans ce coup-là. Alors, on vous le présente, le numéro 1 du coup de 16h20 de la saison. Le voici tout de suite. À Énergie.
1: Allô?
2: Oui, bonjour. Est-ce que je parle bien à Madame Sandra Giguère?
1: Oui, c'est moi.
2: Bonjour, vous êtes bien la propriétaire du studio de bronzage Cabana del Sol, c'est ça?
1: Oui, Cabana del Sol, exactement.
2: Alors, permettez-moi de me présenter dans un premier temps. Mon nom est Clarence Beausoleil du département légal de chez Hawaiian Tropics. Ça va bien?
1: Oui, bien sûr.
2: Vous utilisez bien nos produits dans votre établissement, n'est-ce pas?
1: Oui.
2: Alors, nous, j'ai une petite mauvaise... j'ai une mauvaise nouvelle pour vous aujourd'hui. On a reçu une mise en demeure concernant une mauvaise expérience dans votre commerce. Et là, ici, on parle de brûlures, de champignons, de psoriasis, pieds d'athlète, écoulement rectal. C'est quelque chose d'assez sérieux. Et je me dois de vous transférer immédiatement à notre avocat médiateur là, pour trouver une façon de régler ça hors cours, parce que nous, évidemment, on veut pas nuire à notre marque. Et cette fâcheuse situation, c'est ça. Faut régler ça, parce qu'on voudrait surtout pas que ça se retrouve dans les médias, encore moins à la radio, vous comprenez bien?
1: Oui, évidemment, là.
2: Alors, s'il vous plaît, Madame Giguère, restez en ligne. Je vous transfère immédiatement. Merci.
1: OK.
3: Bonjour. Vous avez bien rejoint Hawaiian Tropic. Restez en ligne. On sera bientôt avec vous.

0: Oui, bonjour, Mme Juguère.
1: Oui, bonjour.
0: Je me présente, Maître John Coppertone. Je suis l'avocat médiateur dans la poursuite qui vous concerne, là, qui concerne votre commerce. Là. Oui. Là, le plaignant demande 100 000 $ en dommages et intérêts.
1: Combien?
0: 100 000. Et puis, éventuellement, ajouter à ça un an de spray tan pour faire disparaître ses cicatrices de psoriasis, là, mais c'est ça.
1: Attendez, là, c'est pas ça de comprendre, là. Attendez, je viens de recevoir un appel d'une dame de Hawaiian Tropic, là.
0: Oui.
1: Vous êtes qui, là? Pouvez-vous me...
0: Moi, je suis l'avocat...
1: Je suis l'avocat médiateur,
0: j'essaie juste de régler ça hors cours, parce que là, vous êtes poursuivi, là, mais pas de panique, là. Je vais vous le dire. Je vais vous le dire à vous, je suis le meilleur dans mon domaine. D'après moi, on peut s'en sortir pour 75 000, puis 6 mois de spray tan.
1: Ah, non, mais attends. Non, OK. Bon, là, on va recommencer. Là. Bon, attendez, là, c'est quel client, là? C'est une cliente? C'est qui, ça?
0: C'est un client qui est allé chez vous et qui a subi une mauvaise... En fait, écoutez, ce que je vais faire, madame, là, je vais faire rentrer le plaignant dans la salle, puis je vous demanderai de l'écouter. Il va se présenter, je vous demanderai de l'écouter et surtout de vous défendre de ses accusations si vous voulez pas avoir à payer. Surtout de vous défendre, OK?
1: Au téléphone?
0: Ben oui, évidemment. Faites entrer le plaignant.
1: Ben, donnez-moi donc son nom, s'il vous plaît.
0: Plaignant, est-ce que vous pouvez vous identifier?
2: Salut, c'est Serge.
0: Serge, jurez-vous de dire toute la vérité, juste la vérité? Dites, je le jure.
2: Je le jure.
0: Serge, donc la...
1: C'est
0: Serge, la propriétaire du cabanat d'El Sol. Madame Giguère, là, elle est là, elle vous écoute, Serge.
2: Ben moi, ce qui m'est arrivé, c'est que d'habitude, je vais toujours me faire griller, moi, chez Soleil Dépôt. Ça fait des années que je vais là-bas, chez Soleil Dépôt, parce que autres... Peux-tu parler?
0: Madame, laissez-le parler, s'il vous plaît.
2: Moi, habituellement, je vais toujours me faire griller chez Soleil Dépôt. Ça fait des années que je suis client là-bas, parce qu'ils ont des machines debout, et c'est parfait pour moi, parce que j'ai des dents du beurre de raie des inconnus. Sauf que ça,
1: je connais pas.
2: Mais
1: je sais pas qui...
2: Madame?
0: Non.
2: Tu me suis fait déjà une tête juste pour venir ici aujourd'hui. Je peux-tu parler? OK?
1: Ben oui, c'est juste qu'on m'a dit qu'il fallait que je me défende. Puis là, je vous connais pas.
0: Écoutez-le.
2: Pourtant, je me suis présenté. J'ai dit, salut, c'est Serge. OK? Donc, c'est ça. Moi, habituellement, je vais toujours c'est Soleil Dépôt parce qu'on a des machines debout. Puis comme je disais, avant de me faire grossièrement couper, parce que je vais toujours là-bas, ils ont des machines debout. Puis moi, je dédaigne habituellement du beurre de raie des inconnus. Sauf que cette journée-là, il était complet, OK, Soleil Dépôt, à cause que c'est Spring Break, OK? Puis tout le monde voulait là avoir se faire un fond pour arriver bien mauve là pour son voyage à Puerto Vallarta.
1: Ouais, vous êtes arrivé
2: C'est là que je suis passé devant le cabanat d'El Sol à Longueuil.
1: Ah, OK.
2: Je suis pas du genre à faire confiance facilement, mais quand j'ai vu que votre commerce était un demi-sous-sol de maison, je me suis dit, ça fait professionnel, qu'est-ce qui pourrait mal aller? Fait que je suis rentré, puis c'est là qu'une dénommée Sophie m'a conseillé de prendre un petit 90 minutes pour commencer tranquillement, qu'elle disait. J'aurais jamais dû faire confiance. Je suis sorti de là, toute brûlée. Il manquait juste une salade de choux et un petit pain. J'avais l'air d'un petit poulet chez Benny. Fait deux semaines que je suis plus capable de m'asseoir parce que j'ai des cloques d'eau partout, des fun. Quand des fun, j'ai des cloques d'eau partout, des fun. J'ai perdu le goût de vivre. Alors je demande dédommagement, mais de façon plus urgente, je demande de l'ozonol.
1: Bon, et puis, je suis pas certaine de tout comprendre ce que vous me dites, là, monsieur. Là, je suis désolée, mais vous êtes venu quand, là? C'était Serge qui, là? Ça me dit vraiment, mais vraiment
2: rien. Ça fait quoi, mon nom? Salut, c'est Serge!
0: Oui, mais là, madame, là, je vous entends pas vraiment vous défendre, là. Vous seriez prête?
1: Non, mais écoutez, je peux pas parler, je peux pas placer un mot, je veux bien, là, mais il n'a pas parlé, monsieur.
0: Ben oui, mais là, vous seriez prête, mettons, à régler ça avec lui pour combien? Pour 100 000, là.
1: Mais là, attendez, là, moi, je suis pas prête à payer, là. Ouais. Attendez, ça n'a pas de bon sens, cette histoire-là. Je ne règle pas ça au téléphone. Mais, là,
0: oui, parce qu'on ne veut pas... Moi, je peux essayer de vous négocier de quoi, madame? En combien de temps vous pouvez me trouver 50 000 piastres et deux billets pour aller au Strom Spa? On pourrait peut-être lui donner ça.
1: Hein?
0: Bon.
1: Quoi?
0: Bon, allez, Stéphane, vous n'avez pas l'air à comprendre la gravité de la situation, je trouve.
1: Non, mais écoutez, ça n'a pas de bon sens. Puis d'ailleurs, on est à 100 000, là, on est à 50 000. Je connais pas.
0: On essaye de régler ça. Là, madame, en fait, là.
2: Salut, c'est Serge!
0: Merci, Serge. C'est que tous les dires de M. Serge l'ont été confirmés par Dr. Anu, le médecin légiste, qui est une sommité dans son domaine. Docteur, je vous laisse vous présenter.
3: OK, bonjour, OK, Dr. Anu, médecin légiste, OK, sommité dans mon domaine aujourd'hui, OK?
0: OK, Dr. Anu, jurez-vous de dire la vérité, juste la vérité, dites-je le jeu. Juste le répétons. Mais on a mal compris.
3: Je comprends. Le client a toujours raison. Je dis comprends. Le juge, je dis comprends.
0: OK.
1: Non, mais là,
0: attendez, madame, peut-être écoutez ce que le docteur Anu a constaté comme blessure sur M. Serge.
3: OK, alors, alors docteur Anu a remarqué que sa peau de Serge, de M. Serge, était croustillante aujourd'hui, OK? J'ai aussi vu que beaucoup de brûlures profondes au niveau de l'anus de M. Serge, OK? Beaucoup de brûlures dans l'anus, OK? Très mal aujourd'hui. Des brûlures dans la craque, dans le tunnel, le dallo. Lui, avoir beaucoup de cloques partout, OK? All around the clock, OK? Lui, on en voit beaucoup, je dirais. 1, 2, 3 o'clock, 4 o'clock, clock. 5, 6, 7 o'clock, 9 o'clock, clock, 9 o'clock. OK, partout, je suis content, oui.
1: Ah non, mais écoutez, c'est n'importe quoi. C'est quoi votre nom de famille, déjà, docteur?
3: Anu comprend, oui.
1: Excusez-moi, oui. Vous sentez une chanson, là, il y a 3 secondes. C'est quoi, non?
3: OK, alors répétez pour madame qui comprend que madame pas sérieuse.
0: OK,
3: docteur Anu avoir trouvé des cloques, OK, des cloques partout, OK. Combien de cloques? Je dirais 1, 2, 3 o'clock, 4 o'clock, clock.
1: Ouais, ouais.
3: Des cloques,
1: ouais, ouais, ouais. Là, là. 5 cloques, je sais pas
3: si
1: c'est
3: ça.
1: C'est qui parle?
3: Salut, c'est Serge.
0: Ah, il y a Serge aussi. Ben, en fait, Sandra, t'es en direct à la radio en ce moment. Rien de moins. Ah, ça rentre au poste.
1: Écoutez, je passais à travers une gamme d'émotions à l'espace de très, très peu de temps.
0: Oui, on te comprend. Et voilà, c'était le numéro 1 des coups de 16h20 de l'année. Plein de réactions au 6-12-12. Si vous voulez réentendre tout ça, ça sera sur le podcast de Ça rentre au poste dès 18h15 ce soir. Vous êtes les deux célibataires, Tommy et
4: oui,
0: Jen, hein, c'est
4: oui.
0: ça?
4: Oui.
0: Ben, je vais vous proposer des dates. J'ai le goût de vous proposer des dates, mais en fait, c'est le jeu Date Night, c'est qu'il n'y a pas de bonne option. C'est deux mauvaises dates. Oh, c'est sûr, à savoir ça, il faut juste en choisir une des deux. Mettons la moins pire pour vous.
4: OK, j'adore.
0: Vous en avez sûrement déjà eu des dates moins fun, là?
5: Ben oui, j'ai déjà eu des dates.
0: Ah, non! Non. on va jouer à ça, ça va être super le fun. Restez branchés, on aura ça. Et l'album des personnages de Mario Tessier aussi s'en vient au retour dans Ça rentre au poste.
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1: Mais vous devez quand même en choisir.
5: Et, c'est le fun, ton jeu.
1: C'est super le fun, hein?
6: J'en ai eu plein
1: d'idées. Oui, tu voulais le rappeler. L'album des personnages de Mario Tessier, manquez pas ça. Mais avant, Mario Saint-Jean, Nouveau Info, Mario, dépôt du projet de loi sur la vente des boissons énergisantes.
7: Oui, le projet de loi qui a été déposé ce matin à l'Assemblée nationale, la députée Maïté Blanchette-Vézina souhaite toujours un débat entourant ce projet de loi qui interdit la vente au moins de 16 ans. La députée conservatrice maintient sa position même après avoir rencontré cet après-midi les parents du jeune Zachary Morin. On va les écouter d'ailleurs, suivis des propos de la députée Maïté Blanchette-Vézina.
8: On lance vraiment un cri du cœur au Parti conservateur de faire la bonne chose.
9: Ouais.
8: D'appuyer ce projet de loi. C'est pour nos jeunes.
9: C'est un projet qui est juste puis qui est important.
10: En fait, c'est possible que je m'abstienne. J'ai pas pris de décision, puis j'avoue que mon cœur de mère est touché par ce qui se passe. Je continue d'avoir les mêmes réserves. Je trouve que le gouvernement est brouillon.
1: Mais voyons, je l'ai dit hier, mais tu parles à n'importe qui dans le milieu de la santé, là, c'est une plaie pour les jeunes, c'est épouvantable.
7: Ouais, elle est revenue sur les mêmes arguments qu'elle voulait que le parti voulait rencontrer des pharmaciens. Mais
1: c'est ridicule.
7: C'est ça, en tout cas. Elle garde la même position et ça se peut que ce soit pas adopté avant la fin de l'été. Les groupes de vacances Sunwing, WestJet et Air Canada suspendent indéfiniment leur vol vers Cuba. La crise énergétique qui secoue Cuba en raison des sanctions et du blocus pétrolier imposé par les États-Unis explique cette décision. Hydro-Québec rapporte un bénéfice net de 1,850 milliards au premier trimestre de l'année. C'est une baisse de 206 millions par rapport à la même période l'an dernier. Les ventes d'électricité étaient en hausse au Québec, mais les exportations ont diminué. On écoute le vice-président exécutif et chef de la direction financière d'Hydro-Québec, Maxime.
11: Donc, ça nous rappelle aussi que la demande au Québec là, continue de croître. De l'autre côté, ça a nécessité là, une bonne agilité de nos moyens de gestion pour bien approvisionner le Québec tout au long de l'hiver. Puis également l'utilisation de nos interconnexions pour pouvoir utiliser les marchés externes là, pour bien s'approvisionner.
7: Et très bonne nouvelle pour deux joueurs du Canadien. Mm-hmm. Nick Suzuki a reçu le trophée Selke remis au meilleur attaquant défensif de la Ligue. Oui. Et Cole Caulfield a gagné le trophée Lady Bing remis aux joueurs ayant le meilleur esprit sportif. Et ce qu'on avait organisé, c'est que Caulfield et Suzuki ne savaient pas qu'ils gagnaient un trophée parce qu'on a demandé à Suzuki de présenter, mm-hmm. de le donner à Cole Caulfield et Cole Caulfield de donner le trophée à Nick Suzuki. Ça donnait un beau moment.
5: J'aime ça des mises en scène demain. Oui, c'est le fun.
1: C'est le fun, c'est très hot. Puis bravo aux deux gars qui nous écoutent sûrement en ce moment, j'imagine.
6: Je tiens à dire, tu sais, toutes ces affaires-là de belles mises en scène, de belles conférences de presse, avez-vous vu comment c'est arrivé avec Chantal Maccabé qui arrive en pas?
1: Ben oui, c'est ça.
6: C'est vraiment depuis qu'ils sont allés chercher quelqu'un d'ici pour faire ce job-là que ça a changé beaucoup leur relation avec les fans, je trouve ça vraiment cool.
1: Oui, c'est tout à fait. C'était beaucoup plus fermé avant. Puis on avait moins accès. Mais à tantôt, Mario. Ce qui s'en vient, parlant de Mario, c'est l'album des personnages de Mario qui nous souhaite bonnes vacances. Alors, on va l'écouter tout de suite dans sa rentre au poste.
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13: Bonjour, madame. Et c'est votre chef, lui, qui aime mastiquer des guimauves pour se faire des marshmallows. Ça va? Moi, c'est pas tant ce que je veux faire cet été qui m'intéresse. C'est plus ce que j'aimerais faire avec ma blonde Patricia.
14: À trois.

évidemment, j'ai un mégaphone dans mon coffre-gant. C'est bien moi, Paul Poirier. Moi, j'ai juste un projet cet été, chat. Mais moi le faire plusieurs fois. Jusqu'à

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c'est Patrice Mélanger, le petit partout. 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

0: Hey, ça, Alex, c'est vraiment surpassé pour le thème, là, la réalisation, là, c'est...
1: C'est un peu hot, Alex.
2: Arrête,
1: ouais,
2: voyons!
1: Oui, j'adore ce thème, ça te va bien.
2: Ah! Oui,
0: oui.
3: Un rappel.
0: Faut pas toi un rappel.
2: Un rappel.
0: Un rappel.
2: On l'enjoue.
0: On l'enjoue. Ben oui, mais remets-le, là.

0: Non, finalement, je suis gêné.
1: Ben, vous avez compris que c'est pas des bons, c'est ça. Il y a pas de bonne option. Ça a été très bien expliqué dans le thème. Alors, première date, faire un souper romantique sur une terrasse à Paris, mais avec un serveur français vraiment condescendant qui fait semblant qu'il comprend pas ce que tu dis.
2: Fait qu'à Paris,
1: exactement.
3: Tout ça est un pléonasme.
2: Exact. Monter en haut, serveur à Paris, désagréable.
1: Faire un souper romantique dans une gondole à Venise qui finit par chavirer. Fait que la gondole, c'est cute, là, mais c'est juste que tu vas finir dans l'eau puis c'est pas propre.
2: OK, laver importe quoi.
1: La quoi?
2: La fille,
3: je prends le serveur, là. Je me suis appliqué pour faire mes cheveux.
1: En plus.
3: Puis tout ça, je vais pas aller me sacrer ça dans. Ben, surtout. Puis aussi, ça va jouer sur mon pH. Là.
1: En plus, oui, c'est ça.
3: Les canaux de Venise, je pense pas que c'est à 7, le pH.
1: Je pense pas, non.
3: Ça va avoir des répercussions.
2: Oui. Sur le reste de la soirée.
1: Sur le reste de la soirée, les prochains jours.
2: Moi, c'est surtout que, tu sais, quand t'as un chandail mouillé et que t'es un peu en surplus de poids, décoller le chandail, c'est toujours une honte.
1: Okay.
2: Parce qu'il y a une espèce de succion, fait que ça fait une espèce de...
3: On va
2: l'enlever. Puis, assis au resto, ça va. Tu as le serveur, une manée, il part, là.
1: Ah oui, OK, parfait.
2: Tu te connectes là-dessus, là. T'es comme un Fabrice quelconque.
1: passer une soirée collée devant un feu de foyer, mais il fait 36 dehors puis il n'y a pas de climatisation. Passer une soirée collée devant Netflix, mais le seul film disponible, c'est Hot Dog avec Eric Salvay.
2: C'est 100%, je suis désolé, il est cancel, on devrait pas l'écouter, j'écoute Hot Dog 100%.
1: Ah oui?
2: Écouter un film ironiquement avec une date, ça peut tout le temps être le fun.
1: C'est vrai ça, par exemple.
2: C'est parce que collé devant un feu de foyer à 36, je vais être littéralement collé.
1: Collé, oui, c'est ça.
2: Tu sais, c'est genre, j'ai séquestré la dame, elle était collée sur moi.
3: Oui, c'est ça. J'ai généralement la chaleur aussi, fait que je vais me mettre à friser, puis ça revient à mes cheveux.
1: Ça revient tout ça aux cheveux.
3: Ça revient à mes cheveux encore. Non, je peux pas. Mais tu sais, ça sera pas sans douleur là, que je vais regarder ce film-là.
1: Non,
3: ça sera pas mon affaire.
1: Non, je comprends. Faire un voyage au Mexique avec quelqu'un qui attrape la tourista dès l'arrivée, fait que tu sais ce qui arrive, ou faire un voyage au Mexique avec quelqu'un qui, lui, se torche au coup balibré dès l'arrivée, là. Il boit sans arrêt, là. Tu sais, qui va être sous toute la semaine, mettons. Ou il ou elle, là.
2: Mais c'est parce que ça se peut que ça soit les deux au final.
1: Les deux peuvent arriver, là, mais.
2: Les coups balibrés, je pense.
3: Ah non, moi, j'aime mieux que
2: ça soit comme pas de sa faute.
3: C'est que, en fait, il y en a un des deux où tu fais comme, OK, c'est pas de sa faute. Ouais. L'autre, c'est juste sa personnalité, des petits enjeux. C'est pas un enjeu de virer les brosses au Mexique, mais tu sais. Mm-hmm. Puis l'autre, tu fais, regarde, je vais juste en profiter seul, là.
1: Oui,
3: reste à
1: ça.
3: La chambre. Puis tu sais, moi, je vais vaquer, là.
1: C'est ça.
3: Mais l'autre, il reste dans tes activités.
2: Tu vas vaquer pendant que lui, il évacue.
1: Oui,
2: je suis seul. Mais honnêtement, c'est que ça dépend. Moi, dans ma tête, c'est que je me dis, je me torche avec la fille, puis on se laisse après. Tu comprends?
1: Ah, okay,
2: mais
1: je
2: si
1: comprends.
2: Ton but, c'est que ça dure, j'avoue que la fille, que c'est pas de sa faute, c'est à chier en geste.
3: Non, c'est pas de sa faute.
1: Ah, OK, une petite dernière. Faire un souper chez quelqu'un pour la première fois, puis là, OK, c'est là, tu découvres que la personne a 14 chats qui te regarde manger, là. Ou tu fais un souper chez quelqu'un pour la première fois, puis là, ça se passe bien, ça va plus loin, puis il laisse rentrer son chien vous regarde, mettons, dans la chambre à coucher, là. Il vous observe, là.
3: Ouais, donc je vais prendre... Ça m'écœure, mais je vais prendre les chats, là.
2: C'est vrai?
1: Ah oui.
2: Les 14 chats, tu le réalises pas en soupant, en ouvrant la porte de l'appart, t'es comme, ça sent la litière.
3: Ouais.
1: Oui, c'est ça.
3: Mais, je peux pas faire ça avec un chien, là, dans la place.
1: OK, avec un chien,
3: non, pas avec un chien, non, c'est ça, c'est pour ça que j'ai spécifié. Oui. Non, mais je vais pas, y a pas de monde dans lequel j'aurai l'esprit libre, là.
1: C'est pas le fun, un chien qui regarde. Hein.
2: Mais excuse-moi, c'est pas le fun, mais ça arrive. S'il y a 14 chats, c'est sûr qu'il y en a un qui vous regarde. Puis c'est 4, en plus, les chats, quand ils regardent, sont méprisants.
3: Non, les chats, moi, dans le scénario, les chats regardaient pas, là.
1: Non, c'est juste une découverte, là.
3: OK.
1: C'est ça, oui.
2: Bon. 14 chats tout le temps ou un chien qui te regarde de temps en temps?
1: Ouais.
3: Mais qui te regarde manger, puis l'autre, c'est qui te regarde à faire le plus.
1: Oui, c'est ça, là.
3: Que les chats me regardent bouffer, là, mon osso bucco,
2: mais
3: rien à battre.
2: Le chien se liche le cul non-stop, il va pas me juger parce que...
3: Okay, écoute, l'amour. Tu sens peut-être... Ouais. tu sais, je veux pas te dire, mais peut-être que tu l'as déjà vécu, peut-être que c'est ton thing, peut-être que...
2: Non, mais...
3: Peut-être que c'est le jam à demi, ça, de faire ça. T'es un exhibitionniste canin, là.
1: Un exhibitionniste canin, j'aime ça.
2: 14 chutes, tu finis pas là tellement qu'il y a du poil dans le lit.
3: Non, mais ça veut pas dire que toi, tu te rends pas.
2: 14 chutes.
3: Non, hey, ça m'écœure pas, là.
1: Mais oui.
2: 14 chutes, c'est genre, je vais aller dans le lit, poum, genre, pissenlit blanc, là.
1: Oui.
2: Genre, il y a rien qui se passe.
3: L'image était très drôle, Tommy. Ça m'a vraiment plu. Oui, c'était habilement amené.
2: Alors, moi, ça va être le chien. C'est pas mon thing, moins pire.
3: C'est pas toi qui choisis le narratif. Alors, Tommy, vous l'aurez entendu ici sur les ondes d'énergie, il aime ça, lui, faire ça quand le chien est là dans la pièce.
2: Puis Jen, vous l'aurez entendu à énergie, elle possède 14 choses.
3: Non, pas ça.
2: Hein, de quoi? Tu décides pas du narratif.
1: Et voilà. Alors, on va lancer le Tommy Ta Switch à week-end. La thématique, Tommy, aujourd'hui.
2: C'est quoi ton projet de vacances original? Ton gros projet de vacances, peut-être que... Ben, j'ai décidé du thème parce que moi, c'est mes vacances pendant que vous, vous allez continuer à travailler.
1: C'est ça. Ben voilà. Ben, on veut vraiment des affaires originales qui sortent des sentiers battus. Si vous allez dans un resort, là, mettons, au Mexique, ça, c'est moins ça qu'on veut. T'sais, on veut vraiment des gens qui ont des plans le fun pour
2: faire un projet pensé.
1: Oui, exactement.
2: Tu sais, des fois, ça fait 20 ans qu'on voulait faire ça, puis ça arrive là, des trucs comme ça.
3: Bon, fait qu'on va rayer le super aquaclus.
1: Oui.
2: Le camping.
1: Alors, rappelez-nous avec votre projet de vacances le plus original. On a un 100$ au restaurant, le White Rabbit, à vous donner. Il faut appeler maintenant au 790-0-90-14-3, 1-800-665-5440 ou textez-nous via le 6-12-12. Et il y a Bon Jovi qui s'en vient en musique. Et le mini-jeu qui chante du Vanilla Ice. Restez branchés à Énergie.
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3: Aujourd'hui, c'est simple. On doit deviner qui chante du Vanilla Ice. Donc, c'est pas Vanilla Ice. On joue avec Yann de Mirabel. Salut Yann, t'es prêt?
4: Oui.
3: On écoute. As-tu deviné, Yann?
4: Ah, c'est que oui.
3: Vite.
4: Aïe, aïe.
3: Et malheureusement, on va rejouer lundi, ça veut dire...
5: On peut-tu le dire?
3: Non.
5: OK. C'était pas Marie-Denise Pelletier.
3: C'était pas elle.
2: T'as vu, c'était pas long. Mini-jeu.
3: L'avez-vous trouvé?
6: C'est interminable comme jingle.
3: Oui, c'est ça le but.
6: À chaque fois, j'ai un peu mal.
3: Le mini-jeu, ben oui. On va garder Yann quand même pour partir le Tommy Ta Switch à week-end. La thématique, c'est ton plan de vacances original et le fun pour cet été. Alors Yann, c'est quoi ton plan, toi?
4: Nous autres, on s'en va au chalet tout l'été, puis on s'en va sur... Ben, excusez, pas tout l'été. On s'en va au chalet en vacances en famille, puis se reposer sur le bord de l'eau, aller pêcher, aller nager, puis aller dormir sur le bord d'un pit de feu.
3: Bon, mais c'est un bon plan.
6: Dormir sur le pit de feu?
4: Ouais. Ben, à côté, on va dire.
3: Oui.
6: Ah, okay.
4: On va dire au pit de feu, tiens.
6: OK.
5: Puis qu'est-ce qui se pêche dans votre lac?
4: Ben, écoute, du brochet, de l'arc-en-ciel. Pas grand-chose, mais juste le fait d'aller sur l'eau... pêcher, relaxer,
3: ben oui.
4: Ça fait déjà du bien, je te dirais.
6: En fait, c'est sa femme qui a jeté les boissons pour les mettre dans le lac pour le divertir.
3: Oui. Hey, merci beaucoup, Yann, puis bonnes vacances à toi. Donc, il reste trois lignes de libre, faut nous appeler avec votre plan de vacances original, le fun pour cet été. 1-800-665-5440 et puis le 790-094-3. On prend vos appels après ce grand classique de Bon Jovi. Voici Living on a Prayer. On monte le son à Énergie.

0: 7h06, ben ouais, on a du fun, qu'est-ce que tu veux, c'est le même.
1: Ben non, c'est pas
2: ça, c'est tellement années 90, on rentre sur un rire.
1: On rentre sur un rire.
3: Le plaisir se continue en nombre.
1: Okay. Ce qui s'en vient dans 30 secondes pile, bougez pas, c'est Tommy ta Switch à week-end avec des projets de vacances originaux. 30 secondes.
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1: Et donc, la thématique, c'est quoi ton projet de vacances originales pour l'été? Il y a un 6-12 qui vient de rentrer de Joe Mancé et je suis vraiment jaloux. Ils partent 4 gars pour leurs 40 ans au New Jersey visiter le camp Crystal Lake, le lieu original du premier tournage du film Vendredi 13. Ben, moi je trouve ça le fun. Je trouve ça le fun.
2: Mais ça fait vraiment peur. Ben, t'es malade.
3: Oui, mais non. Lui, il a un petit côté. Tu sais, là, aujourd'hui, il porte une petite chemise rose, mais il est dark.
2: C'est dark.
3: Ça, c'est sa version été. Tu l'as pas vu un novembre grisard.
1: Alors, on prend vos appels tout de suite. On jase avec Nathalie de Laval. Salut.
6: Salut, ça va?
1: Ben oui. C'est quoi tes plans donc pour l'été?
6: Je m'en vais faire de la voile en Grèce.
1: Oh, wow!
2: Oh, pardon!
1: Wow, c'est bien hot. Comment t'organisais ça?
6: Ben, en fait, on a loué un voilier, mon chum pis moi, puis on y va avec des amis, mais c'est lui et moi qui sommes les capitaines.
1: Ah, oh, wow!
3: Fait que c'est vous qui chauffez le bateau, là.
2: Toi, tu nous as ramené ça.
6: On chauffe le bateau.
1: Ah, ben, c'est...
3: Oui, je suis limité, Jen, c'est quoi ton problème?
2: Tu nous l'as exposé, Drette, là. Mais toi, tu chauffes le beau, dans le fond. OK, all right.
3: Mais, c'est qui amène la beach day?
2: Mais c'est tellement hot d'aller faire ça en Grèce. Est-ce que vous avez l'habitude de voyager, justement, pour faire de la voile?
6: Ben, en fait, c'est la première fois en Grèce. On a fait la Croatie. Avant ça, c'était toujours au Canada. Les Grands Lacs sont super beaux. Mm-hmm. Mais là, la Grèce, c'est franchement une coche de plus, puis c'est un rêve, là.
1: Eh, hey, ben, bon voyage, Nathalie, puis profite-en bien. On va lâcher.
6: Merci, bon été.
1: Merci à toi aussi. Chantal de Montréal. Salut, Chantal.
7: Allô, comment allez-vous?
1: Ça va super bien. Et toi, tu fais quoi cet été?
7: Moi, je m'en vais à Nouvelle-Écosse, par le tour de Nouvelle-Écosse, voir la Nouvelle-Écosse, voir où que le bateau le Dicenne, là, où que le bateau du Dicenne, oui. Faire les routes des phares. J'ai pas tous les noms, là, mais je m'en vais faire ça une semaine dans mois début septembre.
2: Où ça?
7: À Nouvelle-Écosse.
2: Ah, c'est ça, okay, je pensais, ouais.
3: Tu vas là avec qui?
7: Avec ma belle-sœur.
1: Avec ta belle-sœur.
3: Ah, très cool.
2: Ben, merci.
1: Merci, Chantal. On va aller à Donna de l'Épiphanie. Salut, Donna.
8: Allô?
1: Oh, toi, tu t'as des gros plans pour l'été, là.
8: Oui, en fait, on s'en va à Banff, à cheval, de ranch en ranch, pour la fin de primaire de ma fille.
3: Mais oui, wow. C'est une toune qui joue sur nos ordres. Avec toi, j'irai à Banff, de ranch en ranch.
1: Oui.
2: C'est tellement hot, donc j'imagine que, ben, genre, vous allez louer un cheval rendu
8: oui,
2: là-bas.
8: Oui,
2: question très niaiseuse, là, mais...
8: un grossiste, en fait, qui a ce service-là, puis tout est inclus parce qu'ils doivent amener les repas et tout, là.
1: Ouais, parce que tu
8: donc,
1: partais.
8: Évidemment qu'il y a un guide.
1: Tu partais en cheval de Montréal, ça pourrait être plus long, d'après moi.
3: Non, non, on avait tout compris, évidemment, mais Jen voulait nous ramener ça.
2: Non, mais c'est que je savais pas si le terme était louer un cheval.
1: Louer un cheval, oui.
2: Mais
1: ben
2: bon,
1: oui.
2: Parfait.
1: Merci, Donna, puis bon voyage. On va aller à Michel de Valleyfield. Michel, t'as quoi de prévu, toi?
9: Je m'en vais à Rome avec ma femme. Après ça, on va aller à Milan voir la F1.
1: Ah oui? Wow!
9: Oui. Puis après ça, on va finir notre voyage à Paris.
1: Bon, mais c'est un bon plan.
9: Pour 22 jours en septembre.
1: 22 jours en septembre.
3: Ouais. Eh ben... T'es tellement riche. c'est le Grand Prix de F1. Tu trippes sur quelle écurie, toi?
9: Moi, je trippe sur Ferrari.
2: Oh. Ah ben, oh mon Dieu, OK, tu t'en vas vivre la grosse affaire.
1: Oui.
2: Ça va être complètement fou.
1: Eh hey, ben, très bon plan, Michel. Bon voyage à toi.
9: Merci.
1: Merci beaucoup. Y a des gens qui s'en vont à Las Vegas pendant une semaine pour voir les Backstreet Boys à la Sphère. Ils sont dans la Sphère, OK? C'est,
2: oui.
1: C'est eux autres qui sont là, OK?
2: C'est la grosse affaire, paraît-il.
1: Ah oui, OK. Oui,
2: okay. Vraiment. Puis il me semble qu'ils reviennent. Là. Ça va être leur deuxième round
3: c'est
2: de vrai? La Sphère. Ouais.
3: Là, je sais que la Sphère, tu sais, de l'extérieur, il y a des corps des fois. Est-ce qu'elle a des mèches quand tes Backstreet Boys sont là?
2: Bonne. Ah. C'est dans les bonnes questions que j'ai entendues.
3: Ils font juste le petit cheveu Mr. Noodle. C'est terminé le reste. J'adorerais ça.
1: Ça a l'air que ça rapporte aux gars 4 millions par soir.
3: C'est vrai?
1: Quand même comme salaire, ouais. On va aller jaser avec Alain de Gatineau. Salut Alain.
10: Salut.
1: Toi, c'est salut. pour les 15 ans de ton fils que tu t'en vas en voyage, je pense.
10: Ben c'est pas pour ses 15 ans, là. C'est il y a 15 ans présentement. On part en voyage pour voir System of a Down à Stockholm en Suède.
1: Ah, wow!
3: Ah,
1: ben
3: ouais,
10: on s'est loué un petit Airbnb sur le bord de la baie Baltique, fait qu'on va avoir 5 jours de pêche, puis on finit ça dans le mosh pit. Fait que ça va être un trip épique, là.
2: Là, à Stockholm, puis là, je me fie un peu à ce que tu me dis, ça se peut que vous ayez...

0: trip. Ben,
1: c'est ça. Puis notre retour, on a une escale de 24 heures à Paris. Fait que ça va nous donner comme un beau, une belle semaine.
2: Là. Wow! Hey,
0: ben, bon, vraiment un beau voyage. Mais là, je suis curieux, le musée d'abord, qui expose quoi? Des costumes de scène?
2: Ah, il y a des costumes de scène. Il y a de la musique. En tout temps, il y a un oui. spot de karaoké. Il okay. y a tout leur parcours quand ils ont fait l'Eurovision aussi, qu'ils ont fait connaître. C'est vraiment captivant.
0: OK.
2: Honnêtement que...
3: à karaoké dans le musée.
2: Oui.
3: Pour que les gens aillent faire des tours.
2: Oui, c'est comme des petites cabines individuelles.
3: Oh, tu viens de me gagner à la cabine individuelle parce que moi, si tu me dis qu'il y a plein de touristes
2: non,
3: à la journée
2: non.
3: longue.
2: Alors,
0: alors as-tu chanté?
2: Avec ma sœur, oui.
0: Vous avez chanté quoi?
2: Waterloo.
0: Waterloo, ouais, oui.
2: Qui était la chanson d'Eurovision.
0: D'Eurovision, ben. Ouais.
3: On t'es une vraie petite encyclopédie, toi.
2: Oh, complètement, complètement. En passant, vos auditeurs sont bien riches.
0: Ouais, ben.
2: Parce que, excuse-moi, mais c'est des vacances de luxe là, que les gens ont à date.
3: Nos
2: là.
3: Auditeurs, tu sais quoi le truc? Ils se lèvent avant 10 heures.
0: Contrairement à nous autres. Ben, regarde, au 6-12-12, je m'en vais à Saint-Jérôme. Si on peut okay. balancer, là, quand
2: voir
0: même.
2: Tommy Néron,
0: oui.
2: peut-être.
0: Ah, oui,
3: puis ça, c'est bien meilleur que System of a Down en Suède.
0: C'est ça. On va finir avec Joël de Mandeville. Salut, Joël.
4: Allô? Ben, moi, c'est pas un voyage de riche. Moi, je reste au Québec. Moi, ouais. souvent, on va faire une histoire. Écoute, mon gars de 4 ans, il tripe ses ponts couverts. J'avais lu qu'il y en avait 82 au Québec. J'ai eu la brillante idée de toutes les faire.
0: Ah oui?
4: Là, on part toutes les une fin de semaine sur deux.
2: Hey, mais je trouve ça nice.
4: Fait que là, j'ai fait à Montérégie, le centre du Québec, la Naudière et Laurentide, Outaouais. Fait que à Saint-Jean, je monte à Rouyn-Noranda pour faire les 14 de l'Abitibi. Mm-hmm. Au mois de juillet, je pars au Bas-Saint-Laurent faire les 12 du Bas-Saint-Laurent. Puis il va me rester le lac Saint-Jean puis la côte nord après.
2: Puis moi, je le sais, là, mais mettons que pour quelqu'un qui le saurait pas, un pont couvert, c'est quoi exactement?
4: Ben, c'est un pont puis avec un toit dessus.
2: Simplement.
3: Mais,
2: simplement
3: okay, ça. Mais là, j'ai une grande question, OK? Comment t'as découvert qu'il aimait les ponts couverts et pas tant les ponts normaux?
0: Ouais.
4: Ben, c'est parce qu'il tripe ses ponts, tous les ponts en général. Mon gars, il y a 4 ans, il connaît le pont, mettons, si tu nommes, il y a eu des ponts de Québec, il va te les nommer, le pont Jacques-Cartier.
2: C'est bien cute!
4: Oui. Puis sauf que moi, en tout cas, je pars de Mandeville, je m'en vais à Saint-Ignace, on passe par Berthier, puis il y a le pont Grandchamp qui est un pont couvert, puis je suis comme obligée là, de passer dans le pont couvert, sinon j'ai le droit à une crise.
0: Ah, c'est ça, là.
2: Oui, je comprends, mais ben bref, pour vrai, c'est, je trouve ça full trippant, puis que tu vives ça avec ton gars de 4 ans, il va s'en oui. souvenir vraiment longtemps.
4: Puis quand j'étais à Montérégie, on m'a fait 10 heures de route, en revenant, il dit « Maman, on s'en va pas à la maison, t'en vas se promener encore ».
0: Ah oui, hein, fait que c'est lui qui décède finalement, là, c'est ça, je comprends.
4: Ouais, mais il est comme moi, il est rock tripper, j'ai bien fait mon enfant.
0: Ben oui, merci Joël, puis bon voyage, en fait, bon trip de pont, là.
3: Bon trip de pont!
2: C'était la meilleure formulation
0: non,
2: qu'avait
0: peut-être stock. Pas, hein.
2: Oui, non, je l'attends
3: bon, avec bon trip de pont, couvert, la gang.
0: Bon trip de pont, excusez.
2: Okay. Salut, là.
0: Ce qui s'en vient, c'est le montage des meilleurs moments de la semaine. Manquez surtout pas ça après Caen et Mexico. On vous présente ça dans sa rentre au poste. Alors restez bien branchés, on est là jusqu'à 18h. Tommy Néron est là, Geneviève Hébert-Dumont, moi c'est Seb Trudel. On est là, et puis voici Mexico.

0: présenter le montage des meilleurs moments de la semaine. D'ailleurs, Jen, t'es déjà dans le montage, puis t'es juste venue une fois hier dans, dans l'émission. Bravo.
1: J'ai jamais fait la cote. Allez, chier!
2: Pure raw talent.
0: Alors, on va l'écouter, ce montage-là, tout de suite dans sa rentre au poste.
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4: Il y a un gars qui s'appelle, je pense qu'il s'appelle Dave. Il est parti du Maryland, hein? Aux États-Unis. Il habite là-bas depuis
2: des... Proche de Toronto, ça?
4: Ouais. Il est parti, il est parti du Maryland. Pas, non, pas Maryland.
2: Ah.
4: Non, c'est du Maryland, l'État.
2: Ah,
0: okay. Tout le monde aime Maryland. Je pensais qu'il venait avec des, avec des baleines.
4: Mais oui, il venait avec un épaulard.
5: You can devine this. It's a dude.
4: Okay.
5: Very hairy dude.
4: Hairy dude, très poilu.
0: Très poilu.
5: Lots of hair. And he screams and face paint. Who get very mad and make Scotland freedom.
2: Oh,
4: ah, ah ben oui.
2: C'est-tu...
4: C'est Braveheart.
2: Ah!
5: Yeah!
0: Oui, c'est Braveheart. Je
2: pensais que c'était King Kong. Bravo à Claude Trépanier d'Amos, qui les a tous eus.
0: Hein?
2: C'est sûrement parce que c'est de même qu'on parle anglais en Abitibi.
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6: Oh. Hello. Moi, je vais parler de Gadon Chichi, là.
4: OK, mais là, tu vas arrêter d'imiter mon accent, le Poudoule. T'as-tu compris les mots qui sortent de ma bouche?
6: C'est moi, Elvis. Puis là, t'insultes moi, puis Linda, puis le Poudoule qu'on a dans la maison.
4: T'es en train de me faire des menaces sur le caniche. OK, t'as-tu envie que je t'arrange le nez pour qu'il mouille dedans? T'es-tu en train de... C'est-tu à qui tu parles?
6: Linda, t'entends-tu le Poudoule? T'entends-tu le Poudoule, la manière qu'il me parle, Linda?
4: OK.
6: Là, là, par exemple, on va emmener le Canada au complet.
4: On va te parler. OK, je vais mettre ça sur le dos de la démence, OK? Là, je...
0: puis on avait un souper d'équipe hier aussi.
2: Oui,
4: oui, c'était tellement bon.
0: Oui, au
2: incroyable.
4: Oui, Luc?
5: Je voudrais en profiter de ma tribune ici pour m'excuser à mon ami Sébastien Trudel. Je lui ai fait honte hier.
0: Mais ça, pas juste
5: c'était
0: hier.
5: Pour faire plaisir au propriétaire qui voulait voir ma marionnette. Puis là, moi, je parlais avec ma marionnette, puis j'étais heureux, puis vous me regardiez.
0: Oui,
5: c'était bizarre.
0: Parce que c'était à côté du propriétaire, puis tu l'as, il a comme assis sa marionnette sur le propriétaire du restaurant.
5: Mais il a voulu.
4: Mais pas de temps, il voulait te faire plaisir.
0: Oui, vas-y vite, Luc.
5: Ben, je veux juste dire un mot à ma marionnette. Il parle de toi, mais calisse-toi-en, là, pour répondre au téléphone, parce que je me pogne le cul.
0: Okay.
5: Et reste là, ma belle.
0: Ça va de mieux,
2: là, ma belle. C'est une version de lui-même. Il appelle ma belle.
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2: Merci beaucoup de l'accueil. Je suis tellement contente d'être là.
0: Ben, bienvenue. C'est... Bienvenue.
2: Merci.
0: Pour les gens, écoute, il y a des gens qui te connaissent déjà, parce que tu fais de la radio longtemps. Avec Alexandre Barrette à Weekend Radio.
2: Oui, c'est vraiment une belle équipe. Puis moi, la chimie puis l'esprit de gang, c'est tellement important. Fait que de me joindre à vous autres, j'avoue que je capote un peu. Je trouve tellement que vous avez une belle chimie. Puis je veux dire des légendes, là, Mario Tessier, Tammy Verge.
0: Elle m'a pointé moi, là.
4: Mais c'est vrai que Sébastien, de dos, avec Tammy, c'est à s'y méprendre.
2: C'est bien sûr.
0: Ah, mais attends, la ligne privée... Ça a l'air qu'il y a Émile Bilodeau, le chanteur, qui veut nous parler. Salut, Émile.
7: Allô, allô. Hey, pouvez-vous venir m'ouvrir? Parce que là, j'aimerais ça vous jouer une toune de circonstance.
4: Ben, qu'est-ce que tu dis?
0: T'ouvrir où?
7: Je suis dans la porte.
2: Il est là!
7: Je regarde un peu creepy.
0: Ah, il est juste là!
2: Mais voyons!
0: Ben, rentre, quand même!
2: OK!

0: qu'un artiste se doit de dénoncer quand il va chercher son trophée. La pollution, c'est non, non, non. J'en ai plein mon gars.
1: Hey,
2: merci!
3: Parfait!
1: Ça rentre pas!
3: Ben oui!
1: Émile Milando! Jeune! Tout le monde les fait, meilleur moment,
4: ça! Ah, t'es, t'es, t'es encore.
1: Je suis pas jaloux, je t'en crie!
2: Il est ta mère!
4: J'avoue que même Luc est dans les meilleurs moments, là, ça.
1: Tabarnak!
5: Ouais, mais attends, tu peux ça. Ça, là, on va le mettre dans les meilleurs moments de la semaine prochaine.
1: Yes!
4: Ce moment-là, là. Okay, oui, oui. 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Ce qui s'en vient au retour, c'est le monde à Mario. Dans le fond, le meilleur de la semaine, c'est Ron Strudel, le commentateur sportif, qui s'est rendu à Roland-Garros. Et on a appris, dans le fond, qu'il connaissait absolument rien au tennis. Alors, ça se passe au retour dans Ça rentre au poste et Guns N' Roses en musique.
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5: Strudel s'en vient et Guns N' Roses dans deux minutes. Mais avant, Mario Saint-Jean, Nouveau Info. Mario, recul du taux de chômage au pays.
6: Ouais, c'est une baisse de 0,3 point là, à 6,6% pour le mois de mai. La baisse est deux fois plus importante au Québec avec un taux de 5,6%. 88 000 emplois ont été créés partout au pays le mois passé. On écoute le premier ministre Mark Carney, suivi du ministre des Finances François-Philippe Champagne.
7: C'est des signes que notre plan, qui est un plan pour le long terme, notre plan stratégique pour l'économie canadienne, se fonctionne.
8: Les gens, la maison comprennent qu'il y a beaucoup de volatilité dans l'économie mondiale. On fait face à un vent de face. C'est complexe, c'est volatile, mais moi, j'ai toujours dit l'économie canadienne est résiliente.
6: La députée Maïté Blanchette-Vézina souhaite toujours un débat entourant le projet de loi pour interdire la vente des boissons énergisantes aux moins de 16 ans. Le projet de loi a été déposé ce matin à l'Assemblée nationale. La députée conservatrice maintient sa position, même après avoir rencontré cet après-midi les parents du jeune Zachary Morin à Québec. Environnement Canada prévoit un été plus chaud et plus sec que la moyenne en 2026. On doit s'attendre à des vagues de chaleur et une saison sèche qui met le pays plus à risque de feux de forêt. On va écouter la météorologue Jennifer Smith.
9: Les températures montrent une signal plus claire cet été, avec une tendance vers des conditions plus chaudes que la normale sur une grande partie du Canada. Les signaux de précipitation sont plus faibles et plus variables, avec une légère tendance vers des conditions plus sèches.
5: C'est une vraie personne ou c'est l'intelligence artificielle?
10: C'est Siri, là.
6: C'est une vraie personne.
5: Ah oui,
10: voilà. J'étais en train d'écrire, c'est Siri.
5: C'est Siri,
11: mais oui. Pour vrai, mon GPS sonne plus naturel.
6: Et je termine en disant que la NASA a ordonné aux astronautes de la Station spatiale internationale de se mettre à l'abri après la détection d'une nouvelle fuite à bord. Les 5 astronautes se sont réfugiés dans la capsule SpaceX amarrée à la station.
5: Merci beaucoup, Mario. Bon week-end.
6: Bon week-end.
11: Est-ce que ça te souhaite un bon week-end, Mario?
5: Oui, c'est vrai.
6: Merci beaucoup.
5: Oui. Les conditions c'est quelque chose.
10: Non,
5: hein?
10: On a tous eu la même pensée. Okay. De vrai, c'est pas une vraie voix. En plus, il y avait quelque chose de robotique.
6: Oui, un peu. Exact.
10: Ben écoute, non, on est en train de chaîner quelqu'un qui s'applique à parler français.
5: Oh, tu as raison. C'est vrai.
10: Mais en même temps,
11: ça sonnait mal. À l'avoir entendu parler, elle va pas comprendre qu'on est en train de se
5: faire. Ce qui s'en vient, donc, c'est le monde à Mario, le meilleur de la semaine. C'est Ron Strudel, le commentateur sportif très réputé, qui sera du côté de Roland Garros. Et vous allez voir que Ron, finalement, ne connaît absolument rien au tennis. Tout ça après Guns N' Roses. On monte le son pour Sweet Child.

0: appel à Frédéric de Rod Strudel. Du coup, tu acceptes les frais en euros?
1: Oui, oui, on accepte les frais.
2: Hey! Comment est-ce qu'ils vont, les amoureux Gauthier et Trudel?
3: Ça va bien, ça va très bien, allô?
2: Toujours en train de vous plaiter en dessous de la table? Good! Good. Hey, vous me rappelez tellement les belles années de Rock Denis et Coco Douglas. C'est extraordinaire.
1: Ah, ouais, hein.
2: Hey, vous êtes pas là, on dirait que de la capitale des crottes de chiens sur le trottoir.
1: Ah, ben oui.
2: Ah, oh, oui, je suis à Paris, Christian.
1: Oui.
2: Hey, il y a tellement des tas partout sur le trottoir, c'est là, que c'est à se demander s'ils promènent leur chien ou leur marde. C'est extraordinaire.
1: Extraordinaire.
2: Mais toi, c'est pas le genre de place où tu te promènes en gogoute.
1: Non, non.
2: Ah,
1: non,
2: non, écoute. Ouais, ouais, Paris, toi, Paris, l'architecture, l'histoire. Le métro qui s'appisse. On se courra à Montréal.
1: Oui, c'est fou.
2: C'est extraordinaire. Moi, je suis tout avec le gros Larac, là,
1: ah oui,
2: pour couvrir le tennis à Roland Garros.
1: Ah oui, hein?
2: Ouais, là, tu vas te demander pourquoi Georges Larac.
3: Ouais.
1: Pourquoi Georges Larac,
2: d'ailleurs? Ben, parce que tout le monde pense que c'est Anthony Cavana, fait que ça l'ouvre des portes. C'est extraordinaire. Je sais pas pourquoi TVA Sport m'a envoyé ici pour couvrir ça. Je connais rien au tennis, oui.
1: Mais non.
2: D'ailleurs, une des affaires, on a su le temps.
1: Ben oui, certainement.
2: Une des affaires, je comprends pas au tennis. Ils ont même pas d'arbitre. Ils ont un lifeguard dans sa chaise. Il n'y a même pas d'eau, c'est tata. À date, on a vu Djokovic, le petit Félix Auger-Aliassime,
1: oui, oui.
2: Leila Fernandez.
1: Oui.
2: Mais on n'a pas encore trouvé Roland Garros. En tout cas, il doit être un bon joueur parce qu'il en parle partout.
1: Oui, c'est ça.
2: Hey, son nom est même écrit sur une affiche en avant de sa maison. Elle devra voir ça. Cathy,
3: ouais,
2: méchante cabane, Roland Garros.
3: Ça a l'air d'un stade, genre?
2: Écoute, tu peux avouer, d'après moi, là, tu peux asseoir 38 000 personnes.
3: Ouais,
2: juste dans la cuisine.
3: La place pour souper?
2: Ah, je te le dis, c'est tellement grand, là, tu pourrais quasiment jouer au tennis, je suis. C'est la première fois que je vois ça, un terrain en terre battue qui appelle, là.
1: Oui,
2: la terre battue. Ouais, si tu veux mon avis, c'est pas la terre qui devrait être battue, c'est le contracteur qui a fait une job de cabochon. Hey, stick de battue, il a tout laissé ça sur le sol.
1: Oui!
2: Dégueulasse! Moi, j'aurais pas pensé, mais c'est gros à visiter la France.
1: Oui.
2: Hein? Oh, c'est extraordinaire! Chose de gros Larac, lui, il voulait aller dans le midi. Moi, elle me tentait pas, je suis plus un gars soir. Mais c'est à l'heure des lignes ouvertes, là.
1: Ouais.
2: On est allé visiter Notre-Dame de Paris.
1: Ah oui?
2: Ouais, puis il m'a dit, c'est beaucoup plus beau sans garou. Après ça, on est allé visiter la fameuse Tour Eiffel.
1: Ben oui.
2: En tout cas, on n'a pas été lui qui paye le chauffage là-dedans. Hey, c'est mal isolé, il n'y a même pas de mur, une vraie passoire.
1: Ça n'a pas d'allure.
2: N'importe quoi. On fait un tour au Louvre aussi. Là.
1: Ah, okay,
2: oh, ouais. Oui, on est arrivé de bonne heure juste pour écœurer le garde de sécurité en demandant à toi deux minutes à quelle heure ça l'ouvre, le Louvre. Écoute, rire, là.
1: Ah,
2: après ça, on est allé au cimetière du Père Lachaise.
1: Oui.
2: Méchante attrape-touriste,
1: ça. En dessous?
2: Hey, même pas de pain, pas de chaise, c'est une menteur. Je l'ai dit, les Français sont quand même chaleureux et sympathiques pour du monde désagréable. Puis non, mais pour vrai, ça paraît qu'on est des cousins, nous autres, les Français, parce qu'ils ont le même problème que nous autres au Québec sur le plateau Mont-Royal. Hein.
1: Ah oui?
2: Tu sais qu'il y a juste des estis de Français qui vivent ça. Ah, tout ça pour dire que moi, Paris, plus jamais, Christian.
1: Ah, plus jamais?
2: Ah, non, non. Moi, si je veux marcher dans la crotte de chien me faisant insulter sur le trottoir, là, m'aller dans Schlager. Pas besoin de traverser l'Atlantique pour ça.
1: Non, non.
2: On s'en reparle.
1: On s'en reparle. Ça repart, ça veut dire qu'on s'en reparlera jamais.
4: Ouais, c'est ça,
1: la fin du sketch. Voilà. Ce qui s'en vient, ben c'est en fait, c'est le temps de faire de la radio d'opinion.
5: Oh,
1: alors,
5: oui.
1: Tommy, c'est ton mandat. Un peu de tu vas brasser la cage. Là.
5: Oui, tu sais, je me dis que c'est les vacances, fait que je pourrais pas me faire parler par les ressources humaines. Fait que je vais y aller fort. Des sujets comme pas la politique, pas le prix du gaz.
1: Okay. Okay.
5: Soyez prêts.
1: Okay. Soyez prêts. Au retour dans Ça rentre au poste.
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16: Et tout de suite, voici vos manchettes en direct de la salle des nouvelles de RDS.
17: Nick Suzuki est le récipiendaire du trophée Selkie. Le capitaine du CH reçoit cet honneur remis au meilleur attaquant défensif pour la première fois de sa carrière. De son côté, Cole Caulfield a reçu le trophée Lady Bing, remis au joueur ayant fait preuve du meilleur esprit sportif. Alexander Zverev affrontera Flavio Cobolli en finale à Roland-Garros. Zverev a vaincu Jakub Mencik alors que Cobolli a profité du forfait de Matteo Arnaldi qui est aux prises avec un virus. Pour Zverev, il s'agira d'une quatrième chance en finale d'un tournoi majeur. Il est toujours à la recherche de son premier titre. Ce soir, l'équipe nationale de soccer masculin dispute son dernier match préparatoire avant la Coupe du Monde. Elle affronte l'Irlande à compter de 19h à RDS. Puis à 20h30, place au match numéro 2 de la finale de la NBA entre les Spurs et les Knicks à RDS 2. C'était Alex Antonacci dans la salle des nouvelles de RDS.
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7: Ah, voyager au Québec, hein, avec la situation aux États-Unis, on nous dit de remplacer nos voyages aux États par des vacances au Québec. Mmh. Je veux bien, mais c'est pas vrai que c'est pareil.
10: Non.
7: Ici, t'as aucune chance de te faire tirer en allant à l'épicerie.
10: C'est vrai.
7: Petite note de l'auteur, j'ai écrit cette joke-là il y a 5 jours. Mm-hmm. Ça a mal vieilli cette semaine à Montréal. Oui, ça commence comme ça. Si Dieu existe vraiment et qu'il est bon, pourquoi la seule affaire qui est zéro calorie, c'est l'eau pis l'hostie de céleri, hein? Non, mais moi, je veux bien, là, il s'est écrit son livre pis, hein, je suis bon, je pardonne. Moi, je suis plus un gars d'action, mettons, là. Arrête de me dire que tu vas me pardonner. Demain, mets le fromage zéro calorie, je retourne à l'église me faire gratiner des hosties. Les gens qui disent que le jogging, c'est comme une drogue. Après être allé courir, je ressens un buzz. Mm. Savez-vous, c'est quoi qui est comme une drogue? La drogue! Non seulement tu vas être 10 fois plus buzzé, ouais. Mais contrairement à la course, pour prendre la drogue, t'es pas obligé de t'acheter une casquette cielée. Les héroïnomans, eux autres, ils s'en sacent que tu portes du linge lait. Ouais. En fait, ils sont fiers si t'en portes. Les gars qui veulent jouer de la guitare autour du feu. Good, nice. Mais si t'as besoin qu'on te sorte les partitions pis que ça te prend 3 minutes pour pogner le riff, laisse ta guide dans ton case.
10: C'est pas mal, ouais.
7: Tu me fais un Grégory Charles. Tu m'as fait à l'oreille absolue ta toune où on va mettre le Bluetooth.
10: Oui.
7: Le bout où t'abrivoises la toune où on n'en a pas, nous autres, de plaisir. Tu comprends? On est tous stand-by pour chanter Wonderwall pis personne n'ose parler pour te déconcentrer.
11: Ah, mon Dieu.
7: Billie Eilish.
10: Ouais.
7: Y a rien que les fous qui changent pas d'idée, hein? Ben, appelez-moi Jean Leloup parce que mon opinion reste la même. Billie Eilish, nice.
10: Nice.
7: c'est un point complet, désolé. Oui,
12: je suis d'accord.
7: Ah, le chien, c'est le meilleur ami de l'homme, hein. Mm-hmm. C'est vraiment une relation à sens unique, hein. Moi, si mon meilleur ami m'attachait par le cou puis me regardait faire mes besoins, ou s'il me chicanait à chaque fois que j'essaye de m'asseoir sur le divan, je dirais pas, waouh, on est vraiment des amis proches, hein. Je t'annonce que si Croquette pouvait parler, elle ferait dire que t'es un ami de marde. Les métiers qui sont des vocations. On dirait que c'est jamais les métiers payants ou avec des bonnes conditions de travail, hein. J'ai jamais entendu quelqu'un dire acheter des blocs pour mettre des personnes âgées à la rue pour faire grimper le prix des loyers. Je fais pas ça pour l'argent. C'est ma vocation. Oui. Les voyantes. Je sais que les voyantes pis les médiums, c'est un scam, OK? Moi, je suis désolé. J'embarque pas là-dedans.
11: Hein?
7: Parce qu'ils disent qu'ils parlent à des proches décédés.
10: Ouais.
7: Ils ont toujours des affaires sages à dire, nos proches décédés. Moi, mon grand-père, la seule fois qu'il m'a parlé de son vivant, des relations hommes-femmes, c'était pour me dire, les femmes, ça gère la maison puis souper. Mais là, tout d'un coup, qui est mort. Il parle à ma voyante puis il est comme Tommy, des fois, aimer quelqu'un, c'est accepter de la laisser partir. Ta gueule! Le monde qui prenne des photos pendant un party piscine. On vous a-tu déjà dit que c'était pas tout le monde qui était bien dans sa peau? Non, mais comprends-moi. Moi, que le reste du monde qui sont aussi en maillot de bain me voit, ça ne dérange pas. Mais que tu gardes des preuves, pas sûr de ça. Surtout que la madame qui se promène avec son téléphone pour prendre des photos, c'est toujours ta tante en pareo qui fait juste tremper ses pieds pour pis se mouiller à la nuque quand oui. t'as le chaud. Oui. Hey, Sonia, aux dernières nouvelles, tu dois connaître ça et complexe parce que ta housse barbecue fleurie que tu portes en ce moment, tu l'as pas choisie parce qu'elle était cute.
0: Ben, merci d'avoir osé le dire, Tommy.
7: Je l'ai dit à toutes ces Sonia.
4: Tout est fait,
7: là. M'attaquer à des madames qui se mouillent la nuque. J'ai pas peur de ça.
0: Pas peur de rien.
7: Mouille-les tes cheveux!
0: Mouille-les! Ben, écoute, on va te souhaiter des bonnes vacances, Tommy, parce que c'était ta dernière avant l'automne.
7: Ouais, tu vas être de retour le vendredi avec nous autres. Je passe de genre travailler 13 heures semaine à zéro, ça va me faire du bien. J'en avais besoin de ces vacances-là.
4: Ça va se lever les pieds, là. absolument.
7: Je ne mettrai pas de cadran comme d'habitude, là, mais ça va me faire du bien.
0: Ça va me faire du bien. Alors, puis t'es en spectacle, fait que TommyNeron.ca si vous voulez voir Tommy cet été. Nous autres, Jen, on est de retour la semaine prochaine.
4: Oui, lundi.
0: Avec Olivier Martineau, qui va se rejoindre à nous pour l'été. Puis, écoute, ça va être le fun. Lui, il va ramener ses éditos de Martineau, Lucien Casgrain. Tu vas nous faire des chroniques aussi.
4: Non. Ça m'intéresse pas.
0: OK, bon. Je pense que t'es pas au courant de tout ça.
4: C'était pas dans le contrat. Pas signé pour ça.
0: Ah, OK, OK. Fait qu'on fera pas ça lundi.
4: Vous vous prendrez comme je serai.
0: Parfait, c'est réglé. Donc, manquez-nous pas donc dès lundi pour l'édition estivale de Ça rentre au poste. Merci à toute l'équipe, Alex Charbonneau, à la réalisation, Anto Maire, aux réseaux sociaux, à la recherche et Luc Cochon, notre producteur. Le Rock Show s'en vient avec Nick Wilson. On vous souhaite un bon week-end à lundi, 14h55. Salut!
7: Bye!
10: On vous souhaite une belle fête semaine.
7: Ferme son micro.
10: On vous souhaite...
0: Non.
11: À venir.

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4. C'est le week-end. Le Chum Wilson avec vous qui s'installe pour un gros rock show. Merci à Tommy Néron pour une saison exceptionnelle. Encore une fois, Tommy a des opinions à réécouter en balado dans le meilleur d'énergie. On a Seven Mary Tree pour vous, du Muse, du Jack White, du Nada Surf. Papa Roach sera là également. 6-12-12 pour le TPA Game, petit micro, iHeart Radio. Qu'est-ce que vous faites en fin de semaine? Qu'est-ce qui est au programme? On commence ce fort avec Serge Tankian et System of a Down, Toxicity. Je me rappelle quand c'est sorti, ça, je travaillais à Cool FM. Chop Suey dans ton rock show sur Énergie.

On l'adore, ce Dave Grohl. Il a tous les talents sympathiques. À part de ça, même sa fille fait de la musique, hein, suit les traces de son père et c'est très, très bon. Les Foo Fighters nous offrent un nouvel album, Your Favorite Toy, que je me suis procuré en vinyle. On l'écoute, la chanson du même titre, sur Énergie dans ton rock show.

Hey Fred, j'adore ça. Bowling for Soup, ça fait tellement longtemps qu'on n'a pas entendu ça. 1985, ça s'en vient tout de suite après. Seven Mary Tree et Cumberstone, notre T-Pa Game de ce soir.

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1: Début 2000, il nous offrait l'album We Were Born in a Flame. Et parlant de flamme, il fera partie du Ottawa Stomp Festival. Ça a l'air malade. C'est du 14 au 16 août prochain. Il y jouera. Il a l'air d'avoir du barbecue là-bas. C'est le Rib Fest, des burgers. Ça a vraiment l'air trippant avec de la bonne musique 100% canadienne à part de ça. Dont le Sam Robert Band. On l'écoute avec Where All the Good People Gone.

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1: Ouais, ben c'est la saison des festivals qui est repartie, les spectacles également, les terrasses aussi, l'ouverture des terrasses, ça fait tellement bien. J'ai pris ma première terrasse, moi, cette semaine, et c'était exceptionnel. Styx, Avenir, Sweet, Madame Blue, Nada Surf avec Popular, également de 96, un bon One Hit Wonder. Parlant de popularité, on espère que ça sera pas un One Hit Wonder, la gang d'Angine de Poitrine, qui feront la première partie. Oui, oui, oui, de Jack White à Toronto le 14 juillet prochain. Doivent-tu se pincer? C'est solide, hein? Angine de Poitrine qui seront d'ailleurs également au Festival La Noce du côté de Chicoutimi et en show extérieur gratuit au Festival de Jazz. Ça va être très, très cool à voir, ça. Muse, dans un moment, bien hâte de les voir sur les plaines d'Abraham pour le FEC. Be With You, la nouveauté, dans un moment.
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1: Le Rock Show est loin d'être terminé. On a entre autres du Our Lady Peace à venir, Teddy Swim et Fall Out Boy avec Thanks for the Memories. Merci aux Canadiens de Montréal pour les beaux souvenirs, les moments en famille, entre amis. Ça le fait vivre même l'économie. Et on termine sur une bonne nouvelle. Les attaquants des Canadiens de Montréal, Nick Suzuki et Cole Caulfield, terminent chacun la saison avec un trophée. C'est le fun, ça. Suzuki, récipiendaire du trophée, Frank G. Selke, et Caulfield obtient le Lady Bing pour sa conduite de gentleman, son esprit sportif. Bref, une belle saison. Ça termine très, très bien la saison. Et je dois vous avouer que moi, c'était mon chandail tout au long des séries. Le numéro 13, mon numéro chanceux, Cole Caulfield. Restez là dans un instant, le last call du Rock Show.
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1: Isabelle, t'inquiète, M&M, ça s'en vient. Et puis Fred, tes STP, Interstate Love Song, chanson de road trip pour ceux qui vont faire de la route en fin de semaine. Mais là, c'est le last call, Pearl Jam. La formation change de drummer cet automne. Il y a Matt Cameron, le drummer de 27 ans avec la formation, qui a quitté le groupe. Donc Eddie Vedder nous promet une belle surprise cet automne. On écoute le last call, Jeremy. En début de week-end, amusez-vous. Wilson vous souhaite une superbe fin de semaine. Manquez pas Stéréo Mike avec la belle Chélie, les week-ends énergie.

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